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0: une femme à la tête d'une organisation, mais qui raconte finalement, en toute simplicité, son parcours de construction, que ce soit professionnel, mais aussi cette force et cette conviction intérieure qui va lui permettre de réussir ses missions. On y va pour les détails.
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0: Ehouda Barakat, bonjour.
2: Bonjour Yasmine.
0: Merci infiniment d'être ma femme d'aujourd'hui. Comment ça va, Ehouda?
2: Alhamdulillah, très très bien. Merci à vous de m'avoir invitée.
0: Ben c'est un plaisir, vraiment. Un véritable plaisir de vous avoir. Alors, Lala Houda, vous êtes la patronne de l'EFE.
2: L'EFE Maroc.
0: L'EFE Maroc.
2: Alors, EFE, c'est l'abréviation de Education for Employment. C'est la Fondation marocaine de l'éducation pour l'emploi. Une ONG qui travaille pour l'employabilité des jeunes au Maroc et qui est affiliée à un réseau international qui est Education for Employment, qui opère sur la MENA région pour la même raison, pour la même mission. Accompagner des jeunes chercheurs d'emploi vers une insertion professionnelle réussie, mais aussi accompagner des porteurs de projets vers une meilleure idéation, une meilleure préparation au marché et une meilleure adéquation entre l'offre et la demande. Tout ça pour accompagner les jeunes à se prendre en main, à embrasser leur avenir d'une façon beaucoup plus préparée, plus mature et leur donner la visibilité qu'ils méritent pour développer leur business.
0: C'est différent de l'OFPPT?
2: Totalement. On est dans la complémentarité avec les universités, l'OFPPT, les autres formations de métiers. En fait, on est le pont qui relie les chercheurs d'emploi de tout horizon confondu, même les jeunes qui ne sont pas diplômés, qui ont décroché ou bien qui ont arrêté leurs études à un moment donné et qui veulent quand même intégrer le marché de l'emploi, ben on essaie de les accompagner au mieux, soit par des formations métiers quand nos budgets le permettent, soit par des formations beaucoup plus soft skills, communication, mieux se préparer aux entretiens d'embauche. Nous, on travaille aussi beaucoup avec les employeurs dans le secteur privé pour aussi les sensibiliser à la cause des jeunes, les faire un petit peu d'advocacy pour qu'il y ait un alignement entre leurs attentes et ce que offre le marché en termes de compétences et faire en sorte que les deux, les acteurs clés de l'emploi au Maroc se rencontrent et que les jeunes se préparent au mieux au marché de l'emploi, mais que les employeurs aussi revoient parfois leurs exigences à la baisse et qu'ils s'alignent au mieux avec les compétences qu'offre le marché de l'emploi et faire en sorte que l'insertion soit au rendez-vous et que nos jeunes trouvent des carrières et que les employeurs aussi trouvent un capital humain mieux préparé pour les accompagner dans leur développement économique.
0: Alors aujourd'hui, vous êtes la CEO de la branche Maroc, justement.
2: Exact.
0: Comment la jeune stagiaire dans une boîte de livraison en 2003 est devenue la CEO de cette filiale d'aide aux jeunes, justement?
2: C'est vrai que mon parcours il est assez atypique. Je viens du secteur privé, de la finance. Je n'ai jamais fait de sélection sur les expériences. C'est ce que j'essaie de dire aussi aux jeunes, de prendre l'expérience telle qu'elle nous arrive. Chaque expérience va être porteuse d'enseignement et d'expertise, de valeur ajoutée pour leur parcours. Donc, j'ai commencé en stagiaire, stage non rémunéré d'ailleurs.
0: Oui.
2: Parce que c'est vrai qu'à l'époque, déjà, le stage, déjà d'avoir la première prise de contact avec les entreprises, c'était un sésame. Il ne fallait pas rater. Et donc, je prenais les expériences telles qu'elles venaient. Mon parcours, c'était beaucoup plus en finance et en contrôle, gestion et audit. Et encore une fois, bien que j'ai fait une formation en finance, ma première expérience, elle était en RH. Là aussi, c'était la première offre d'emploi qui m'était venue dans une multinationale et je n'ai pas hésité à la prendre. Ça m'a appris beaucoup de choses, pas en finance, mais en termes de gestion de relations humaines, gestion des priorités, le social aspect de tout poste. Et à partir de là, effectivement, je n'ai pas eu peur de dire, je vais être dans cette filière qui peut-être ne correspond pas 100% à ce que je voulais, mais je voulais en apprendre davantage. Et ça m'a ouvert des débouchés vers des fonctions autres où il y a le contrôle de gestion. Parce que dans la fonction RH, j'ai fait du contrôle de gestion de la fonction RH. Comment, par exemple, les absences pouvaient impacter la rentabilité d'une entreprise. Comment la motivation des équipes peut avoir justement un effet levier sur l'économie d'une entreprise ou d'un pays. Donc, on peut toujours trouver des passerelles entre nos intérêts et le métier qu'on fait. Et à partir de là, j'ai développé une certaine expertise dans le cost control et tout ce qui est contrôle gestion et audit. Et j'ai fait une carrière purement financière dans plusieurs entreprises marocaines, multinationales. Mais à un moment donné, on se dit, voilà, surtout quand j'ai dépassé la trentaine, je me suis dit, j'aimerais avoir un impact au-delà de l'entreprise où je travaille. J'aimerais que mon impact soit beaucoup plus tangible, mesurable, et que ça touche plus de personnes, en fait. Et c'est là où je m'intéressais au secteur associatif. Au début, pour moi, l'associatif, c'était purement du bénévolat. C'est quelque chose qui n'est pas vraiment structuré. Où on va essayer d'agir par moment, là où on peut, comme on peut. Mais c'est par pur hasard que j'ai vu une annonce d'emploi à EFE qui cherchait leur directeur financier. Et c'est là où ça m'a intriguée de savoir qu'une association était assez structurée pour offrir de l'emploi déjà. Et offrir de l'emploi pour un poste de direction en finance. Donc, c'est le parfait poste pour moi, joindre l'utile et l'agréable, avoir mon centre d'intérêt qui est la finance, les calculs, la rentabilité, la sustainability, et faire en sorte que cette sustainability financière, elle intéresse une association, c'est-à-dire garantir plus d'impact, garantir plus de durabilité à cette noble mission. Et quelle mission? C'est l'insertion des jeunes, c'est l'emploi des jeunes. Et c'est une mission qui me parle énormément parce que moi-même, j'ai décidé de faire un break durant ma carrière d'une année et j'ai senti le chômage. J'ai senti la difficulté à reprendre le chemin du travail après une année, bien qu'elle soit volontaire, cet arrêt soit volontaire. Donc,
0: on va revenir sur ce point en particulier. On va revenir sur ce point, mais je voudrais aussi rebondir sur un élément qui m'a interpellé dans ce que vous disiez, c'est que finalement, dans chaque expérience, et ça c'est aussi le message que vous passez autour de vous, à travers votre travail et chez les jeunes, c'est que dans chaque expérience, en fait, il faut essayer vraiment de capitaliser sur ce qu'on a appris et de l'utiliser pour la prochaine expérience. C'est que la carrière ou la vie n'est pas un long fleuve tranquille. On fait des choix aujourd'hui, peut-être qu'on va remettre en question dans 5 ans, dans 10 ans, dans 2 ans, aujourd'hui avec ce monde qui va tellement vite. Mais j'ai l'impression qu'à travers tout ce parcours, il n'y a pas eu de regrets chez vous, en fait.
2: Pas du tout, pas le moindre regret. Il y avait beaucoup de peur, de prise de risque, parce que bien que les postes étaient, par exemple, en finance, les secteurs étaient totalement différents. Mais je prenais les choses telles qu'elles venaient. Et à chaque fois, quand on change de secteur, c'est vrai qu'il y a tous nos repères qui changent, mais ça nous ramène encore une fois un lot d'apprentissage, mais qui est inestimable. On apprend des choses, c'est de la culture générale qu'on est en train de développer en parallèle sans s'en rendre compte. Et c'est ce que je demande aux jeunes de prendre les choses telles qu'elles viennent, parce que par moments, on croit qu'on est maître de notre carrière, mais franchement, je ne crois pas du tout ça. Je crois qu'on est maître de notre volonté à se développer, à apprendre, mais il faut se laisser aller, il faut vraiment surfer sur la vague telle qu'elle vient. Et on ne peut pas contrôler la vague, ni sa direction, ni son ampleur. Et c'est ça ce qui fait la beauté du surf, c'est de justement être dans la surprise la plus totale et à chaque fois faire de son mieux. C'est le mot-clé.
0: Faire de son mieux, c'est ça.
2: Et apprendre et continuer à apprendre. On n'arrête jamais d'apprendre.
0: Racontez-nous cette histoire. Vous avez décidé de faire un break professionnel à quel moment? qui s'est transformé de break à sensation de chômage. Parce que quand on décide de faire un break, on ne se dit pas je vais chômer. C'est, l'approche cérébrale est différente. On n'y pense pas.
2: Exactement. En fait, moi, j'étais toujours la première de la classe à vouloir avoir les meilleures notes, avoir la meilleure école, avoir le premier job rapidement. Donc déjà, j'ai eu mon diplôme en juillet et première intégration professionnelle en septembre. Et déjà, ces deux mois, ça m'a paru très long. Donc j'étais dans toujours la performance, être on top of the things. Et à un moment donné, et en parallèle avec le premier emploi, je me suis inscrite dans un master. Et en 2004, je suis tombée enceinte. Et j'avais un accouchement prévu en 2005. Et avec l'accouchement, il y avait une charge de travail importante. Il y avait le master que je devais boucler avec des examens. Et il y avait aussi cette question de maternité. Comment, encore une fois, bien faire les choses et ne pas avoir un seul grain de culpabilité par rapport au temps passé avec mon bébé. Donc, j'ai décidé de, là encore une fois, faire bien les choses à ma manière. J'ai décidé de m'arrêter quand j'ai eu, j'étais à mon sixième mois de grossesse pour me consacrer à la préparation de la maternité et pour passer un maximum de temps avec mon bébé sur les premiers mois et ne pas être limitée avec le code du travail qui est malheureusement, il se limite à quelques semaines de congé qui n'en est pas un. C'est un lieu de travail.
0: Loin d'être un congé de maternité. Ouais.
2: Et donc, je me disais que les trois premiers mois, ça va être très difficile. Et malheureusement, c'est ça, le congé de maternité. Et là où le bébé va commencer justement à interagir avec la maman, là où j'aurai plus de plaisir à passer du temps avec lui, là où il commencera à faire ses nuits, je devrais retourner au travail. Je trouvais ça dommage. Donc, je voulais prolonger à ma convenance. Donc, je me disais, bon, je vais prendre 6 mois avec mon bébé et peut-être le temps que, de m'organiser aussi en tant que jeune parent. Malheureusement, donc le 6 mois devait se terminer vers novembre. Et de novembre à 2005 à mai 2006, j'ai pas arrêté de chercher. Donc ces 6 mois, encore une fois, c'était très dur. Avec des passages d'entretien qui n'étaient pas les plus agréables par moment, où on devait justifier le pourquoi de ce break. Et ça me faisait mal de devoir justifier un choix personnel. Moi, qui ai tout bien fait, je me suis concentrée sur mes études au début, j'étais parmi les premiers de la classe. Et ces 6 mois de congé bien mérité, je devais les justifier tout de même aux employeurs et aussi les rassurer que si jamais je tombe une deuxième fois enceinte, je ne les laisserai pas à l'abandon et ils peuvent compter sur moi. Donc ce discours-là, ça m'a beaucoup fait réfléchir, ça m'a travaillé. Et j'ai senti effectivement que c'était injuste de devoir expliquer tout ça. Et ça m'a pénalisé parce qu'il y avait ce 6 mois de flou. Ce 6 mois de flou où je devais me justifier et chercher en parallèle. C'est là où vraiment la question de l'emploi m'a vraiment beaucoup intéressée. Et le fait de pouvoir y contribuer à travers le EF Maroc, c'est juste un plaisir chaque jour. Alors parmi les premiers points que je discute, c'est ce point-là de justifier.

0: et un break volontaire sur un CV qui ne devrait pas être pénalisant, mais devrait être accepté.
1: Accepté, exactement.
0: Et voilà, par tout le monde, exact.
1: Alors, ce poste à l'EFE est venu juste après cette expérience ?
0: Non. Mon premier poste, c'était toujours dans le secteur privé après cette expérience. Et heureusement, là où j'avais quelqu'un mon manager à l'époque, il valorisait la maternité. Donc, il a beaucoup respecté le fait qu'une maman décide d'accorder du temps. Et pour lui, c'est un projet parmi d'autres. Et une femme qui décide de bien mener un projet personnel, elle va faire la même chose pour les projets professionnels. Et donc, je le remercie infiniment pour cette confiance. Et c'est ce qui m'a permis de remettre les pieds dans le secteur privé. Et de là, alhamdoulilah, j'ai pu développer ma carrière en tant que manager, en tant que directrice. Et donc, j'ai passé quand même une douzaine d'années entre ces expériences-là pour finalement intégrer EFE en 2018.
1: Excellent. Alors, je vais te poser justement une question. Quand on te pose la question du leadership féminin, c'est une question qu'on ne pose jamais aux hommes. On ne leur parle pas de leadership masculin. Quand on s'adresse aux hommes, on leur parle de leadership. Point. Et quand on s'adresse aux femmes, on parle de leadership féminin. Est-ce que tu crois en cette notion de leadership féminin et à cette distinction genrée du leadership?
0: Je pense que... il y a beaucoup de choses qui sont genrées malheureusement dans le secteur de l'emploi en général. Et parfois, cette approche genre, on se la pose nous-mêmes, les femmes, en se disant, est-ce qu'on peut le faire, on ne peut pas le faire, est-ce qu'on peut gérer des équipes, on peut gérer des hommes, est-ce qu'on peut gérer des personnes plus âgées que nous? Et peut-être que ces questions-là se posent pas chez les hommes. Pour eux, un poste de manager, s'il est proposé, il est pris. Du premier coup. Nous, les femmes, on est trop sévères vis-à-vis de nous-mêmes. On attend souvent qu'on soit à 100% prête, qu'on coche toutes les cases avant de dire oui, chose qui n'est pas vraie. Il faudrait effectivement y aller, on ne sera jamais prêt à 100% anyway. Donc, je pense que c'est pour ça que cette question de genre... intervient à chaque fois et parfois on est les premières à alimenter cette différenciation et cet aspect-là aussi il faudrait qu'on y travaille. Moi-même j'ai été aussi impactée par cet aspect-là, même à EFE, même en ayant plus de 16 ans d'expérience. Au moment où il y avait justement une transition et moi j'étais directrice financière, directrice générale adjointe aussi, et on voulait avoir une nouvelle transition pour une nouvelle direction générale. Je ne me suis pas proposée et j'ai été là en train de chercher justement quelqu'un qui va prendre le poste de direction générale. Et il a fallu effectivement que nos board members me poussent pour me dire tu peux y aller, tu peux le faire. Et je l'ai pris comme un challenge. Et c'est là où je me dis, effectivement, parfois, on est très sévère vis-à-vis de nous-mêmes, de nos compétences. Et c'est là où il y aura effectivement une différence entre leadership tout court et leadership féminin. Il faudrait qu'on travaille sur notre appréciation de nos propres valeurs, de notre courage managérial. Et c'est pas... Et ce n'est pas un courage de dire est-ce qu'on gère les équipes. Parfois, on les gère sans le savoir. Mais avoir ce titre, ça nous fait peur par moment. Et il faut que cette peur, qu'on y travaille personnellement avant que quelqu'un d'autre nous demande de le faire. Donc, je dirais oui, il existe cet aspect-là. Mais c'est un aspect qui incombe aux femmes elles-mêmes de travailler sur ça.
1: Alors, dans ce cas-là, ce qui me vient à l'esprit, c'est que finalement, cette histoire de syndrome de l'imposteur est propre, pas propre, je ne vais pas généraliser, mais elle touche plutôt les femmes plus que les hommes.
0: Je dirais que oui. Je dirais que oui. Je n'ai jamais vu qu'un homme me dire « j'ai un syndrome,
1: syndrome de l'imposteur ». Syndrome de l'imposteur. Je me suis dit « je vais aller ».
0: Là, je pense que les femmes, on est des overthinkers. Ouais. On réfléchit beaucoup, on est trop dans le détail. Et

0: ça nous inhibe, ça nous bloque, alors que les hommes, ils prennent les choses encore plus ouvertement. Et donc, ils ne se posent pas la question.
1: Ouais.
0: Et s'il y a une opportunité, on va la prendre.
1: On va la
0: si
1: saisir.
0: On fait l'affaire, tant mieux. Voilà. Si on ne fait pas l'affaire, ce n'est pas grave.
1: Ouais.
0: On aurait essayé. Alors que nous, les femmes, si on prend une responsabilité, on devrait être sûr qu'on va réussir et on va overachieve.
1: Exact.
0: Et c'est ça qui nous fait overthink et penser lourdement à des choses qui, finalement, peuvent être très simples.
1: Ouais.
0: Donc,
1: Et
0: oui,
1: c'est peut-être pour ça aussi qu'on n'a pas de chiffres exacts. Mais j'ai aussi entendu plus souvent des femmes parler de burn-out que d'hommes. C'est peut-être aussi
0: ouais.
1: ça qui pousse.
0: Là, c'est ça, c'est la quête de la
1: De
0: perfection
1: la perfection. Oui.
0: qui nous consomme. Voilà.
1: Laila Houda Barakat, merci infiniment d'avoir été ma femme d'aujourd'hui.
0: Merci beaucoup, Yasmine. Et j'espère que ce petit échange va inspirer d'autres femmes à se dire je peux le faire, je peux y aller, et qui ne tente rien n'a rien. Et ce n'est pas parce qu'une personne est au poste de DG qu'elle n'a pas eu ces moments de doute. On en a tous eu, mais il faudrait juste savoir les dépasser et travailler sur soi, toujours et continuellement.
1: Oui, et d'ailleurs, on dit souvent que le poste le plus haut poste au sein d'une structure, c'est la personne vraiment la plus solitaire, la plus seule.
0: C'est souvent le cas, effectivement. Là aussi, il s'agit de savoir travailler sur ça. On peut être seul sur quelques décisions qui restent très stratégiques, effectivement, où on devrait les prendre seul, mais on n'est pas obligé d'être seul tout le temps. On peut être entouré de belles personnes qui nous ressemblent, qui nous rassemblent. Et il faut aussi travailler sur cette ouverture et ne pas être toujours tête dans le guidon. Savoir savourer les moments qu'on peut faire et qu'on peut passer avec son équipe pour ne pas avoir justement ce sentiment de solitude.
1: Merci beaucoup. Merci Laila.
0: Merci.
1: Merci à toutes et à tous pour votre confiance. Femme d'aujourd'hui et sa version homme, c'est du lundi au vendredi sur les ondes de Média et à tout moment à la demande et en avant-première sur Média Podcast et les plateformes de podcast habituelles.

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Tati Abdelaziz, un morceau, une fusion inattendue, comme quoi la musique adoucit les mœurs. C'est vrai que cette fusion est assez incroyable, comme celle qui arrive. Deep Soul, qui est tombée en amour de la reprise de Nislim Bouaghida de Moulay Ahmed, qui était à la base une reprise acoustique. Il a décidé d'habiller ça avec de la Tropical House, un mélange assez incroyable, inattendu et que l'on aime tout particulièrement.

uns à autres, bien équilibrés. Et on adore le rendu. Tout de suite, un monument de la musique populaire marocaine, Moulay Abdallah avec Omari, Salah Fafa et Badr Sabri. Un trio en or qui ont décidé eh bien, de donner une toute autre ampleur à ce morceau. Chabi repris dernièrement en boucle par une pléthore d'artistes. Moulay Abdallah façon électro-Chabi, on adore.

Chabi, bien rentre dedans. Et c'est grâce à Amari Salah Fafa et Badr Sabri. Tout de suite, on ralentit, quoique, non, pas forcément. Shirin Abdelwahab Kazabine, et c'est le Jordanien, le DJ Hijazi, qui passe par derrière pour donner une toute autre dimension à un des plus gros succès de Shirin. Et on adore le rendu.

jazzy dès qu'on voit ce petit nom quelque part. Eh bien, on programme les yeux fermés. Toutes les propositions musicales qu'il nous propose sont à tomber par terre. Il a cette touche à lui, cet ADN musical électro-oriental reconnaissable entre mille. Et on arrive à la fin de On Fusion, le meilleur pour la fin. Win, DJ Sacha, qui frappe très très très fort. On le connaissait notamment eh bien, pour sa reprise de à la base, c'est Kharboucha qu'il avait de manière totalement sublime remixé, fusionné ensemble cette fois-ci. Halimusmi, Win, DJ Sacha, clôture en beauté, merci d'avoir été avec nous. Je vous rappelle que dans quelques petites minutes, au retour de l'information, à ne pas rater, et juste après, à ne surtout pas rater, le Bryan Adams Radio Show. Très bonne écoute à tous et à demain sans faute, toujours sur Média.

0: مرتقبة بأضرار. في تونس الأجواء مشمسة صباحاً على كامل أنحاء البلاد، وتستمر كذلك خلال فترة ما بعد الظهيرة في جميع المناطق. درجات الحرارة 31 درجة مرتقبة بصفاقس، 32 ببنزرت، 33 درجة مرتقبة بسوسة، 35 درجة مرتقبة بتونس العاصمة، 36 بالقصرين، 37 بقفصة، و39 درجة أعلى المقاييس مرتقبة بتوزر. الخامسة والنصف باستوديوهاتنا في ميديا، موجز الأنباء في تقديمه إيغو فيلاخ.
1: Bonjour à toutes et à tous. Le Maroc fait un pas vers les 16e de finale. Les Lions de l'Atlas se sont imposés hier pour leur deuxième match de Coupe du Monde. Une victoire 1-0 face à l'Écosse. Le seul but du match a été inscrit par Ismaël Saïberi après à peine 71 secondes de jeu. C'est le but le plus rapide de l'histoire du Maroc en Coupe du Monde. Au terme d'un match assez disputé où les Écossais ont mis la pression en fin de rencontre, les Marocains occupent donc à présent la deuxième place du groupe, comme avant le match, mais cette fois derrière le Brésil qui a remporté de son côté sa confrontation face à Haïti 3-0. Les Grenadiers sont donc officiellement éliminés de la compétition, tandis que les États-Unis, eux, un peu plus tôt, ont validé leur billet pour les 16e de finale après un succès 2-0 contre l'Australie hier soir. Dans le reste de l'actualité, une frappe israélienne sur un immeuble de Gazaville a tué 3 personnes aujourd'hui. Selon nos confrères d'Al Jazeera, l'attaque a fait plusieurs autres blessés tôt ce matin. Depuis le début du cessez-le-feu dans l'enclave, plus de 1000 Palestiniens ont été tués. La déclaration Accra Next Step a été adoptée hier au terme de 3 jours de sommet dans la capitale ghanéenne. Les dirigeants africains et responsables politiques caribéens présents ont signé ce texte destiné à faire avancer les revendications de justice réparatrice liées avec l'esclavage et le colonialisme. Un rendez-vous qui a aussi mis l'accent sur le rapprochement entre notre continent et les Caraïbes. Il aura fallu 6 semaines de crise. Le président bolivien a conclu cette nuit un accord avec la principale centrale syndicale du pays. Elle était en grève depuis près de 2 mois pour réclamer la démission de Rodrigo Paz, le chef de l'État. Un mouvement entamé début mai suite à l'absence de réponse gouvernementale à la crise économique qui traverse le pays. Elle est la plus grave depuis 40 ans. Et puis enfin, on reparle Coupe du Monde pour boucler la boucle, mais cette fois côté musical, déjà plus de 336 millions d'écoutes. L'album du Mondial affiche de très bons chiffres de streaming un peu plus d'une semaine après le début de l'événement. La FIFA s'en réjouit et explique que le plus grand événement sportif de la planète se transforme également en événement musical majeur. Fin de citation. C'est la fin de cette synthèse. Merci d'avoir suivi. Restez avec nous sur Medi1 et bon début de journée.
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1: Bonjour à toutes et à tous, il est 6h28, bienvenue.

0: Sur Média et bon réveil à vous. Ce réveil ne peut qu'être bon après cette victoire hier du Maroc 1-0 donc en Coupe du Monde 2026. Dans un instant, on va en parler dans votre premier journal francophone de la matinée. Avant ça, on fait le point sur la météo du jour. Une météo qui sera nuageuse au Maroc, notamment sur le Dra et Tafil El-Té, partiellement nuageuse, avec un petit peu plus de soleil sur l'oriental, le littoral entre Rabat et Tantane, et sur la région de l'Aïoun. Il fera 24 degrés à Safi, tout comme à Essaouira, 25 à Casablanca et Agadir, à Rabat. Comptez 26 degrés aujourd'hui, du soleil du côté de Nador avec 29 degrés. Tout comme à l'Aïoun, où il fera 30, 32 à Tanger, 34 à Marrakech, 35 du côté de Bnimelal. Le thermomètre affichera 36 à Fès et à Oujda. Enfin, la maximale est à Errachidia aujourd'hui avec 37 degrés. En Algérie, il y aura du soleil sur le centre-est du pays, des nuages ailleurs, avec de la pluie possible sur l'Atlas tellien occidental. Il fera 28 degrés à Oran, 32 à Béjaïa et à Annaba, 34 à Alger, 37 du côté de Tiaret. Le mercure grimpera jusqu'à 38 degrés sous le soleil de Constantine, 39 à Rardaïa, 40 à Biskra, 41 à Tamanrasset, 43 à Chlef et enfin 47 à Adrar. On termine en Tunisie où le soleil règne sur tout le pays. Il fera 30 degrés à Djerba, 31 à Sfax, 32 à Médine Monastir, 34 du côté de Bizerte, 35 pour Kasserine, Gabès, Sousse et du côté de Tabarka. Comptez 36 degrés aujourd'hui. Le thermomètre affiche 37 à Gafsa et Tunis. Et enfin, c'est à Tozeur qui fera le plus chaud, 40 degrés. Il est 6h30 et c'est l'heure du premier journal signé Sophie Volatier de la matinée. Bonjour Sophie.
1: Bonjour Hugo et bonjour à toutes et à tous.
0: Et à la une ce matin, ça passe pour les Lions de l'Atlas.
1: Victoire hier soir, 1-0 face à l'Écosse à l'issue de la deuxième journée de phase de poule. On revient sur la rencontre et sur la prestation du buteur Ismaël Saïbari. Ce sera dès le début de cette édition. Un cessez-le-feu, mais jusqu'à quand? Israël et le Hezbollah ont convenu hier d'une trêve aussitôt bafouée par Tel Aviv. On fait le point dans ce journal. Les violences sexuelles sont des armes de guerre. C'est le message que l'ONU a voulu faire passer à l'occasion hier de la Journée mondiale pour l'élimination des violences sexuelles pendant les conflits. Et les statistiques sont sûrement sous-évaluées. Une spécialiste nous expliquera pourquoi.
0: Et puis enfin, la journée d'hier toujours qui a été marquée par la fin d'une conférence inédite au Ghana.
1: Un sommet sur les réparations liées à l'esclavage. Plusieurs mesures ont été évoquées, certaines plus difficiles à appliquer que d'autres. C'est ce que nous dira un expert et ce sera en fin d'édition.
0: On en parlait donc, c'est un excellent réveil au Maroc puisque les Lions de l'Atlas ont fait l'essentiel hier soir.
1: La sélection marocaine s'est imposée 1-0 face à l'Écosse en Coupe du Monde masculine de football dans le cadre de la deuxième journée des phases de groupe. Alors ça doit faire aussi votre joie Hugo.
0: Ça fait la joie à tout le monde ici.
1: Oui oui, au vu de votre t-shirt,
0: le t-shirt des Lions de l'Atlas. On arbore fièrement ce maillot ce matin après cette victoire.
1: Qui vous va à ravir. Alors on fait le compte-rendu de la rencontre entre le Maroc et l'Écosse, c'est avec Mohamed Amimi.
2: Une victoire courte mais précieuse pour la qualification. Tour suivant, les Lions de l'Atlas ont dû puiser dans leurs ressources pour faire plier une sélection écossaise très coriace alors que le coup d'envoi venait à peine d'être donné. Les Marocains, à la suite d'une belle combinaison offensive, ont réussi à débloquer la situation. Un but signé Ismaël Saïbari, sa deuxième réalisation dans ce mondial. Le joueur du PSV Eindhoven, parfaitement servi par Brahim Diaz, contrôle le ballon dans la surface de réparation avant de croiser une superbe demi-volée du pied droit qui vient transpercer la lucarne adverse au-dessus de l'épaule du portier écossais Gunn. Une réalisation qui donne confiance aux 11 Marocains auteurs de plusieurs occasions mais qui manquent encore de réalisme dans le dernier geste. Au retour des vestiaires, les Marocains restent prudents avec moins d'occasions franches pour doubler la mise. En face, les Écossais ont pris davantage confiance et poussé pour revenir au score. Mais la défense marocaine a tenu bon face à la vitesse de McTominay et au percé de McGinn. L'Écosse est même passée tout près de remettre les pendules à l'heure, malgré cet avantage au score. Les Lions de l'Atlas auront eu l'opportunité de se mettre définitivement à l'abri dans les dernières minutes de la rencontre, notamment par l'intermédiaire Amey Mouni qui a manqué de peu le cadre. Score final 1-0 avec désormais 4 points au compteur. Le Maroc augmente considérablement

0: ses chances de qualification pour les 16e de finale dans un stade de compétition où une nouvelle aventure commence désormais pour les demi-finalistes du dernier mondial au Qatar.
1: Vous entendiez les précisions de Mohamed Amimi. Alors vous l'entendiez, on a pris le même et on a recommencé. Ismaël Saïbari, déjà auteur d'un but face au Brésil, a de nouveau marqué face à l'Écosse. Et je vous propose d'écouter l'analyse de l'un des consultants sport de Médias, Sahel Sissoko, qui revient entre autres sur la prestation du buteur.
2: Le nouveau pensionnaire du Bayern Munich, en tout cas, il nous a gratifié encore une fois d'un but lumineux, d'une frappe somptueuse qui a permis au Lion de l'Atlas de l'emporter face aux Écossais. Une équipe écossaise, vous l'avez vu, beaucoup de débauche d'énergie, de l'agressivité, et surtout une fin de match où il y a eu beaucoup de tension. Je pense que les garçons ont été sérieux, appliqués, une victoire qui leur permet pour le moment d'engranger 4 points dans cette poule et de valider leur ticket pour les 16e de finale. Première nation africaine à valider son ticket. Je pense que le Maroc, dernier demi-finaliste de la Coupe du Monde 2022, ne peut plus se cacher. Il y a de très belles choses que Mohamed Warbi est en train de nous proposer avec cette équipe-là. Brahim Diaz, encore une fois, passeur, il aurait pu corser l'addition avec plus d'efficacité, et plus d'application et de lucidité devant le but. En tout cas, très belle victoire du Maroc, qui est pour le moment qualifié pour les 16e de finale.
1: Sahel Sissoko, consultant sport pour Médias, des propos recueillis par Hakim Tamim. A noter aussi hier soir dans le groupe C, la victoire du Brésil, 3-0 face à Haïti.
3: Trêve de sport, on prend maintenant la direction du Proche-Orient.
1: Avec cette question, Israël va-t-il vraiment appliquer le cessez-le-feu avec le Hezbollah ? La réponse semble négative, puisque des frappes israéliennes ont fait au moins 5 morts ce matin au sud du Liban. C'est une information de l'Agence nationale de presse libanaise. La trêve a en tout cas été proclamée hier et encore une fois, elle s'annonce exsangue, Paul-Lionel Kivijer.
4: L'ambassadeur d'Israël aux États-Unis a déclaré vendredi que son pays s'engageait à un cessez-le-feu immédiat à condition qu'il soit également respecté par le Hezbollah. Une sortie qui dénote avec celle de Benjamin Netanyahou avant l'entrée en vigueur de la trêve. Le premier ministre israélien a juré que l'armée resterait déployée dans le sud du Liban aussi longtemps que nécessaire. En réaction à la mort de soldats israéliens, il faut faire parler le feu, ouvrir les portes de l'enfer, a lui déclaré Bezalel Smotrich, le ministre des Finances. Une séquence où le ministre de la Sécurité nationale a dit que tout le Liban doit brûler. De son côté, le Hezbollah a dénoncé des massacres de civils commis par Israël et a assuré que ses combattants défendront leurs terres et leur peuple. Un message avant l'entrée en vigueur de ce nouveau cessez-le-feu. Le dernier en date remonte au 17 avril mais n'a jamais été respecté. Israël a continué de bombarder le Liban et de mener des opérations au sol dans le sud du pays pendant que le Hezbollah visait et combattait les soldats israéliens au pays du Cèdre et frappait le nord d'Israël.
1: Précision signée à Paul-Lionel Kivijer.
3: La guerre qui est à l'origine également d'un fléau.
1: Les violences sexuelles. L'année dernière, les Nations Unies ont recensé près de 10 000 cas de viol, de prostitution forcée, d'esclavage sexuel ou encore de stérilisation forcée en temps de conflit à travers le monde. Un chiffre qui a fortement augmenté par rapport à 2024. Alors ces crimes visent en premier lieu les femmes et les enfants encore plus vulnérables en temps de guerre. Des statistiques qui donc sont effrayantes et qui sont sûrement bien en deçà de la réalité. Écoutez à ce propos Clémence Lenné, responsable projet au sein de l'ONG Stand, Speak, Rise Up, qui lutte contre le viol comme arme de guerre et qui vient en aide aux victimes.
5: L'ONU a des critères super spécifiques pour déterminer ces cas, donc ils peuvent pas, et puis même leurs équipes sont pas assez nombreuses pour tout vérifier. Et c'est toujours très difficile de trouver des vrais chiffres parce que les victimes ne parlent pas par peur de la honte, par peur de la stigmatisation, qu'elles soient à nouveau victimes, la double peine. Nous, on a des chiffres qui ressortent quand même, par exemple, mais plutôt par pays. Mmh. On parle en République démocratique du Congo d'un viol toutes les 4 minutes, là où presque la moitié des victimes sont des enfants, des bébés même. Le Soudan, c'est vraiment une crise dont on ne parle pas suffisamment. Mais pareil, encore une fois, les chiffres sont sous-estimés. En 2025, on parlait de plusieurs centaines de cas. Mais vraiment, on est On a 12 millions de femmes qui sont exposées aux violences, donc on peut qu'imaginer que les chiffres sont beaucoup plus énormes que 300 et quelques cas, en fait.
1: Clémence Linné, responsable projet pour l'ONG Stand Speak Rise Up, qui répondait aux questions de Soukaina Aziz pour Médias.
3: Et cette interview, si vous la souhaitez, vous

0: pouvez la retrouver en intégralité sur le site medien.com. On prend maintenant la direction du Ghana. Pensez la justice réparatrice après l'esclavage.
1: C'était l'objet d'une conférence internationale consacrée aux réparations liées à la servitude. Pendant 3 jours, des chefs d'État et de gouvernement, des diplomates, des juristes, des historiens ou encore des représentants de la société civile se sont entretenus. L'objectif, concrétiser l'adoption par l'ONU il y a presque 3 mois d'une résolution historique portée par Accra qui reconnaît l'esclavage comme le pire crime contre l'humanité. Parmi les mesures envisagées au cours de ce sommet figure la mise en place de contreparties financières qui seraient imposées aux pays qui ont profité de l'esclavage. Mais cette disposition semble peu envisageable. Écoutez à ce sujet l'historien Frédéric Régent, maître de conférence à l'Université Paris 1 Panthéon-Sorbonne et spécialiste des sociétés esclavagistes dans les colonies françaises.
2: Les réparations, c'est un système qui était mis en place pour, lors d'une guerre, faire payer celui qui avait perdu la guerre. En 1870, la France a perdu contre la Prusse, elle a dû payer des réparations. Donc le principe des réparations tel qu'il existait, c'était le perdant paye au gagnant. Mmh. Et là, c'est un peu l'inverse qui se profile. Le problème, c'est que quand vous êtes plus faible et que vous demandez à un plus fort de vous donner de l'argent, c'est en fonction de sa générosité ou en contrepartie d'autre chose. Je ne crois pas que les États européens et encore moins les États-Unis soient dans une logique de paiement, de réparation. À peut-être une exception près qui est la France en faveur d'Haïti. À l'indépendance d'Haïti, pendant 20 ans, Haïti s'est retrouvé isolé diplomatiquement et a accepté de payer une indemnité pour indemniser les anciens propriétaires de plantations à Saint-Domingue. Et là, c'est géré d'une restitution, quoi, que la France restitue les sommes à Haïti à verser. À part ce cas-là, moi je vois pas les États européens donner de l'argent à des États africains.
1: François Régent, historien spécialiste des sociétés esclavagistes dans les colonies françaises, des propos recueillis par Marianne Garnier pour Médien.
0: Merci Sophie Volatier pour ce journal. On vous retrouve à partir de 7h30 pour un nouveau point sur l'actualité. Restez avec nous, Matin Info commence, on est ensemble jusqu'à 9h.

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1: Et aujourd'hui, en ce samedi 20 juin, Matin Info bouscule quelque peu son programme. Au lendemain de la première victoire du Maroc dans cette Coupe du Monde 2026, il y aura du sport au rendez-vous ce matin, évidemment. Vos trois éditions de Sport Matin seront quelque peu rallongées pour parler de ce match des Lions de l'Atlas. Mais le football ne fait pas tout. On évoquera également cette figure qui inquiète Keir Starmer au Royaume-Uni. Concurrent à la tête du parti travailliste et donc au poste de chef du gouvernement, Andy Burnham, dit le roi du Nord, a remporté l'élection au Parlement britannique hier. Et le maire de la métropole de Manchester ne compte pas s'arrêter là. Alors on en parlera avec notre invité à partir de 8h15. On fera également le tour des kiosques avec la presse hebdomadaire qui s'intéresse cette semaine au traitement médiatique du Maroc à l'international ou encore au Brexit qui célébrera les 10 ans du référendum dans 3 jours.
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1: Et à présent, sur Média, on commence d'ores et déjà à parler sport, mais pas de football, pas de Coupe du Monde, réservé un petit peu. Je sais que vous trépignez d'impatience, mais ça va arriver. Avant ça, on parle de golf ce matin avec votre magazine qui y est consacré.

0: Puisque l'US Open se poursuit sur l'un des parcours les plus exigeants au monde, où les meilleurs golfeurs de la planète continuent de se livrer une bataille intense pour décrocher le troisième majeur de la saison. De son côté, Marco Penge, absent de ce rendez-vous prestigieux, confirme son retour sur la scène européenne avec de nouvelles ambitions. Et enfin, une légende du golf prépare son retour. Tiger Woods a terminé son traitement. Il est désormais de retour en Floride. Un nouveau chapitre s'ouvre pour le champion américain. On s'y intéresse dans votre magazine de l'actualité du golf.
1: Le troisième majeur de la saison a déjà commencé, où les meilleurs golfeurs du monde se disputent le titre avec quelques surprises enregistrées. Lors des premiers et deuxièmes tours, la difficulté du parcours de Shinnecock Hills ne facilite pas la tâche des joueurs. Entre des greens surélevés et des vents côtiers parfois difficiles à gérer, le défi est de taille. C'est un test mental et technique total où le moindre manque de précision se paye par de lourdes pénalités au score. Mais c'est ce qui fait tout le charme de la compétition. L'US Open reste parmi les majeurs les plus disputés de l'histoire, comme le confirme Rory McIlroy.
2: Les greens sont plutôt lents et assez réceptifs, et je pense qu'ils doivent être comme ça. Pour moi, c'est ce qui fait toute la difficulté de ce parcours. Ajoutez à cela des vents pouvant atteindre 48 km/h, et cela met vraiment les meilleurs joueurs à l'épreuve. Ce sont donc des conditions difficiles, mais tout à fait jouables, surtout sur un parcours de 156 trous. Le parcours est donc préparé pour une compétition de très haut niveau, en tenant compte également des conditions météorologiques. Oui, c'est un parcours très compétitif.
1: Le redoutable 11e trou de Shinnecock Hills, surnommé Hill Head, est un parfait exemple de la complexité de ce parcours. Après plusieurs semaines d'arrêt en raison de problèmes de santé personnelle et familiaux, l'anglais Marco Penge a annoncé son retour à la compétition lors du BMW International Open du 2 au 5 juillet à Munich. Forfait pour l'US Open, l'anglais n'est toutefois pas encore prêt à reprendre sur le PGA Tour. Son médecin lui a déconseillé pour l'instant les longs voyages vers les États-Unis afin d'éviter tout risque de rechute, mais l'anglais Marco Penge a officialisé sa présence pour reprendre la compétition, une compétition qui se déroulera au Golf Club München. Un parcours dont il garde de très bons souvenirs.
3: Yeah, I love Wentworth, you know, I remember.
4: Je me souviens être venu ici quand j'étais petit pour regarder les idoles du golf. C'est un parcours très agréable, aussi bien à l'extérieur qu'à l'intérieur, dans un cadre magnifique. Le jeu est vraiment plaisant. J'ai vraiment hâte de jouer devant un grand public.
1: L'anglais Marco Penge a terminé 11e lors de la précédente édition. Après 6 semaines passées dans une clinique spécialisée en Suisse, Tiger Woods est de retour en Floride, lui qui avait rejoint Zurich début avril afin de suivre un traitement destiné à lutter contre son addiction aux antidouleurs. Quelques jours après un accident de la route et son arrestation pour conduite sous influence, le champion 15 titres de Grand Chelem est apparu souriant. Si son entourage évoque un possible retour à la compétition dans les prochains mois, Tiger Woods a lui-même indiqué vouloir privilégier sa santé et sa famille avant d'envisager un retour sur les parcours. Une réaction saluée par les médias américains, notamment la chaîne sur YouTube Trey Wingo Golf. On écoute la réaction de ces journalistes.
5: Ce qui importe le plus pour Tiger Woods, c'est qu'il retrouve son équilibre. Après tant d'années passées au plus haut niveau, personne ne s'attendait à le voir traverser une telle période. Mais c'est un joueur extrêmement talentueux. S'il souhaite revenir à la compétition et retrouver le très haut niveau, il en est capable. Aujourd'hui, il doit surtout prendre soin de lui et de sa santé, le reste est secondaire. Je suis confiant quant à son retour. Tour par exemple sur le PGA Tour.
6: Hey, if you can do that again at some point on some level where it's a PGA Tour championship.
1: En attendant un hypothétique retour, le Tigre va d'abord devoir faire face à la justice. Le golfeur américain, toujours poursuivi récemment, le juge en charge du dossier a autorisé les différentes parties à avoir accès à la liste des médicaments que Woods a pris entre le 1er janvier et la date de son accident. Une affaire à suivre.
0: 6h47 sur Médien. Merci d'être toujours avec nous et bon réveil. Tout de suite, c'est la deuxième partie de votre émission agricole.
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0: musical fait partie de ce renouveau de la scène rap française, celle qui kick, le rap qui rappe, comme diraient certains nostalgiques de l'époque où ce style en était encore à sa genèse.
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0: Ok. Voilà 3 ans que Gall, aussi surnommé Jeune Beurre de La Fontaine, en référence à l'un de ses premiers projets qui porte ce nom, fait son petit bout de chemin, révélé en 2023 dans un format YouTube où deux rappeurs s'affrontent pendant une dizaine de minutes. L'artiste franco-marocain marque les esprits dès le premier épisode de la série.
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0: Alors l'année d'après, cette mise en lumière, Gall sort Jeune Beurre de La Fontaine volume 1 dont on parlait, et il confirme les espoirs qui sont placés dans lui, et le jeune artiste ne s'arrête pas en si bon chemin. En 2025, il nous délivre 3 nouveaux EP, dont le deuxième opus de Jeune Beurre de La Fontaine, dans lequel on retrouve Ramène-moi un flingue, le titre qu'on écoute en ce moment même. Gall continue de kicker avec des punchlines et des rimes bien placées. Son style est bien inspiré. Il y a du Alpha One, du Booba, voire même du Unchill. Des figures du rap français qui sont là pour découper des prods, comme disent les analystes. Toujours dans la sphère de l'underground, il nous délivre 8 titres bien produits avec un style éclectique qui va du sombre au plus doux, avec notamment des samples de The Gin Dunlap Band dans son titre Le Moment Présent.
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1: Un titre disponible donc dans l'album FCK Label Machine. 9 titres pour lesquels Gal s'est associé avec le double.
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1: Le rappeur reste fidèle à ce qu'il sait faire. En tout cas, petit à petit, le nom de Gal se fait une place dans le rap. Alors prêtez attention à ce Tangérois qui arrive rapidement dans le jeu des grands. Et si jamais vous êtes intéressé, il passera même cet été à Jazzablanca. Alors intéressez-vous à ce jeune rappeur de la scène francophone, mais aussi marocaine.
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1: Dans un instant, l'actualité arrive. Avant ça, on fait le point sur la météo du Maroc. Une météo dans le royaume aujourd'hui qui sera nuageuse, notamment sur le Dra et Tafilelt, ainsi que sur l'oriental et le littoral. Entre Rabat et Tantane, le ciel sera gris à Safi aujourd'hui avec la minimale 24 degrés, même température à Essaouira avec du soleil. 25 du côté de Casablanca et d'Agadir, il fera 26 dans la capitale à Rabat, 30 à Laayoun, il y aura du soleil de sortie du côté de Tanger avec 32 degrés. 34 à Marrakech, 35 à Benimela, 36 à Fès et à Oujda. Et enfin la maximale à Errachidia avec 37 degrés. – 7h30 sur Midi 1, c'est l'heure de votre nouveau journal signé Sophie Volatier. Rebonjour Sophie.
2: – Rebonjour Hugo et bonjour à toutes et à tous.
1: Et c'était un but avant même la deuxième minute de jeu.
2: Et c'est une victoire pour les Lions de l'Atlas à l'issue de la deuxième journée des phases de groupe de la Coupe du Monde masculine de football. Et on reviendra sur les qualités et les défauts des joueurs dès le début de cette édition. On entendra notamment le sélectionneur Mohamed Warbi. Dans le reste du monde, plusieurs pays européens font face à une canicule, l'Espagne, l'Allemagne, mais aussi la France. Alors Paris tente de mettre en place des stratégies pour s'adapter tant bien que mal à la chaleur. Correspondance.
1: Une autre stratégie à présent, asphyxier l'économie russe.
2: C'est l'objectif de l'Ukraine qui change de stratégie face à Moscou. Un spécialiste décrypte pour nous l'offensive de Kiev. Ce sera en fin de journal.
1: Et c'est ce qui nous ravit ce matin, la victoire des Lions de l'Atlas face à l'Écosse hier.
2: Et oui Hugo, les cornemuses écossaises n'auront pas suffi. Elles se sont tues. Mais pourtant c'est dommage que vous souteniez le Maroc comme nous tous Hugo, parce que je sens qu'un joueur de cornemuses sommeille en vous.
1: Bon. Alors j'espère un jour pouvoir jouer aussi bien de la cornemuse que nos amis écossais.
2: Oui, alors... Trêve de plaisanterie, un but à zéro dans le cadre de la deuxième journée des phases de groupe de la Coupe du Monde masculine de football. Alors la sélection marocaine s'est imposée, oui mais comme face au Brésil, elle a raté plusieurs occasions franches. Une anomalie qu'il va falloir réparer au plus vite pour espérer aller loin dans la compétition. Hakim Tamim.
3: Après le match nul du Maroc face au Brésil, Samdey Olise a salué la performance des Lions de l'Atlas, l'ancien international nigérian qui a porté les couleurs de la Juventus, de Dortmund, de l'Ajax, a adoré la confiance et l'évolution des joueurs marocains. Mais l'ancien milieu terrain nigérian a regretté l'absence de qualité individuelle en attaque. Le champion d'Afrique en 1994 est convaincu que si le Maroc avait un grand attaquant, un finisseur, il aurait pu battre le Brésil. C'est le même scénario qui s'est produit la nuit dernière face à l'Écosse. Les hommes de Mohamed Ouahbi se sont créés de nombreuses situations plus qu'intéressantes. Mais tour à tour, Diaz, Saïbari ou Amaïmouni notamment ont eu le deuxième but au bout des pieds, mais ils ont tergiversé, prenant la mauvaise décision. C'est bien connu, un buteur, c'est une catégorie à part, une sorte d'ovni, parfois limité techniquement, moins talentueux que d'autres joueurs. Il peut ne pas servir à grand-chose dans le jeu, mais grâce à son flair, ses déplacements, son anticipation, il est en mesure de cadrer dans les positions difficiles et faire la différence sans même regarder où se situe le cadre. Il est capable à lui seul de débloquer une situation compromise et surtout soulager toute une équipe, pour ne pas dire toute une nation. Buteur, c'est le mariage ou l'association de deux choses. L'instinct, un joueur qui a le flair, et le travail tactique et technique pour ne jamais renoncer. Mohamed Ouahbi, le sélectionneur du Maroc, a ses convictions, son système. Il opère avec un faux neuf, un joueur qui dézone, qui bouge un peu partout. Saïbari remplit cette tâche avec brio pour l'instant, deux matchs, deux buts. C'est aux autres de redoubler d'efforts, offensivement bien sûr. En ratant de nombreuses occasions, l'équipe marocaine n'a pas pu se mettre à l'abri la nuit dernière et par conséquent a joué avec les nerfs de ses supporters, satisfait tout de même après cette victoire précieuse.
2: Les précisions de Hakim Tamim. De son côté, le sélectionneur des Lions de l'Atlas, Mohamed Ouahbi, s'est exprimé à l'issue du match. Il a dressé un bilan de la rencontre et vous allez l'entendre là encore. Il y a du positif comme des aspects à améliorer. On écoute Mohamed Ouahbi.
4: On est content puisqu'on a les trois points, c'était quand même l'objectif prioritaire. Je pense qu'on a été assez bon dans tout le match, on a bien contrôlé le match. C'est vrai

0: quand vous marquez pas le deuxième but, vous êtes amené à devoir défendre sur leur style très très intense de long ballon et de centre dans le box. Mais je pense qu'on a très bien tenu, donc je suis très très satisfait de la performance. On a commencé vraiment quand ils ont décidé de commencer à de jouer long, de jouer très vertical. C'est à la fin où bien entendu vous jouez contre l'Écosse et ils commencent à mettre des longs ballons et donc vous devez presser d'une certaine manière parce que on veut les presser pour qu'ils n'arrivent pas tout près de notre surface, mais en même temps on peut pas les presser avec nos milieux de terrain parce que sinon sur les deuxièmes ballons nos milieux de terrain sont pas pour les deuxièmes ballons. Donc en fin de compte c'était ça qu'on avait bien, mais je trouve qu'on était bien en deuxième mi-temps. On nous a manqué un peu de profondeur, mais on a eu des occasions aussi.
1: Mohamed Wahbi, coach de l'équipe marocaine masculine de football, qui s'exprimait à l'issue du match Maroc-Écosse.
2: Dans le reste de l'actualité à présent, Israël a de nouveau frappé le sud du Liban ce matin.
1: Et d'après l'agence de presse nationale libanaise, il y a au moins 5 morts et ce en dépit d'un cessez-le-feu conclu entre Tel Aviv et le Hezbollah hier. Juste avant la conclusion de la trêve, les bombardements israéliens ont déjà fait au moins 50 morts dans le sud et l'est du Liban. Un chiffre rapporté par le quotidien libanais L'Orient le Jour. Le précédent cessez-le-feu du 17 avril dernier n'a lui jamais été appliqué quand d'après Washington, de nouvelles négociations entre Beyrouth et Tel Aviv auront lieu mardi prochain. Dans la bande de Gaza, une frappe de Tel Aviv sur un immeuble résidentiel a fait au moins 4 morts. C'est ce que rapporte ce matin l'agence de presse palestinienne Wafa, qui précise que depuis la trêve du 10 octobre dernier, ce sont au moins 4000 Palestiniens de la bande de Gaza qui ont été tués par Tel Aviv.
2: On part maintenant en direction de la France.
1: Le pays est sous le coup d'un nouvel épisode de chaleur, un mois après des températures déjà extraordinairement élevées. 60 départements sont placés en vigilance orange canicule aujourd'hui, avec des températures comprises entre 36 et 38 degrés. Certaines zones pourraient même basculer demain en vigilance rouge, qui n'est autre que le niveau d'alerte maximal. Alors, pour faire face à cette nouvelle vague de chaleur, eh bien le pays s'organise. À Paris, les précisions de notre correspondante Fanny Baille.
3: 14 ministres conviés ce samedi par le chef du gouvernement. Sébastien Lecornu a activé le centre interministériel de crise pour évoquer la gestion de cet épisode caniculaire. Le ministre de l'Éducation a lui déjà annoncé des aménagements et fermetures d'établissements ce vendredi. Ça concerne 784 écoles et collèges. Dans les académies de Bordeaux, Lyon, Montpellier, Poitiers et Nantes, des oraux du baccalauréat vont être reportés. En Loire-Atlantique, fermeture des écoles publiques l'après-midi, lundi et mardi prochain. Car Météo France anticipe déjà lundi, je cite, « la journée la plus chaude jamais mesurée en France, tout mois confondu ». Sophie Voirin est directrice de l'Institut.
4: Alors à l'échelle nationale, la canicule que nous connaissons devrait être similaire à celle de juillet 2019 et août 2003 en termes d'intensité pour les températures, aussi bien la nuit que le jour.
3: Canicule de 2003 qui avait duré 2 semaines en août et provoqué la mort de 70 000 personnes en Europe, dont 15 000 en France.
4: Ce qui est remarquable avec la situation d'aujourd'hui, c'est aussi la précocité de cet événement intense. Ces fortes températures ont aussi un impact sur le risque d'incendie. Il faut s'attendre à une augmentation du nombre de départements en danger élevé sur la météo des forêts, donc la couleur orange, d'ici le début de la semaine prochaine.
3: Dans le nord du pays, dans les Hauts-de-France, ce sont des orages très violents qui sont à craindre. À Paris, Fanny Baye pour Média.
2: Le pays, donc, on parle maintenant, excusez-moi Sophie, je me suis perdu. Un bombardement russe a lui fait au moins 1 mort et 9 blessés en Ukraine ce matin.
1: Dans la ville de Kharkiv, au nord-est du pays, c'est ce qu'indique le maire de la localité dans un message publié sur le réseau social Telegram. Kiev change sa stratégie et prend pour cible des infrastructures énergétiques russes. Avant-hier, par exemple, l'Ukraine a frappé une raffinerie en plein cœur de la capitale russe, Moscou. Écoutez à ce sujet Xavier Titelman, expert en stratégie militaire et en défense aéronautique.
5: Les deux protagonistes sont incapables de gagner la guerre militairement. Donc il faut tenir une fin de la guerre par d'autres moyens, et c'est l'effondrement stratégique de l'un des deux camps. Soit c'est l'Ukraine qui s'effondre, mais la Russie ne peut pas taper sur quoi que ce soit puisque l'économie ukrainienne tient par les prêts que lui font ses alliés, le Japon, l'Europe, qui vont être remboursés par les avoirs russes gelés et les réparations de guerre après la guerre. Donc la Russie ne peut pas empêcher l'Europe de soutenir l'Ukraine, donc ils ne peuvent pas espérer un effondrement, alors qu'à l'inverse, l'Ukraine sait que plus de 40% du budget russe viennent de la vente du pétrole et du gaz, et donc quand vous tapez sur le pétrole et le gaz, vous asséchez la capacité de financement russe.

0: russe de sa guerre. Donc c'est pour ça que dans les trois derniers mois, ils ont détruit une quarantaine de raffineries. Et c'est vrai que cette grande nouveauté, c'est que plus aucun site n'est sanctuarisé. Déjà, ils tirent à plus de 2500 km de distance, ce qui était quand même très très fort. Mais quand on tape dans des environnements ouverts, dans des champs, dans des plaines, dans le Grand Nord, on va se dire, bon, c'est pas très protégé. Mais quand ils tapent dans le cœur de Moscou, au-delà des trois lignes de défense que les Russes ont mis en place, là, c'est vraiment un exploit, parce que technologiquement, on pensait que c'était les zones qui étaient les mieux protégées.
1: Xavier Tittelmann, expert en stratégie militaire et en défense aéronautique, il répondait aux questions de Marianne Garnier pour Médias. En bref, au Pakistan, deux explosions au bord d'une route ont fait au moins 7 morts ce matin, d'après la police. Ça s'est passé dans le nord-ouest du pays. Et on termine ce journal avec une découverte inédite au Mexique. Des archéologues ont mis la main sur les vestiges d'un édifice et sur une sculpture qui date d'il y a au moins 14 siècles. Un événement qualifié de, je cite, très important par la présidente mexicaine Claudia Sheinbaum.
2: Merci beaucoup Sophie Volatier pour toutes ces précisions et pour ce journal. On vous retrouve dans un peu moins de 50 minutes, dès 8h30, pour la prochaine édition. En attendant, nous, on fait un tour des kiosques pour les titres hebdomadaires qui, cette semaine, font une mise en abîme de votre revue de presse, Camille Mathieu.
3: Oui, puisque telle qu'elle fait sa une sur une étude hors norme. 4158 articles de presse, 363 médias, 53 pays. Le cabinet casablancais Affinitix a passé au crible le traitement médiatique international du royaume pendant 6 mois. Comme le résume le directeur du journal, le résultat de cette enquête dessine davantage une géographie qu'une réputation. À Bamako ou dans le Golfe, l'éloge est sans nuance. À Pékin, on se concentre sur l'économie. À Londres, Washington et Paris, le ton reste tiède, parfois négatif, toujours sur la réserve. Le dossier, de tel quel, ne dit pas si la presse d'un pays aime ou non le Maroc, mais comment elle le raconte. En France, le Nouvel Obs fait sa une avec l'onde de choc Liana. La mort de la jeune collégienne a révélé les défaillances de tout un système. La comédienne Andrea Bescon appelle à enfin écouter la parole des enfants. Elle réclame une loi intégrale contre les violences sexistes et sexuelles. Pour le moment, l'idée est écartée par le ministre de la Justice. 10 ans après, un mot s'affiche en une de nombreux hebdomadaires des deux côtés de la Manche. Brexit, un jour sans fin, titre courrier international. Dossier complet dans le magazine français pour raconter comment le référendum du 23 juin 2016 a ouvert des fractures béantes au sein de la société anglaise. Des fractures qui ne se sont jamais refermée. The Economist à Londres l'affirme un brin provocateur. Les Britanniques sont plus européens que jamais. Le café a dépassé le thé. L'économie s'est mise au rythme de la zone euro. Les réglementations sur le travail ont évolué. La vie politique s'est fragmentée avec un parti populiste en tête des sondages. L'Express en France ne prend pas de pincettes. Le fiasco du Brexit, titre l'hebdomadaire, pour qui le Royaume-Uni est aujourd'hui plus triste, plus pauvre, plus divisé. Le reportage de l'envoyé spécial analyse le déferlement du Brexit, regret du Brexit en bon français. Il décrit les illusions perdues d'une ville du Lincolnshire où 76% des habitants avaient voté pour le divorce avec l'UE et où 10 ans après, la misère et la colère ont empiré. L'Express veut y croire, les Britanniques renoueront avec Bruxelles. The New World, lui, s'attelle à raconter la nouvelle vie de Boris Johnson, visage de la campagne pour le Brexit. L'ancien Premier ministre loufoque enchaîne les conférences lucratives à un rythme vertigineux, 200 000 dollars l'intervention. Il est même devenu prof de luxe dans une université de Miami. Le magazine note qu'il touche encore sa pension d'ancien locataire de Downing Street et conclut, non sans ironie, si tout cela le tient à distance de la vie politique britannique, peut-être est-ce finalement une bonne chose.
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2: Il est 7h43 sur Médias et c'est maintenant l'heure de parler sport avec cette soirée exceptionnelle hier et la première victoire du Maroc aujourd'hui pour votre édition de Sport Matin. Non pas deux sportifs présents en studio. À ma gauche, Ali Salahedine. À ma droite, Mansef Zamrat. Bonjour les garçons.
5: Eh bien, bonjour, bonjour Hugo. Bonjour Ali. Bonjour à toutes et tous.
2: Et alors ce matin, on revient évidemment sur cette victoire des Marocains hier soir.
5: Et oui, victoire rassurante pour les Lions de l'Atlas. Victoire 1-0. La première prise des 3 points pour les hommes de Mohamed Ouahbi. Un match que nous avons tous suivi tard dans la soirée. À partir de 23h, les matchs du Maroc. Hein, on a l'avantage qui se joue à 23h. Et donc, au bout de la nuit, le suspense était sans fin, avec beaucoup de tensions en fin de rencontre notamment. Mais les hommes de Mohamed Ouahbi se rassurent et s'imposent 1-0.
6: Ouais, effectivement, 1-0. Un but qui s'est inscrit dès la deuxième minute grâce au buteur maison. Maintenant, c'est Smaïl Saïbari. En retour sur le film de ce match, d'abord on continue à en parler, c'est avec Mohamed Amimi.
7: Une victoire courte mais précieuse pour la qualification. Tour suivant, les Lions de l'Atlas ont dû puiser dans leurs ressources pour faire plier une sélection écossaise très coriace alors que le coup d'envoi venait à peine d'être donné. Les Marocains, à la suite d'une belle combinaison offensive, ont réussi à débloquer la situation. Un but signé Ismaïl Saïbari, sa deuxième réalisation dans ce mondial. Le joueur du PSV Eindhoven, parfaitement servi par Brahim Diaz, contrôle le ballon dans la surface de réparation avant de croiser une superbe demi-volée du pied droit qui vient transpercer la lucarne adverse au-dessus de l'épaule du portier écossais Gunn. Une réalisation qui donne confiance aux 11 Marocains auteurs de plusieurs occasions mais qui manque encore de réalisme dans le dernier geste. Au retour des vestiaires, les Marocains restent prudents avec moins d'occasions franches pour doubler la mise. En face, les Écossais ont pris davantage confiance et poussé pour revenir au score. Mais la défense marocaine a tenu bon face à la vitesse de McTominay et au percé de McGinn. L'Écosse est même passée tout près de remettre les pendules à l'heure. Malgré cet avantage au score, les Lions de l'Atlas auront eu l'opportunité de se mettre définitivement à l'abri dans les dernières minutes de la rencontre, notamment par l'intermédiaire Amey Mouni qui a manqué de peu le cadre. Score final 1-0 avec désormais 4 points au compteur. Le Maroc augmente considérablement ses chances de qualification pour les 16e de finale dans un stade de compétition où une nouvelle aventure commence désormais pour les demi-finalistes du dernier mondial au Qatar.
6: Voilà, donc les portes des 16e de finale s'entrouvrent et s'ouvrent même clairement parce que l'équipe n'a jamais été aussi proche de passer au prochain tour après ces 4 points récoltés. Un match nul face au Brésil, une victoire face à cette équipe écossaise grâce à un nouveau but d'Ismaïl Saïbari, un nouveau golasso, comme lors de la première journée.
2: Et quel but ?
6: C'est devenu sa marque de fabrique, oui.
5: C'est clair que quel but, hein. Il faut quand même le décrire. On est aux abords de la surface, côté droit. C'est parlé d'une frappe très puissante. D'ailleurs, le ballon va rester longtemps à tourner dans le filet. Hein.
6: Ah, c'est belle image. Ouais.
5: Exactement. Et surtout, c'est un but qui vient aussi très tôt. Hein. Première minute de jeu, pratiquement. Une et quelques.
2: 72 secondes.
5: Voilà. Hugo qui est précis ce matin, mais c'est vrai, c'est ça. 72 secondes. Et c'est un match. C'est un but extrêmement rapide qui a tout de suite rassuré.
6: Voilà, donc un but qui a rassuré, un super but signé Saïbari, comme lors de la première journée face au Brésil. On va écouter le héros de ce match, d'ailleurs désigné homme du match à l'issue de cette opposition face à l'Écosse. On écoute Ismaïl Saïbari.
8: Oui, bien sûr, tous les matchs sont importants. Il n'y a pas de match facile ici en Coupe du Monde. Au final, c'est les 48 meilleures nations du monde. Donc voilà, on a tenu, on a pu marquer plus. Malgré ça, on a eu l'état d'esprit de l'équipe qui a permis de se battre au fond et ramener les 3 points. C'est pas une baisse de régime, c'est l'Écosse aussi, ils sont une bonne équipe et ils sont allés jouer plus dans leur qualité. C'est les longs ballons, les duels et se battre. Et nous, s'il faut ça pour gagner un match, ben on va le faire et comme aujourd'hui.
6: Voilà donc Ismaïl Saïbari, buteur lors de cette victoire du Maroc 1-0 face à l'Écosse. Ça a été compliqué par moments face à des Écossais qui ont voulu revenir à la marque, mais l'essentiel est là, les 3 points pour cette équipe de Mohamed Ouahbi. Et c'est l'essentiel qu'on a envie de garder après ce match, Monsef.
5: Bien sûr, il faut garder le positif de cette rencontre. D'ailleurs, on écoutera dans quelques instants le sélectionneur Mohamed Ouahbi. Mais ce matin, la presse est unanime. C'était une très belle rencontre et surtout des points importants pour le Maroc. On commence par le 360, déjà qui fait l'éloge d'Ayoub Bouadi, de Shadi Riad ou encore de Shemsdine Talbi. Et puis évidemment ce titre, le Maroc tient son rang, fait plier l'Écosse et prend une option sur les 16.

0: Chemzedine Taghlebi. Et puis évidemment ce titre, le Maroc tient son rang, fait plier l'Écosse et prend une option sur les 16e de finale. Tel quel, là aussi, accentue la victoire marocaine. Le piège après la vitrine, puisque le Maroc avait évidemment fait bonne impression contre le Brésil, et cette fois-ci, ils sont venus pour piéger l'Écosse. France 24, en France, le Maroc fait un grand pas vers la qualification, puisque le 16e de finale est en ligne de mire. Le desk, une frappe, puis l'attente, le Maroc plie l'Écosse, mais bute encore sur lui-même. On parlera dans quelques instants, évidemment, des statistiques, notamment, puisque le Maroc, évidemment, arrive devant le but, mais manque d'efficacité. Un seul but dans cette rencontre, tandis que les tentatives étaient nombreuses. Et puis la presse écossaise aussi réagit évidemment après cette défaite des Écossais. Les espoirs de qualification de l'Écosse pour la Coupe du Monde restent intacts malgré sa défaite face au Maroc. On le rappelle, l'Écosse qui tient son rang et qui occupe actuellement la deuxième place évidemment de ce groupe C. Et puis The Sun aussi, toujours du côté britannique, là où un titre en grosses lettres: allez, on y va, Écosse-Maroc, le rêve de Coupe du Monde est toujours vivant malgré un but encaissé après seulement 70 secondes. Donc on le comprend à travers cette petite revue de presse. Les espoirs sont encore là, bien sûr, côté écossais. Et pour le Maroc, la projection est déjà au rendez-vous pour les 16e de finale.
1: Voilà, donc c'est ce qu'on peut retenir ce matin après la victoire du Maroc face à l'Écosse. Retour sur ce match et ce qui s'est passé après, bien sûr, avec le sélectionneur Mohamed Wahbi, qui a parlé de cette rencontre, des difficultés, des points positifs à tirer. Vous écoutez le sélectionneur du Maroc au terme de cette victoire face aux Écossais.
2: On n'a pas été mis en danger, sauf à la fin. On a quand même, on s'attendait à ce que si dans les 10 dernières minutes ils devaient tenter le tout pour le tout, qu'ils allaient mettre des longs ballons. Donc on a marqué très très rapidement. Maintenant c'est vrai qu'on aurait pu tuer le match bien avant, mais on a contrôlé le match et on savait aussi que ça allait se jouer dans les deux surfaces. On avait beaucoup de respect pour l'Écosse, mais on savait qu'entre les deux surfaces on était quand même supérieur. Et donc voilà, on n'a pas pris de but, on a marqué un but, on aurait pu en marquer d'autres pour être plus tranquille à la fin. Mais je ne le prends pas mal, parce que le fait d'avoir un peu, pas souffert, mais se mettre un peu en difficulté à la fin, ça nous permet aussi de nous renforcer, de se dire qu'on est capable aussi de souffrir, de bien défendre face à des équipes comme ça. Donc dans l'ensemble, je suis très très satisfait. Bon, déjà, on savait très bien qu'on allait être présent. On savait très bien que dans le côté athlétique, ils sont supérieurs. Ça ne veut pas dire qu'ils vont gagner les duels, surtout les deuxièmes ballons. Et là où on a été performant, c'est surtout là. C'est qu'on les a empêchés de gagner les premiers ballons, mais on était présent pour les deuxièmes ballons. Mais ce qu'il y a aussi, c'est qu'on les a empêchés de s'approcher trop de notre but. Ce qu'on voulait, c'était les presser haut, vraiment, pour qu'il n'y ait pas beaucoup de ballons qui arrivent dans notre surface. C'est qu'on l'a fait, on l'a fait très très bien fait, parce qu'ils n'ont pas eu de grosses occasions. Mais voilà, après, c'est une équipe très très agréable à jouer. Sincèrement, c'est agréable à jouer, parce que ça fait vraiment Coupe du Monde, et moi je suis très heureux. On a les 3 points et on a fait un bon match.
1: Voilà, donc Mohamed Wahbi au terme de cette victoire du Maroc, les 3 points en poche. Le Maroc est co-leader, mais la différence de but est à mettre à l'actif du Brésil quand même.
3: Après la victoire hier 3-0 du Brésil, c'est au goal average que la Seleção prend la tête de ce groupe.
0: Et oui, effectivement, la Seleção qui prend la tête du groupe, suivi de près, on l'a dit, hein, par des joueurs comme, enfin des joueurs, pardon, des sélections, comme le Maroc et l'Écosse dans ce groupe C. Évidemment, beaucoup entrevoient déjà la qualification, mais il faut rester extrêmement prudent, puisqu'on le rappelle, parmi les meilleurs troisièmes, eh bien, seulement 8 équipes partiront pour les 16e de finale, mais tout reste encore possible, même si on l'a dit, un premier pied est déjà mis vers les 16e de finale. En zone mixte, après la rencontre, c'est Chemzedine Taghlebi qui s'est présenté au micro de Mounsef Adil, un des envoyés spécial de Média TV sur place, Chemzedine Taghlebi, qui là aussi, lui, garde tous ses espoirs. Écoutez Chemzedine Taghlebi.
4: On a fait un gros match aujourd'hui, on a confirmé qu'on est une grande nation et que voilà, maintenant il nous reste encore un dernier match à plier pour après aller pour le futur, Inch'Allah.
5: Non, bien sûr, il nous soutient tous les jours et on le ressent, donc on aura besoin pour les prochains matchs. Ouais,
4: je pense que c'est une bonne équipe, faut pas se sous-estimer, même si c'est Haïti. Il y a des bons joueurs, je connais un très bon joueur à moi qui joue avec moi à Sunderland. Donc voilà, il faudra le prendre sérieusement et Inch'Allah, la victoire. Mais on est tous focus, on est content aujourd'hui, mais le plus important, c'est les prochains matchs à venir.
0: Chemzedine Taghlebi, le joueur de Sunderland, à l'issue de cette rencontre. Chemzedine Taghlebi qui garde beaucoup d'espoir et qui se projette déjà sur le dernier match de cette phase de poule. Ce sera contre l'Écosse pour le Maroc. Et puis, il y a aussi la réaction de Sahel Sissoko, Ali.
1: Oui, effectivement, il parlait de manque de réalisme, que l'équipe devait monter en puissance après avoir fait de belles prestations, notamment le dernier match face au Brésil. On s'attendait peut-être à plus de buts. Il y a eu des occasions, pas forcément de buts pour se mettre à l'abri face à l'Écosse, mais l'essentiel est là. Retour donc sur l'analyse.

0: de notre consultant pour le football international, Sahel Sissoko.
1: Le nouveau pensionnaire du Bayern Munich, en tout cas, il nous a gratifié encore une fois d'un but lumineux, d'une frappe somptueuse qui a permis au Lion de l'Atlas de l'emporter face aux Écossais. Une équipe écossaise, vous l'avez vu, beaucoup de débauche d'énergie, de l'agressivité, et surtout une fin de match où il y a eu beaucoup de tension. Je pense que les garçons ont été sérieux, appliqués, une victoire qui leur permet pour le moment d'engranger 4 points dans cette poule et de valider leur ticket pour les 16e de finale. Première nation africaine à valider son ticket. Je pense que le Maroc, dernier demi-finaliste de la Coupe du Monde 2022, ne peut plus se cacher. Il y a de très belles choses que Mohamed Warabi est en train de nous proposer avec cette équipe-là. Brahim Diaz, encore une fois, passeur, il aurait pu corser l'addition avec plus d'efficacité, plus d'application et de lucidité devant le but. En tout cas, très belle victoire du Maroc qui est pour le moment qualifié pour les 16e de finale.
0: Voilà, donc Sahel Sissoko, au terme de ce match, lui qui voulait voir plus de buts côté marocain parce que voilà, l'équipe en a la capacité. Peut-être ça sera face à Haïti, voire lors des 16e de finale.
2: Évidemment, tout reste encore possible, surtout que le sélectionneur Mohamed Ouabi avait aligné le même 11 de départ que lors du premier match contre le Brésil. Un 11 composé de Yacine Bounou, une défense à 4 avec Hakimi, Diop, Shadi Riyad ou encore Mazraoui. Un milieu de terrain bien garni avec Bilal Al-Khannous, avec Neil El-Ainaoui, avec Bouaddi, avec Brahim Diaz. Devant eux, Azin Ounahi et Sebari pour l'attaque. Donc, pour vous dire que cette équipe avait évidemment beaucoup d'armes offensives. Et donc, l'analyse de Sahel Sissoko est aussi cohérente que celle de David Lortolari, l'un de nos consultants aussi spécialistes du football allemand. Il revient sur cette rencontre et on parle évidemment de la Coupe du Monde et de ce match du Maroc.
3: Que c'est séduisant ce Maroc, avec de fortes individualités que l'on connaît, avec un vrai esprit collectif malgré le fait que certains joueurs n'ont pas beaucoup de sélections en commun. On sent que le sélectionneur met un peu tout le monde au diapason et ce Maroc vraiment est séduisant. Un petit bémol peut-être par rapport aux deux matchs, le nul contre le Brésil et cette courte victoire contre l'Écosse, la sensation que le Maroc n'a pas pu livrer pour l'instant un match plein. Alors est-ce que c'est une question de dosage physique par rapport à la longueur du tournoi? Peut-être, si tel est le cas, ça veut dire que l'équipe est mature. Est-ce que c'est un essoufflement face à des adversaires qui évidemment peuvent faire peur, hein, le Brésil en particulier, l'Écosse lorsqu'elle est un peu dans le rush? Ça peut être compliqué aussi de tenir. Le Maroc a tenu, le Maroc a 4 points, le Maroc est en route pour la suite du tournoi.
2: David Lortolari, le Maroc est en route vers la suite du tournoi. Des mots sages de David Lortolari, mais une analyse assez pertinente parce que oui, le 16e de finale, on l'a dit, il entrevoit avec notamment ce format élargi à 48 sélections qui donne beaucoup plus d'opportunités aux sélections pour entrevoir le 16e de finale et donc la phase à élimination directe.
0: Oui, c'est surtout l'envie de finir, pourquoi pas, premier pour cette équipe du Maroc qui vient en tête de Mohamed Ouabi et de tout son groupe parce qu'il y a un match face à Haïti à aller chercher. Les Haïtiens déjà et pratiquement éliminés après ces deux défaites en deux matchs. L'idée sera de conclure en beauté. Pour le Maroc, ça sera de monter en efficacité parce que l'autre groupe que pourrait retrouver le Maroc, c'est celui qui se joue aujourd'hui avec les matchs qui sont au programme, avec des rencontres qui concernent les Pays-Bas, notamment les Pays-Bas qui vont retrouver la Suède, qui a remporté son duel face à la Tunisie, alors que l'Allemagne se reposait à la Côte d'Ivoire. C'est à suivre à partir de 21h. Le Brésil, on le rappelle, s'est imposé hier contre l'équipe d'Haïti 3-0. Ça a dansé au rythme de la samba. On l'a vu hier avec Matheus Cunha, auteur d'un doublé, et Vinicius Junior, auteur du troisième et dernier but.
4: Et merci beaucoup Ali et Monsef pour cette première édition de Sport Matin consacrée aujourd'hui à cette victoire marocaine. Restez avec nous dans un instant, on revient sur Média.
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4: Et évidemment, cette première victoire marocaine en Coupe du Monde 2026, on va continuer d'en parler puisqu'elle est là pour nous ravir tout au long de la matinée. Mais avant ça, on fait le point sur la météo du jour.
6: المغرب طقس صباحا غائم جزئيا إلى مشمس في أغلب الأحيان على الساحل المتوسطي وبقية المنطقة الشرقية وجنوب الخط الرابط بين الرباط والرشيدية وصاف بباقي المناطق. درجة الحرارة 24 درجة، مرتقبة بياسويرة أسفي

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4: À présent sur Média, on prend la direction du Royaume-Uni puisque Andy Burnham a remporté cette semaine la législative partielle de la circonscription de Makerfield, une victoire avec près de 55% des voix qui lui permet d'obtenir un siège au Parlement du Royaume-Uni. Mais cet homme politique vise plus haut, principal rival de Keir Starmer. Sa victoire fragilise encore un peu plus le chef du gouvernement britannique que certains aimeraient voir quitter son poste. Alors on en parle ce matin avec Laetitia Langlois, elle est spécialiste du Royaume-Uni et maîtresse de conférence en anglais de civilisation britannique à l'Université d'Angers. Laetitia Langlois, bonjour.
5: Bonjour Hugo Villard.
4: Alors, cette semaine, Andy Burnham a confirmé plus ou moins les espérances en remportant donc cette législative partielle de la circonscription de Makerfield. Andy Burnham, actuel maire donc de la métropole de Manchester, qui va devoir quitter son poste suite à son élection qui prendra poste lundi prochain. Alors, pour commencer, déjà, Andy Burnham, qui est surnommé d'ailleurs le roi du Nord, qui est ce Andy Burnham?
5: Alors Andy Burnham, en effet, c'est quelqu'un qui est très implanté dans le nord du Royaume-Uni, puisqu'il est maire du Grand Manchester depuis 2017, député du Nord depuis très longtemps. Donc c'est une figure vraiment très populaire, mais aussi très puissante du nord de l'Angleterre, et l'un des principaux piliers du parti travailliste. Et c'est vrai que cette victoire aux législatives partielles sonne comme un signal d'alarme pour Keir Starmer, puisqu'il est le principal rival pour devenir le futur Premier ministre travailliste.
4: Vous l'avez dit, donc principal rival qui a la cote, puisque en Royaume-Uni, il est le personnage politique préféré des Britanniques selon l'Institut YouGov, donc principal rival de Keir Starmer pour potentiellement le remplacer à Downing Street. Aujourd'hui, quelles sont ses chances à Andy Burnham d'accéder au poste de chef du gouvernement ?
5: Alors, les chances sont quand même importantes et Keir Starmer le sait bien. Si Andy Burnham a pu participer à cette élection et être élu, c'est en fait parce que le député qui était élu originellement a démissionné pour laisser la place à Andy Burnham. Donc tout ça a été fait pour qu'Andy Burnham puisse se présenter contre Keir Starmer pour une nouvelle élection à la tête du Parti travailliste, puisque pour être Premier ministre au Royaume-Uni, il faut avoir un poste de député. Il faut d'abord être au Parlement. Donc c'est vrai que Andy Burnham, il est très populaire déjà au sein du Parti travailliste. Il est un petit peu plus sur l'aile gauche que Keir Starmer, et c'est vrai qu'au sein du Parti travailliste, beaucoup reprochent à Keir Starmer une ligne un peu trop à droite. Donc Andy Burnham, il est un peu plus à gauche. Et par ailleurs, Andy Burnham, il a plus de relief, il a plus de charisme. Et ça, c'est aussi quelque chose qui manque cruellement à Keir Starmer. Et ça fait donc d'Andy Burnham le potentiel premier ministre. Pour cela, il faut d'abord que 81 députés travaillistes signent une sorte de pétition pour appeler à une nouvelle élection à la tête du parti.
4: Et alors donc Andy Burnham qui apparaît presque comme le candidat idéal pour succéder à Keir Starmer. Pourtant aujourd'hui, selon donc toujours l'Institut YouGov, 23% de la population britannique souhaite le voir comme Premier ministre. Keir Starmer, lui, il a d'ores et déjà annoncé qui ne souhaitait pas quitter son poste de chef du gouvernement et que si élection

0: il devait y avoir au LIBOR, il se représenterait. Voilà, un peu plus de 2 ans qu'aujourd'hui Keir Starmer est à Downing Street, avec un bilan plus ou moins en demi-teinte, très décrié. Dans quelle position est-ce qu'il se trouve aujourd'hui, le chef du gouvernement actuel?
1: Ah, c'est vraiment fragile pour lui et on se demande même comment il a réussi à tenir jusque-là, parce qu'il faut bien voir qu'il a quand même dû subir plusieurs crises très importantes, au premier rang desquelles tout de même le scandale de Mandelson, cet ambassadeur britannique à Washington qui avait des liens très étroits avec Jeffrey Epstein et qui, malgré ses liens connus, avait quand même été validé par Keir Starmer pour être ambassadeur. Donc ça a fait beaucoup de mal à Keir Starmer, mais il y a aussi, comme vous le dites, un bilan en demi-teinte, notamment au niveau économique. Ça ne va pas. L'économie britannique ne décolle pas. On est à peine à 1% de croissance. Et dans un pays qui souffre d'inégalités sociales, d'un pouvoir d'achat en baisse et d'inflation, c'est vrai que c'est un bilan qui est très décevant et qui, évidemment, alimente colère, frustration et rancœur contre Keir Starmer. Donc sa position, elle est vraiment très fragile. Et là, avec l'élection d'Andy Burnham, elle semble vraiment, en fait, il semble sur un siège éjectable à n'importe quel moment.
0: Et alors, donc aujourd'hui, l'un des seuls moyens, ou en tout cas l'un des moyens possibles pour Andy Burnham d'accéder à ce poste de chef du gouvernement, c'est d'avoir un nouveau scrutin au sein du Labour, ce qui pourrait donc mener à une sorte de guerre fratricide un peu entre donc, le chef du gouvernement actuel et celui qui apparaît comme son successeur providentiel. Est-ce qu'il y a d'autres moyens peut-être aujourd'hui pour le Labour, pour éviter de fragiliser sa formation politique à Keir Starmer de pouvoir passer la main ou en tout cas ou alors de la garder comme il le veut.
1: Ah, j'ai l'impression qu'il n'a vraiment pas l'intention de passer la main, hein. Il le répète, il l'a même répété après la débâcle des élections locales du 7 mai, où on aurait pu envisager un départ, vu les résultats quand même très très décevants. Il a martelé qu'il le resterait et j'ai l'impression qu'il a cette ferme intention. Donc il est prêt à aller à la guerre fratricide et de toute façon, dans les partis politiques au Royaume-Uni comme ailleurs, les plus grandes guerres, elles sont souvent à l'intérieur même des partis. On a connu la rivalité épique entre David Cameron et Boris Johnson à une époque au Parti conservateur. Là, ça pourrait être entre ces deux grandes figures du Labour. Et j'ai l'impression, alors évidemment, parfois les faits nous donnent tort, mais là, à l'heure actuelle, on se dirige plutôt vers une nouvelle élection à la tête du parti.
0: Et alors donc je le disais, cette victoire d'Andy Burnham à cette législative partielle, elle était quand même attendue, mais pas aussi large quand même, puisque le candidat du parti de Réforme UK, qui est lui arrivé deuxième derrière donc Andy Burnham, arrive à 20 points. Réforme UK, qui pour rappel est le parti de Nigel Farage, le parti qui depuis des mois arrive en tête des sondages pour ce qui est des intentions de vote, notamment au sujet des législatives de 2029 qui arrivent dans 3 ans. Aujourd'hui, justement, est-ce que cette défaite, cette large défaite donc du candidat de Nigel Farage, vient mettre un temps d'arrêt à cette popularité qu'a ce parti anti-immigration?
1: Alors, au niveau national, ça ne va pas faire beaucoup de mal à Reform UK. On sait la popularité d'Andy Burnham, il est extrêmement connu, très implanté, c'est vraiment la figure du Grand Manchester. Donc sa victoire, elle était, comme vous le dites, très attendue. Il aurait été très étonnant que ce soit le contraire. En revanche, c'est un résultat décevant pour Reform UK, vous l'avez bien dit, hein, 20 points derrière, mais surtout, l'autre parti d'extrême droite, Restore Britain, qui est un tout nouveau parti, mais alors vraiment très à l'extrême droite, hein, bien plus que Reform UK encore, a fait 7%. Chose totalement inattendue. Et ce sont des voix, évidemment, qui ont été volées à Reform UK. Donc, Reform UK est en train de se faire dépasser par la droite. Alors évidemment, ça reste limité, 7% par rapport à 36%, mais ça veut dire que Nigel Farage n'est plus le seul à occuper cet espace politique de la droite extrême et qu'il y a maintenant ce nouveau parti. Alors c'est un ancien de Reform UK qui a fait défection et qui a créé son parti. Et finalement, pour un parti qui a à peine un an, faire 7% à une élection législative partielle, c'est beaucoup. Le Parti conservateur n'a fait que 2%, alors que le Parti conservateur est quand même un grand parti.

0: grand parti traditionnel. Donc, au niveau national, Reform UK reste une force politique majeure, avec 25% d'intention de vote s'il y avait des législatives là, actuellement. Mais Nigel Farage sait qu'il a quand même un rival important. Et si Andy Burnham devient le nouveau Premier ministre et arrive à insuffler quelque chose de nouveau, une nouvelle dynamique que Keir Starmer n'a jamais réussi à insuffler dans le pays, eh bien là, la menace est vraiment réelle pour Nigel Farage et son parti.
1: Mais justement, Nigel Farage, il s'est dit déçu après cette élection. Il a appelé les électeurs donc, de Restore Britain à réfléchir et à rallier les forces de Reform UK. C'est une formation politique dont Nigel Farage va devoir se méfier, ce nouveau parti encore plus à droite que le sien.
0: Oui, il va falloir qu'il s'en méfie parce qu'en fait, ce parti, Restore Britain, il bénéficie de la dynamique Tommy Robinson. Tommy Robinson, c'est cet activiste d'extrême droite qui est très, très, très présent sur les réseaux sociaux, avec des millions de followers. C'est lui qui organise ces grandes marches dans les rues de Londres avec des centaines de milliers, enfin, une centaine de milliers au moins de participants. Et Tommy Robinson soutient Restore Britain, mais ne soutient absolument pas Nigel Farage. Et avant qu'il y ait Restore Britain, Nigel Farage est le seul à occuper cet espace très très à droite. Donc évidemment, les soutiens de Tommy Robinson, quand il fallait aller voter, ils votaient très logiquement pour Reform UK. Aujourd'hui, il y a une autre offre, bien plus à droite. Et quand je dis bien plus à droite, ça veut dire que par exemple sur l'islam, sur la présence musulmane au Royaume-Uni, ils sont extrêmement virulents, voire extrêmement violents. Et ça répond à une demande d'une part de l'électorat britannique qui ne veut plus de présence musulmane sur le sol britannique, qui considère que c'est trop. Et par conséquent, c'est une menace qu'il va falloir, en tout cas, en effet, que Nigel Farage prenne en compte. Et il a déjà commencé, puisqu'on commence déjà à entendre un discours plus virulent, plus abrasif, alors que lui avait essayé quand même d'être un petit peu plus modéré pour attirer les voix du Parti conservateur. Donc là, il est vraiment pris entre les deux. D'un côté, il faut qu'il soit radical pour récupérer ceux qui partent à Restore Britain, et de l'autre, il faut afficher une figure convenable et respectable pour attirer les voix des gens qui votaient au Parti conservateur. Donc c'est un exercice d'équilibriste extrêmement délicat pour Nigel Farage.
1: Et comme un double jeu qui va devoir être joué donc, à l'approche des élections législatives dans 3 ans. Merci beaucoup pour vos réponses ce matin, Laetitia Langlois.
0: Merci à vous, Hugo Villard, et bonne journée.
1: Merci, bonne journée à vous aussi. Je rappelle que vous êtes spécialiste donc, du Royaume-Uni et maîtresse de conférences en anglais de civilisation britannique à l'Université d'Angers. Restez avec nous dans un instant, l'actualité revient sur Média.
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1: Et juste avant votre journal, on jette un coup d'œil aux couleurs du ciel. Un ciel qui sera gris aujourd'hui au Maroc, notamment sur le Dra et Tafilelt, et partiellement nuageux, avec un petit peu plus de soleil sur l'oriental, le littoral entre Rabat et Tintane, ainsi que sur la région de l'Aïoun. Il fera 24 degrés à Safi, même température à Essaouira avec le soleil qui sera de sortie, 25 à Casablanca ainsi qu'à Agadir, comptez 26 degrés dans la capitale à Rabat, 29 à Nador, 30 à l'Aïoun. Le thermomètre affichera 32 degrés à Tanger, 34 à Marrakech, 1 degré de plus à Benimelal, 35 degrés. Le mercure grimpera lui jusqu'à 36 à Fès et à Oujda, et enfin il sera au plus haut du côté des Rachidia avec 37 degrés. En Algérie, il y aura du soleil sur le centre-est du pays et des nuages ailleurs, avec même de la pluie possible sur l'Atlas télien occidental. Il y aura du soleil à Oran, où le mercure affichera 28 degrés, 32 du côté de Béjaïa et d'Annaba, 34 à Alger. Le thermomètre affichera 37 à Tiaret, 38 à Constantine, 39 à Khardaya, comptez 40 degrés à Biskra, 41 à Tamanrasset, 43 à Chlef, et la maximale est à Adrar, 47 degrés. Enfin, en Tunisie, il y aura du soleil sur tout le pays. 30 degrés à Djerba, 31 à Sfax, 32 à Médine et Monastir. Le thermomètre affichera 34 à Bizerte, 35 du côté de Kasserine, de Gabès et de Sousse. Comptez 36 à Tabarka. Le mercure grimpera jusqu'à 37 degrés à Gafsa et à Tunis. Et enfin, c'est à Tozeur qui fera le plus chaud, 40 degrés. Il est 8h30 et c'est l'heure de la dernière édition signée Sophie Volatier. Rebonjour Sophie.
3: Rebonjour Hugo et bonjour à toutes et à tous.
1: Et ce matin, le Maroc se réveille avec une victoire.
3: Les Lions de l'Atlas se sont imposés face à l'Écosse et de l'autre côté de l'Atlantique, les supporters étaient tous derrière la sélection marocaine. Reportage à Casablanca dès le début de cette édition. Un nouveau cessez-le-feu exsangue entre Israël et le Hezbollah. Qu'importe, les habitants déplacés de force du sud du Liban veulent rentrer chez eux et bravent le danger. Reportage dans la ville de Nabatieh. Plus d'une personne sur 70 dans le monde est réfugiée. Les réfugiés dont on célèbre aujourd'hui la journée mondiale, alors combien sont-ils précisément? D'où viennent-ils? On fait le point dans ce journal.
1: Et puis c'était une ambiance de folie hier soir.
3: À l'occasion de la 21e édition du festival Mawazine Rythme du Monde à Rabat et le concert de Nino. Reportage en toute fin d'édition.
1: Les Lions de l'Atlas ont donc rugi hier soir, Sophie.
3: Victoire, 1-0 face à l'Écosse en deuxième journée des phases de poule de la Coupe du Monde masculine de football. Et ce qui est certain, c'est que les footballeurs marocains ont tout un pays derrière eux. Mathias Reynal a suivi la rencontre en compagnie de supporters de Casablanca. Reportage.
4: À quelques minutes du coup d'envoi dans ce café à la mode de Maarif, Bakr, 19 ans, est serein.
5: Le premier match contre le Brésil, moi, on m'a mis en confiance déjà. Le Maroc, ça propose un beau jeu.
4: Achraf Hakimi et ses coéquipiers ont convaincu face au Brésil. Alors contre l'Écosse, les supporters veulent voir une équipe marocaine tout aussi séduisante.
5: Là, on s'attend à une victoire nette. C'est pour confirmer que le Maroc mérite bien sa 6e place mondiale.
4: Confirmation dès la 2e minute. Le Maroc a inscrit le but le plus rapide de cette Coupe du Monde. Ismaël Saïbari n'a pas tremblé pour sa 2e réalisation du tournoi, Safa.
6: Il a marqué dès le départ. On est tout excités et puis on verra. On est ravis, on espère gagner. Pourquoi pas? Pourquoi pas avoir la Coupe? On ne sait jamais, on peut être optimiste.
4: Toujours aussi dominateur, les Marocains ne parviennent pas pourtant à alourdir le score en 2e mi-temps. Rabih est un peu frustré.
7: Le Maroc peut faire mieux que ça, donc je ne suis pas content. Notre équipe est plus forte que ça. Mais c'est bien, l'Écosse a fourni aussi beaucoup d'efforts.
8: Il a donné beaucoup d'efforts comme ça.
4: Beaucoup de retenue dans les rangs des supporters après cette victoire. Les grandes célébrations, ce sera pour plus tard, pour le prochain coup d'éclat des Lions d'Atlas dans cette Coupe du Monde. À Casablanca, Mathias Reynal pour Médire.
3: Alors vous l'entendiez, Ismaël Saïbari a récidivé, auteur déjà d'un but face au Brésil. Le joueur a de nouveau marqué face à l'Écosse. Alors je vous propose d'écouter l'analyse de l'un des consultants sport de Médien, Sahel Sissoko, qui revient entre autres sur la prestation d'Ismaël Saïbari.
9: Le nouveau pensionnaire du Bayern Munich, en tout cas, il nous a gratifié encore une fois d'un but lumineux, d'une frappe somptueuse qui a permis aux Lions de l'Atlas de l'emporter face aux Écossais. Une équipe écossaise, vous l'avez vu, beaucoup de débauche d'énergie, de l'agressivité, et surtout une fin de match où il y a eu beaucoup de tension. Je pense que les garçons ont été sérieux, appliqués, une victoire qui leur permet pour le moment d'engranger 4 points dans cette poule et de valider leur ticket pour les 16e de finale. Première nation africaine à valider son ticket. Je pense que le Maroc, dernier demi-finaliste de la Coupe du Monde 2022, ne peut plus se cacher. Il y a de très belles choses que Mohamed Werribee est en train de nous proposer avec cette équipe-là. Brahim Diaz, encore une fois, passeur, il aurait pu corser l'addition avec plus d'efficacité et plus d'application et de lucidité devant le but. En tout cas, très belle victoire du Maroc qui est pour le moment qualifié pour les 16e de finale.
3: Sahel Sissoko, consultant sport pour Médien, des propos recueillis par Hakim Tamim pour Médien. Alors on va nuancer Hugo, hein, parce Exactement. Que le Maroc n'est pas encore qualifié.
1: Il est en bon chemin.
3: En bon chemin, voilà, c'est ça. Ne vendons pas la peau de l'ours.
1: Exactement, voilà. Ça peut porter malheur.
3: Exactement, exactement. Alors toujours à propos de la Coupe du Monde masculine de football, deux matchs sont au programme aujourd'hui. Pays-Bas, Suède et un choc, Allemagne, Côte d'Ivoire.
1: On prend maintenant la direction du Proche-Orient.
3: Au Liban, où Israël a mené de nouvelles frappes ce matin malgré un cessez-le-feu conclu hier entre le Hezbollah et Tel Aviv. Au moins 5 personnes sont mortes, selon l'agence nationale de presse libanaise. Mais peu importe pour les déplacés de force, ils sont plus d'un million, selon les Nations Unies. Et certains d'entre eux ont d'ores et déjà décidé de rentrer coûte que coûte. C'est le cas à Nabatieh, où s'est rendue notre correspondante au Liban, Amélie David.
10: Pour la première fois depuis des semaines, des dizaines de personnes marchent dans les rues de Nabatieh en ce matin de juin. Kamel Farhan est auprès de sa maison, complètement détruite par une frappe israélienne. Il explique.
11: Mon Dieu, cette maison, c'est vraiment cette maison-là. Chaque fois que nous y entrions, nous ressentions tous un sentiment de sérénité. Tu vois ce que je veux dire? Ça nous rendait heureux. Cette maison de la famille, nous y étions tous réunis. Nous y avions tous grandi ensemble. Ce genre de choses. Comme on dit, on a toujours un endroit où l'on se sent en sécurité et apaisé.
10: Anwar Charour, une autre habitante, porte la couleur du deuil. Blessée pendant la guerre, elle a trouvé refuge dans des écoles après avoir dormi dans la rue. Même si la situation demeure fragile, elle préfère rester.
12: C'est la première guerre durant laquelle j'ai dû partir, à cause de ma blessure et parce que le conflit s'est tellement étendu. Je ne pouvais plus rester. Ma maison est presque entièrement détruite. Il ne reste plus rien, plus de meubles, plus de porte, plus rien. Seuls les murs sont encore debout. Malgré tout, je dors dans ma maison, même sans porte, ni équipement de base. Mais grâce à Dieu, je m'y sens plus à l'aise. Être chez soi vaut mieux que le déplacement et le sans-abrisme que nous avons enduré.
10: Quelques magasins ont rouvert, comme celui de Hanan Hamadi et sa famille, qu'ils s'emploient à nettoyer. Hanan Hamadi.
13: Honnêtement, nous avons été bouleversés lorsque nous sommes revenus et que nous avons découvert les destructions. Nous avons constaté que le souk avait complètement changé. Ses repères avaient disparu.
10: Nabatieh est une ville dévastée, tout comme ses habitants qui maintenant cultivent l'espoir de vivre en paix.
3: Voilà, c'était un reportage d'Amélie David. Et toujours à propos de la guerre dans la région, l'émissaire des États-Unis, Steve Witkoff, est en route pour la Suisse en vue de négociations avec l'Iran après le report à l'origine des pourparlers. C'est une information du média américain Axios.
1: Et puis on parle de guerre toujours. Cette fois en général, on célèbre aujourd'hui la Journée mondiale des réfugiés.
3: Une personne sur 70 est contrainte de quitter son pays d'après le Haut Commissariat pour les réfugiés, le HCR. L'objectif de cette journée internationale et donc de mettre en lumière les droits et les besoins des réfugiés. Bonjour Anaïs Lavielle.
14: Bonjour Sophie, bonjour à toutes et tous.
3: Anaïs, vous dressez pour nous un état des lieux sur la situation des réfugiés dans le monde.
14: Et on commence avec ce nombre, 41,6 millions, c'est celui des personnes qui étaient réfugiées dans le monde fin 2025. Un nombre qui attire l'attention Sophie, puisque pour la première fois depuis 10 ans, il a diminué. Le Haut Commissariat de l'ONU pour les réfugiés constate une baisse de 3% du nombre des déplacements de force. C'est une bonne nouvelle, mais leur nombre reste à un niveau absolument inacceptable. Vous l'avez dit Sophie, ces personnes n'ont pas le choix de quitter leur pays d'origine. Ce léger déclin, il est dû au mouvement de retour observé l'année dernière, même si la plupart ont lieu sous la contrainte ou dans des conditions précaires. Il s'agit de la deuxième année avec le plus de personnes revenues dans leur pays, enregistrées depuis 1965. Et 7 pays sont concernés par ces retours, dont la République démocratique du Congo, le Soudan ou encore la Syrie. Et ces pays, Sophie, avec l'Ukraine, le Venezuela et le Soudan du Sud, ce sont aussi ceux dont proviennent 70% des réfugiés mondiaux qui ont besoin d'une protection internationale.
3: Alors, près de 42 millions de réfugiés dans le monde, vous l'avez dit Anaïs, mais fin juin 2025, au total, ce sont 117,3 millions de personnes qui ont été contraintes de fuir leur foyer.
14: Oui, et ce pour des raisons variées, des raisons de persécution, de conflits, de violences, violence ou de violation des droits humains. Mais il existe une catégorie de plus en plus représentée parmi les réfugiés, ce sont les réfugiés climatiques. Avec le changement climatique, les catastrophes s'accélèrent et poussent les humains à traverser les frontières. Plus de 250 millions, rien que ces 10 dernières années, c'est deux fois plus que les déplacements causés par les guerres. Et d'après le GIEC, Sophie, plus d'un milliard de personnes pourraient être concernées d'ici 2050.
3: Eh bien, merci beaucoup à vous, Anaïs Lavielle, pour toutes ces précisions.
1: On revient au Maroc en cette fin de journée avec un événement musical.
3: La 21e édition du festival Mawazine Rythme du Monde a commencé hier soir. 5 scènes, une pluralité d'artistes en tout genre.

0: L'une de nos envoyées spéciales sur place, Éline Roussel, a assisté au concert du rappeur Ninho. Reportage.
1: Il est seulement 20h et déjà les abords de l'OLM Swissy sont bondés. Pour le public de ma voisine de ce soir, ce n'est pas juste un concert. Les festivaliers s'apprêtent à voir leur rappeur préféré.
2: Oui, le meilleur rappeur français.
3: Je l'aime trop, Ninho, c'est l'un de mes rappeurs préférés.
4: Donc ça fait très longtemps que je l'écoute, je suis un grand fan, je connais tous ses sons, absolument tout.
5: Oh là là, je suis bon qu'à ça.
6: L'une des plus grandes figures du rap français.

0: Nino a joué du neuf. Du plus ancien. Et surtout de l'incontournable qu'on chante à tue-tête. Quitte même à en perdre la voix.
1: Moi je kiffe bien l'être à une femme.
2: Ouais, moi, puisque
1: parce que ça me rappelle mon ex. Rania.
3: On a beaucoup aimé, il y avait beaucoup d'ambiance.
4: C'était trop cool.
0: Drapé des couleurs du royaume, Nino termine son show sous un tonnerre d'applaudissements. Merci le Maroc, que Dieu vous garde. Le rappeur quitte la scène et laisse place au match. Et dans la foulée, les Lions de l'Atlas marquent leur but. Une soirée pour le moins réussie, on peut dire que Mawazine est officiellement lancée.
5: Voilà un reportage d'Éline Roussel pour conclure ce journal. Merci Sophie Volatier pour ce nouveau point sur l'actualité. L'actualité qui revient sur l'antenne africaine à partir de 9h maintenant. Il est temps de parler d'actualité sportive. Et ce matin, je suis accompagné de deux grands experts de l'actualité sportive. À ma gauche, Ali Salahidine. À ma droite, Monsef Zamrad. Bonjour Ali.
6: Bonjour Monsef. Bonjour Hugo.
7: Eh bien bonjour Hugo. Bonjour Ali. Bonjour à toutes et tous. Finalement, je ne change pas une équipe qui gagne, comme le sélectionneur de Webby, vous l'avez dit, à votre gauche Ali, comme lors de la première édition. Et je suis à votre droite, Hugo.
5: Sur mon aile droite, Monsef Zamrat, et sur mon aile gauche, Ali Salahidine. Non, je ne change pas, parce que le Maroc a encore gagné hier.
7: Et oui, victoire 1-0 des Lions de l'Atlas pour les hommes de Mohamed Wahbi. Deuxième match de cette Coupe du Monde 2026. Les hommes de Mohamed Wahbi sont comme sur des roulettes, en train d'enchaîner les bonnes performances. Un match nul, on le rappelle, lors de la première journée, c'était contre le Brésil. Un partout, les hommes de Carlo Ancelotti avaient buté face à une équipe solide des Lions de l'Atlas. Et puis cette fois, eh bien, l'Écosse a tenté de faire le jeu, d'inquiéter les Lions de l'Atlas en dernière minute, dans les 15 dernières minutes, dans un temps fort. Mais la sélection marocaine est restée solide pour prendre ses 3 points, se hisser. On l'a dit à l'issue des rencontres, on parlera d'ailleurs des autres matchs Brésil-Haïti notamment, mais le Maroc est désormais bien deuxième et se rassure, mais un premier pas vers les 16e de finale. Ali.
6: Ouais, effectivement, une victoire et 4 points en poche après 2 journées pour les Lions de l'Atlas, même 11 de départ donc aligné par Mohamed Wahbi, même buteur, même passeur, donc un même scénario, mais cette fois il n'y a pas eu de but encaissé pour la défense marocaine qui a tenu bon malgré le carton jaune écopé par Issa Diop lors de cette opposition. Clean sheet pour le Maroc et les 16e de finale se rapprochent pour les coéquipiers de Neil El Inaoui. On va écouter la réaction de Mohamed Wahbi, le sélectionneur des Lions d'Atlas, après cette victoire face aux Écossais.
8: On est content puisqu'on a les 3 points, c'était quand même l'objectif prioritaire. Je pense qu'on a été assez bon dans tout le match, on a bien contrôlé le match. C'est vrai que quand vous marquez pas le deuxième but, vous êtes amené à devoir défendre sur leur style très très intense de long ballon et de centre dans le box. Mais je pense qu'on a très bien tenu, donc je suis très très satisfait de la performance. On a commencé vraiment quand ils ont décidé de commencer à de jouer long, de jouer très vertical. C'est à la fin où bien entendu, vous jouez contre l'Écosse et ils commencent à mettre des longs ballons et donc vous devez presser d'une certaine manière parce qu'on veut les presser pour qu'ils n'arrivent pas tout près de notre surface, mais en même temps, on ne peut pas les presser avec nos milieux de terrain parce que sinon, sur les deuxièmes ballons, nos milieux de terrain ne sont pas pour les deuxièmes ballons. Donc en fin de compte, c'était ça qu'on avait bien, mais je trouve qu'on était bien en deuxième mi-temps. On nous a manqué un peu de profondeur, mais on a eu des occasions aussi.
6: Donc Mohamed Wahbi plutôt satisfait du rendement de son équipe qui n'a pas encaissé. Il y a eu des longs

0: Bon ballon donc pour cette équipe écossaise qui n'a pas réussi à trouver la faille pour le Maroc. Le score aurait pu être plus large. Il y a eu des occasions, il y a eu des temps forts également. On pense notamment à ce but raté par Bilal Khenouz qui a un peu trop ouvert son pied, n'a pas été donc très concentré sur l'action. Mais l'essentiel est là, les 3 points en poche pour ces Lions de l'Atlas, Monsef.
1: Effectivement, et les statistiques sont les suivantes puisqu'on n'a pas pris le temps de les analyser lors de la première édition. Eh bien, la possession du ballon était assez stérile, 59% pour le Maroc, 41% pour l'Écosse sur l'ensemble de la rencontre. Les tirs totaux sont les suivants: 12 pour le Maroc, 6 seulement pour l'Écosse, 0 tir cadré pour les Écossais, alors que le Maroc a trouvé 2 fois le cadre, 3 grosses occasions qui auraient pu se traduire par un but, une seule du côté de l'Écosse. Et puis évidemment, dans le jeu, la supériorité s'est confirmée pour le Maroc qui a tenté de faire le jeu. Le sélectionneur Mohamed Ouabi parlait de cette fameuse aspiration. Et bien, ils l'ont fait puisqu'il y a eu 600 passes réussites sur les 670 passes tentées lors de cette rencontre, un taux donc de 90%, alors que l'Écosse n'a fait que 456 passes et seulement 388 réussites. Vous l'avez dit, un gardien qui a été très peu mis en danger, Ali. Eh bien, 0 arrêt pour Yacine Bounou. C'était plutôt un match de promenade hier pour le portier marocain. Un seul du côté de l'Écosse, alors que le XG subi, on parle évidemment de la probabilité que l'adversaire marque un but, elle était à 0,49 pour l'Écosse. Pour le Maroc, elle était à 0,00000 et le 0 infini, puisque comme on l'a dit, Yacine Bounou n'a jamais été mise en danger. Peut-être une image qui vous a marqué, Ali, Hugo, à l'issue de cette rencontre ou pendant cette rencontre?
2: Une entrée dans le match toujours très efficace des Marocains, 70 ouais. secondes de jeu et déjà un but.
0: Ouais, c'est vrai qu'on pourrait être les champions du monde de la première mi-temps, j'ai envie de dire, parce que si les matchs se jouaient en une mi-temps, difficile de... J'ai pas personnellement vu de meilleure première mi-temps que celle du Maroc depuis le début de cette Coupe du Monde.
2: On
1: mais
2: dit
1: pas étonnant
2: que les
1: parce
2: 5
1: que...
2: premières minutes sont les plus importantes.
1: Exactement.
2: Je crois que Mohamed Ouarbi a pris le dicton au pied de la lettre.
1: Exactement, les premières secondes, les premières mi-temps. Mais c'est ce qu'on dit toujours, hein, les observateurs le disent, la presse aussi le rappelle souvent. Eh bien, la première période est toujours celle des joueurs et la deuxième, celle de l'entraîneur, ou plutôt l'inverse, celle de l'entraîneur en première période et celle des joueurs en deuxième. La première période, parce que c'est ce que exécuté à l'entraînement, ce qui est travaillé à l'entraînement, on le retrouve généralement en première période ou très peu, mais en tout cas, toujours en deuxième mi-temps, on trouve toujours une amélioration. Les hommes de Mohamed Ouabi ont été forts avec le ballon en première période, un peu moins en deuxième période, mais toujours très intéressant, notamment sans le ballon, avec cette compacité, j'allais dire, j'en invente des mots, mais ils ont été extrêmement compacts lors de cette rencontre, les hommes de Mohamed Ouabi. Et bien, sur place, on a Mansef Haddi, alors pas Mansef Zamarat, hein, Mansef Haddi qui est sur place. Il est l'envoyé spécial de Midi 1 sur place. Et puis, à l'issue de la rencontre, comme d'habitude, la conférence de presse, mais aussi la zone mixte dans laquelle se présentent certains joueurs. Et bien hier, Chemsdine Talbi a fait un petit arrêt au micro de Mansef Haddi.
3: On a fait un gros match aujourd'hui, on a confirmé qu'on est une grande nation et que voilà, maintenant il nous reste encore un dernier match à plier pour après aller voir le futur, Inch'Allah. Non, bien sûr, ils nous soutiennent tous les jours et on le ressent, donc on aura besoin pour les prochains matchs. Je pense que c'est une bonne équipe, faut pas se sous-estimer, même si c'est Haïti. Il y a des bons joueurs, je connais un très bon joueur à moi qui joue avec moi à Sunderland. Donc voilà, il faudra le prendre sérieusement et Inch'Allah, on a la victoire. Mais on est tous focus, on est content aujourd'hui, mais le plus important, c'est les prochains matchs à venir.
1: Chemsdine Talbi, les matchs qui arrivent seront les plus importants puisqu'on entrevoit déjà les 16e de finale. Lors de la première édition, on avait fait un tour de la presse notamment marocaine et internationale qui place déjà le Maroc lors des 16e de finale. Et puis Chemsdine Talbi qui évoque déjà la possibilité de retrouver son ami de Sunderland lors du prochain match contre Haïti. On va analyser d'ailleurs l'autre match de ce groupe C, c'était Brésil Écosse, Haïti, dans quelques instants on va analyser tout ça. Mais évidemment les groupes continuent d'être garnis.
0: Oui, effectivement, avec ces rencontres de deuxième journée, cette victoire donc pour le Maroc. Un buteur, c'est le buteur maison des Lions de l'Atlas et à chaque fois c'est un beau but. C'est Ismaïl Saïbali qui a d'un coup de pétard, on va dire, allumé les cages adverses pour justement donner l'avantage à cette équipe marocaine. L'homme du match d'ailleurs revient sur cette performance et celle des Lions de l'Atlas.
4: Oui, bien sûr, tous les matchs sont importants. Il n'y a pas de match facile ici en Coupe du Monde. Au final, c'est les 48 meilleures nations du monde. Donc voilà, on a tenu, on a pu marquer plus.
5: Deux choses en même temps. Malgré ça, on a eu l'état d'esprit de l'équipe qui a permis de se battre au fond et ramener les 3 points. C'est pas une baisse de régime, c'est l'Écosse aussi, ils sont une bonne équipe et ils sont allés jouer plus dans leur qualité. C'est le long ballon,

0: duel et se battre. Et nous, s'il faut ça pour gagner un match, ben on va le faire, et comme aujourd'hui.
1: Voilà donc Smaïl Sibaly, c'est l'unique buteur marocain depuis le début de la compétition, 2 buts marqués pour le Maroc. Les deux à l'actif du joueur employé en tant que faux neuf dans ce dispositif mis en place par Mohamed Wahedbi. On parle du manque de réalisme, on a parlé des bonnes choses côté marocain. Il y a eu d'autres réglages qui pourraient être améliorés. C'est le manque de réalisme dans le dernier geste, la sélection marocaine qui s'est imposée, on l'a dit, mais elle a raté pas mal d'occasions franches. Cela s'est déjà produit face au Brésil. Une anomalie qu'il va falloir réparer au plus vite pour espérer aller loin en Coupe du Monde. C'est un sujet de Hakim Tamim.
2: Après le match nul du Maroc face au Brésil, Samdey Olise a salué la performance des Lions de l'Atlas, l'ancien international nigérian qui a porté les couleurs de la Juventus, de Dortmund, de l'Ajax, a adoré la confiance et l'évolution des joueurs marocains. Mais l'ancien milieu terrain nigérian a regretté l'absence de qualité individuelle en attaque. Le champion d'Afrique en 1994 est convaincu que si le Maroc avait un grand attaquant, un finisseur, il aurait pu battre le Brésil. C'est le même scénario qui s'est produit la nuit dernière face à l'Écosse. Les hommes de Mohamed Ouahbi se sont créés de nombreuses situations plus qu'intéressantes. Mais tour à tour, Diaz, Saïbari ou Amaïmouni notamment ont eu le deuxième but au bout des pieds, mais ils ont tergiversé, prenant la mauvaise décision. C'est bien connu, un buteur, c'est une catégorie à part, une sorte d'ovni, parfois limité techniquement, moins talentueux que d'autres joueurs. Il peut ne pas servir à grand-chose dans le jeu, mais grâce à son flair, ses déplacements, son anticipation, il est en mesure de cadrer dans les positions difficiles et faire la différence sans même regarder où se situe le cadre. Il est capable à lui seul de débloquer une situation compromise et surtout soulager toute une équipe, pour ne pas dire toute une nation. Buteur, c'est le mariage ou l'association de deux choses. L'instinct, un joueur qui a le flair, et le travail tactique et technique pour ne jamais renoncer. Mohamed Ouahbi, le sélectionneur du Maroc, a ses convictions, son système. Il opère avec un faux neuf, un joueur qui dézone, qui bouge un peu partout. Saïbari remplit cette tâche avec brio pour l'instant, 2 matchs, 2 buts. C'est aux autres de redoubler d'efforts, offensivement bien sûr. En ratant de nombreuses occasions, l'équipe marocaine n'a pas pu se mettre à l'abri la nuit dernière et par conséquent a joué avec les nerfs de ses supporters, satisfait tout de même après cette victoire précieuse.
1: Oui, parce que les 16e de finale n'ont jamais été aussi proches pour le Maroc après ce succès. Peut-être il va falloir être prolifique en attaque, peut-être face à Haïti et qui en a pris 3 hier.
3: Effectivement, on va en parler dans quelques instants, mais le Maroc hier a pu compter aussi sur la force des supporters. Le 12e homme qui était présent, on les avait vus d'ailleurs du côté de New Jersey, le match où se jouera la finale. Ils étaient nombreux, mais en face, les maillots jaunes étaient bien supérieurs hein, finalement à la présence des Marocains. Mais hier à Boston, eh bien, il y avait beaucoup de supporters marocains, beaucoup de supporters écossais, toujours dans la bonne ambiance finalement. Mais le 12e homme commence à faire la différence et on le sait, la ferveur va continuer à grandir au fur et à mesure que la compétition aussi évoluera et avancera. David Lortolari pour les précisions, ou en tout cas pour son analyse. On imagine David Lortolari peut-être qu'il était au commentaire hier de ce match Maroc-Écosse. C'est notre consultant pour le football allemand et pour le football européen.
4: Que c'est séduisant ce Maroc, avec de fortes individualités que l'on connaît, avec un vrai esprit collectif malgré le fait que certains joueurs n'ont pas beaucoup de sélections en commun. On sent que le sélectionneur met un peu tout le monde au diapason et ce Maroc vraiment est séduisant. Un petit bémol peut-être par rapport aux deux matchs, le nul contre le Brésil et cette courte victoire contre l'Écosse, la sensation que le Maroc n'a pas pu livrer pour l'instant un match plein. Alors est-ce que c'est une question de dosage physique par rapport à la longueur du tournoi? Peut-être, si tel est le cas, ça veut dire que l'équipe est mature. Est-ce que c'est un essoufflement face à des adversaires qui évidemment peuvent faire peur, hein, le Brésil en particulier, l'Écosse lorsqu'elle est un peu dans le rush? Ça peut être compliqué aussi de tenir. Le Maroc a tenu, le Maroc a 4 points, le Maroc est en route pour la suite du tournoi.
3: Et la suite du tournoi, ce sera le dernier match de cette phase de groupe. Ce sera contre Haïti avant l'arrivée dans les 16e de finale. Vous l'avez dit, ce sera peut-être un adversaire. Ce sera sur un adversaire du groupe F. On évoque peut-être les Pays-Bas. Ce sera peut-être la Suède ou encore le Japon. Alors que certains, eh bien, voient déjà la Tunisie comme vers la porte de sortie. Mais on le rappelle, la Tunisie avec l'arrivée d'Hervé Renard, tout est encore possible dans ce mondial. Il y avait un point que je voulais évoquer qui m'échappe.

0: l'instant T. Mais on parle évidemment de ce match. Le Brésil qui s'est imposé 3-0, les hommes de Carlo Ancelotti qui se rassurent avec cette victoire à un but de Vinicius ou encore de Cunha, doublé de Cunha. Avant, on avait vu un but de Rafinha refusé finalement. Mais ce groupe, c'est un groupe important, pertinent. C'est d'ailleurs l'un des meilleurs groupes de ce mondial. Et puis on évoquait tout à l'heure les retrouvailles qui attendent de Shemzin Talbi. Ce sera avec Wilson Isidore, on le rappelle, le capitaine de Sunderland. Un mot peut-être, Ali, Hugo, sur le Brésil, ou en tout cas sur la performance d'hier et ce qu'attend les Lions de l'Atlas contre Haïti.
1: Eh bien, on dirait qu'ils ont retrouvé des couleurs, les Brésiliens, après le match contre les Marocains qui a été difficile pour eux. Un joli fluo de paré de jaune et de vert qui a éliminé définitivement donc Haïti de cette compétition.
0: Évidemment, donc on va suivre avec attention. Ali, peut-être un mot.
2: Oui, effectivement, le Brésil était attendu. C'est l'un des favoris, en tout cas, c'est un éternel favori en Coupe du Monde. Après ce match nul bousculé par les Lions de l'Atlas, il fallait montrer une réaction. Ça a été le cas contre Haïti, à faire plier en une mi-temps. 3 buts inscrits, doublé de Cunha, encore un but de Vinicius Junior, tout pour se rassurer avant le troisième et dernier match face à l'Écosse. On verra aussi avec attention comment les Oriverdés vont réagir face aux Écossais piqués au vif, dos au mur en quelque sorte après cette défaite face au Maroc. Il va falloir donc encore plus monter en puissance parce qu'après, c'est une autre compétition qui commence, c'est la phase à élimination directe pour le Brésil qui tentera d'aller le plus loin possible avec Carlo Ancelotti. On le rappelle, l'équipe qui n'a plus remporté de Coupe du Monde depuis 2002. Depuis, il y a eu pas mal de désillusions avec la génération Neymar, la génération aussi maintenant avec emmenée par Vinicius. On verra aussi comment l'intégration de Neymar se fera, si c'est par bout de match ou est-ce qu'il pourra être titularisé. On attend avec impatience. Il y a pas mal de questions auxquelles on aimerait avoir les réponses pour le Brésil d'Ancelotti.
1: Surtout que ça fait polémique, cette histoire de Neymar. Même le président s'en est
2: mis. En télétravail.
1: Même le président s'y est mis, quoi.
0: Et c'est vrai, Neymar qui n'a pas encore, joué la Coupe du Monde. On continue de la suivre sur Midi. Bien sûr, on parlera en profondeur de ce match Maroc-Écosse et de la suite de la compétition. Ce sera avec Hakim Ntamim à 13h dans votre émission L'autre match. Dans le reste du mondial, n'oubliez pas hier la victoire 1-0 du Mexique contre la Corée du Sud. Le Mexique, la première nation à valider son ticket pour les 16e de finale, tout comme les États-Unis, l'autre pays hôte de ce mondial. Victoire 2-0 contre l'Australie. Des matchs qui se sont poursuivis longtemps dans cette soirée avec notamment cette défaite de la Turquie. 1-0 contre le Paraguay. 0 points, 62 tirs au total depuis le début de la compétition pour la Turquie. 0 but inscrit. La Turquie qui met déjà 2 pieds en retrait. Il ne reste plus qu'un petit orteil d'espoir pour la suite de la compétition. D'autres matchs qui nous attendent aujourd'hui bien sûr au programme avec notamment à partir de 18h les Pays-Bas contre la Suède et puis l'Allemagne contre l'autre représentant africain, la Côte d'Ivoire. La Côte d'Ivoire qui, pour rappel, s'était imposée lors de son premier match d'ouverture 1-0 au bout du suspense. C'était contre l'Équateur. Le mondial qui se poursuit donc avec beaucoup, beaucoup de matchs. Nous sommes qu'à la 2e journée, messieurs, et le tournoi qui continue à évoluer. Les représentants africains sont bien installés, Ali.
2: Ouais, avec la Côte d'Ivoire qui peut déjà valider son ticket pour le prochain tour. En cas de succès face à l'Allemagne, ça sera compliqué, mais pourquoi pas, parce que cette équipe a montré de belles choses. On se rappelle également de cette victoire face à la France en match de préparation. Vous n'avez pas parlé des matchs d'après minuit parce que
0: oui,
2: ça fait très tard, mais justement il y a aussi un représentant africain. Je ne sais pas si on pourra suivre ce match 5h du matin. Hugo Villar sera de la partie, donc certainement pour suivre cette première
1: fois
2: de Dervé Renard.
1: Toujours
2: avec les Aigles.
1: Et oui, médias,
0: Tunisie, Japon, et puis 1h ce sera l'Équateur contre le Curaçao.
1: Merci beaucoup Monsef et Ali pour ce point sur l'actualité du mondial. Restez avec nous, on arrive dans un instant pour l'actualité tout court sur Média.
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1: 8h59, passé de 40 secondes. Ça, on arrive, on approche tout doucement des 9h et donc de la fin de ce Matin Info. Merci à vous de l'avoir suivi. Merci d'avoir choisi Média 1 pour vous réveiller après cette nuit mouvementée, cette victoire du Maroc au Mondial 2026. Merci à Redouane pour la réalisation. Tout de suite, le retour de l'actualité vous est présenté par Othman Tahili. مرحبا أتمنى
4: صباح الخير يقول لك ولكل مستمعينا الكرام. أهلا بكم. مسهل الموجز بأخبار المونديال، حيث تفوق المنتخب المغربي على نظيره الاسكتلندي بهدف دون رد في المباراة التي جمعتهما على ملعب بوستون ضمن منافسة الجولة الثانية من دور المجموعات لبطولة كأس العالم 2026. ونجح اسماعيل سيباري في تسجيل هدف المباراة الواحد مبكرا وتحديدا في الدقيقة الثانية بعدما استغل فرصة داخل منطقة الجزاء وأسكن الكرة الشباك مانحا أسود الأطلس فوزا ثمينا وثلاث نقاط مهمة. ويعد هذا الانتصار الأول للمنتخبات العربية في النسخة الحالية من كأس العالم، ورفع المنتخب المغربي رصيده إلى 4 نقاط ليتصدر المجموعة الثالثة مناصفة مع المنتخب البرازيلي الذي تغلب على هايتي بثلاثية نظيفة، فيما تجمد رصيد المنتخب الاسكتلندي عند 3 نقاط في المركز الثاني. في تصريحات أعقبت المواجهة أعرب المدرب المغربي محمد وهبي عن ارتياح للأداء الذي بصم عليه أسود الأطلس خلال المباراة برسم الجولة الثانية من المجموعة الثالثة لكأس العالم، مبرزا وهبي التطور المحرز مقارنة بالمباراة الأولى ضد المنتخب البرازيلي. في باقي نتائج الجولة الثانية عن المونديال من المجموعة الرابعة، ودعت تركيا المنافسات عقب خسارتها أمام باراغواي بهدف سجل في الدقيقة الثانية من المباراة. عن ذات المجموعة خطفت أمريكا بطاقة العبور للدور الثاني بعد الفوز على أستراليا بهدفين دون رد. بعيدا عن أخبار المونديال، أكدت بوروندي مجددا دعمها الثابت والراسخ للوحدة الترابية للمغرب وسيادته على كامل أراضيه بما في ذلك منطقة الصحراء. وتم التعبير عن هذا الموقف في بيان مشترك عقب مباحثات وزير الخارجية البوروندي مع نظيره المغربي ناصر بوريتا. كما جدد الوزير البوروندي الذي يقوم بزيارة عمل للمملكة تأكيد دعم بلاده للمخطط الحكم الذاتي الذي تقدمت به المملكة سنة 2007 باعتباره الحل الوحيد الموثوق الواقعي لتسوية هذا النزاع الإقليمي. في أخبار الشرق الأوسط، أعلنت كل من القاهرة وإسلام أباد أن الدول الفاعلة في جهود الوساطة بين واشنطن وطهران وهي باكستان والسعودية وتركيا ستعقد اجتماعا غدا في العاصمة المصرية. أوضحت 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سويسرا، مع الإشارة إلى أن هذه الخطوة لا تزال قابلة للتغيير. نقطة نهاية هذا الموجز. أخبار أخرى تتعرفون عليها مستمعين الكرام في موجز العاشرة. بعد قليل بوديوم المونديال، إلى اللقاء.
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1: Avec vous, Anaïs Laviel. Bonjour à toutes et tous et bienvenue si vous nous rejoignez sur Média 1. À la une de l'actualité, des frappes israéliennes font au moins 16 morts ce samedi dans la région de Nabatieh au Liban. C'est ce qu'annonce la défense civile libanaise. Des attaques ont aussi visé la ville de Barish dans le district de Tir et la ville de Somor dans la vallée de la Beka ce matin. L'armée israélienne divisait les positions du Hezbollah. Des bombardements qui se poursuivent alors qu'une trêve immédiate a été décrétée hier entre Israël et le Hezbollah. Ce matin, un député du groupe pro-iranien s'est exprimé, affirmant que le mouvement avait pleinement le droit de répondre aux attaques israéliennes. Pendant ce temps, les négociateurs, eux, sont en route pour la Suisse. Après leur report hier, les discussions techniques pour un accord de paix entre les États-Unis et l'Iran sont prévues ce week-end. Un ministre pakistanais médiateur est arrivé à Téhéran dans le cadre de ces tractations diplomatiques. Et côté états-unien, l'envoyé du président Donald Trump, Jared Kushner, est en route ce samedi pour la Suisse. Et pendant que son pays est médiateur dans le conflit, une attaque a fait 7 morts aujourd'hui au Pakistan. 2 explosions sont survenues en bord de route dans la région frontalière à l'Afghanistan dans le nord-est, pays avec lequel Islamabad est entré dans un conflit éparse depuis plusieurs mois. Le premier ministre pakistanais a réagi, il a affirmé qu'il restait déterminé à éradiquer le terrorisme. Dans le reste de l'actualité, état d'exception décrété en Bolivie. Le président de la Bolivie, Rodrigo Paz, l'a annoncé ce matin. Après plus de 6 semaines de protestations et de blocages routiers, il affirme avoir épuisé toutes les voies du dialogue. Décision qui intervient quelques heures après la signature d'un accord avec la principale centrale syndicale du pays, qui a annoncé la levée des mesures de pression pour obtenir la démission du chef d'État. Alerte météo en Europe, il va faire très chaud ce week-end pour des dizaines de millions d'Européens. Une nouvelle vague de canicule liée au changement climatique frappe le vieux continent, notamment l'Espagne, le Royaume-Uni ou encore la France. C'est la deuxième vague de chaleur en moins d'un mois. En France, les 2/3 des départements sont en vigilance orange. À Paris, la préfecture de police a recommandé l'annulation d'événements sportifs en plein air et de certaines fêtes de la musique célébrées demain. Et loin des zones rurales, l'épisode est particulièrement difficile pour les quartiers populaires et les grands immeubles surexposés au phénomène de logement bouilloire. Et un mot du mondial pour finir ce flash. Retour sur les matchs de cette deuxième journée de poule après une première défaite. Haïti a été écrasé par le Brésil 3-0. De son côté, le Maroc se positionne temporairement en tête de poule avec une victoire 1-0 face à l'Écosse. Et ce soir, 2 matchs sont à l'affiche. Un duel des pays nordiques. Les Pays-Bas affrontent la Suède à 19h. Et de son côté, la Côte d'Ivoire a rendez-vous avec l'Allemagne sur les pelouses de Toronto à 22h. C'est la fin de ce flash. Merci de l'avoir écouté et bonne journée sur Média 1.
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2: Avec vous, Soukaina Aziz, bonjour à tous. Ce sera une édition largement consacrée à la victoire du Maroc hier face à l'Écosse, 1-0. En phase de groupe du Mondial 2026, les Lions d'Atlas se rapprochent donc des 16e de finale. Que retenir de cette rencontre? Vous entendrez le sélectionneur Mohamed Ouahbi. Une victoire lors d'un match intense où les Marocains ont raté plusieurs occasions. La sélection cherche à monter en puissance durant cette compétition. Il y aura une sélection, analyse. Les supporters marocains ont aussi donné de la voix au stade, mais dans les cafés à travers le Maroc. Le 12e homme est passé par toutes les émotions. Ce sera notre séquence reportage à Casablanca. Autre actualité, malgré l'annonce d'un cessez-le-feu, Israël bombarde de nouveau le sud Liban. Au moins un soldat libanais tué. Les déplacés, eux, reviennent dans la région et défient le danger. Nous irons ensuite à Rabat où le coup d'envoi est donné pour le festival Mawazine, une 21e édition haute en couleurs sur la scène de l'OLM Swissy. Nino a fait danser le public. Eline Roussel nous fera vivre ce concert dans votre prochain journal. Voilà pour les titres, je vous retrouve dans une heure pour le Grand Journal.
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Sean Paul et Alexis Jordan sur le morceau Got to Love You pour démarrer cette toute nouvelle playlist sur Medien, chers amis. Très content de vous retrouver, évidemment, et surtout de passer ce moment en musique et en good vibes avec vous, chers amis. On va évidemment être ensemble jusqu'à midi pour vous accompagner vers vos différents journaux d'information. Midi, ça sera en arabe, et puis à 12h30 en français concernant vos journaux. Chers amis, nous on est en musique, donc jusqu'à midi en mode good vibes. On va pouvoir s'écouter tout de suite This Feeling de Fastboy, c'est sur Medien. Installez-vous confortablement, chers amis, place à la musique.

Évidemment, on continue en musique, chers amis. Vous êtes au bon endroit sur Média. Retrouvez surtout d'ailleurs votre émission spéciale L'Autre Match dédiée à la Coupe du Monde 2026 de 13h à 14h le samedi et le dimanche. Le planning, le calendrier, le programme Média s'adapte à cette Coupe du Monde et à cette compétition juste incroyable. Vous allez donc retrouver Hakim Tamim et Monsef Zamrat à partir de 13h qui vont vous passer en revue tous les matchs qui se sont déroulés dernièrement de cette Coupe du Monde. On revient à la musique quant à nous, chers amis. Calamantina, c'est le morceau qu'on va s'écouter. C'est évidemment signé Saint-Levant, toujours Mehdi, qui vous accompagne.

Say My Name, revisité par Max Oiseau, chers amis, toujours au Médien qui vous accompagne, et la playlist qui se clôture d'ici quelques minutes. On va pouvoir s'écouter deux derniers morceaux, I'll Be Missing You, repris par les BTS, le groupe sud-coréen. Mais juste avant, chers amis, Click de Three Quency, qu'on s'écoute tout de suite. Et maintenant, chers

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3: بونجور à tous. Avant votre journal tout de suite la météo.
5: Il y aura des nuages aujourd'hui au Maroc sur le Dra et Tafilelt, partiellement nuageux avec un peu plus de soleil. En revanche, sur l'oriental, le littoral entre Rabat et Tintin ainsi que sur la région de Laayoune. 24 degrés, ce sera la température à Safi et Sawira, 25 à Casablanca et à Agadir. Comptez 1 degré de plus dans la capitale, à Rabat avec 26 degrés où il y aura des nuages, 29 à Nador, 30 à Laayoune. Du soleil du côté de Tanger avec 32 degrés, le mercure affichera 34 degrés à Marrakech, 35 à Bnimelal, 36 à Fès ainsi qu'à Oujda. La maximale est à Errachidia aujourd'hui où il fait 37 degrés. En Algérie, il y aura du soleil sur le centre-est du pays et puis des nuages ailleurs avec des précipitations possibles sur l'Atlas télien occidental. Il fera 28 degrés à Oran, 32 à Béjaïa et à Naba, 34 à Alger avec du soleil. Comptez 37 degrés à Tiaret, 38 à Constantine. Le thermomètre affichera 39 à Rabdaïa, 40 à Biskra, 41 à Tamanrasset, 43 à Chlef où il y aura des orages. Et enfin 47 degrés pour les plus haute température du côté de Hadra. On termine en Tunisie où il y aura du soleil sur tout le pays. 30 degrés, ce sera la température à Djerba, 31 à Sfax, 32 à Mednine et à Monastir, 34 du côté de Bizerte. Le thermomètre affichera 35 à Kasserine, Gabès et Sousse, 36 à Tabarka, 37 à Gafsa ainsi qu'à Tunis. Et enfin, c'est à Tozeur qui fera le plus chaud, 40 degrés.
3: Il est 12h30, tout de suite, le journal. C'est une édition largement consacrée à la victoire du Maroc hier face à l'Écosse. C'était en phase de groupe du Mondial 2026. Les Lions de l'Atlas se rapprochent des 16e de finale. Que retenir de cette rencontre? Monsef Zamrat va nous accompagner lors de cette première partie. Victoire donc par 1-0. Lors de ce match intense où les Marocains ont raté plusieurs occasions, la sélection cherche tout de même à monter en puissance durant cette compétition. Vous entendrez entre autres le coach Mohamed Ouahbi. Les supporters marocains ont donné de la voix au stade, mais aussi dans les cafés à travers le Maroc hier soir. Le 12e homme est passé par toutes les émotions. Reportage à Casablanca dans quelques minutes. Dans le reste de l'actualité, malgré l'annonce d'un cessez-le-feu, Israël bombarde de nouveau le sud Liban. Au moins un soldat libanais tué, les déplacés, eux, reviennent dans la région et défient le danger. Et puis nous irons à Rabat où le coup d'envoi est donné pour le festival Mawazine, une 21e édition haute en couleurs sur la scène de l'OLM Swissy. Nino a mis le feu et fait danser le public. Éline Roussel nous fera vivre ce concert. Ce sera à retrouver en fin de journal. Et avant de commencer cette édition, on va mettre un peu d'ambiance dans le studio musique. Alors vous le voyez pas, dans la régie ça danse pas mal. C'est une chanson qui nous fait penser directement au Lion de l'Atlas et à la Coupe du Monde. Et le Maroc justement se rassure après sa victoire 1-0. C'était hier

0: contre l'Écosse. La compétition est encore longue, mais elle commence de la meilleure des manières. Monsef Zamarat, bonjour.
1: Eh bien, bonjour Soukaina, bonjour à toutes et tous. Un bel air de 2022.
0: Exactement, on espère aller plus loin qu'en 2022. Alors, le bilan est plus que positif. Quels enseignements tirer désormais?
1: Eh bien, une victoire rassurante Soukaina pour les hommes de Mohamed Ouabi avec ce but inscrit très rapidement par Smaïl Sebari. Un but qui aurait pu être le plus rapide de ce mondial 2026, 69 secondes, mais le record n'a tenu que quelques heures, le joueur paraguayen Matias Galarza a inscrit le but le plus rapide du tournoi actuel en marquant après seulement 64 secondes. C'était dans l'autre rencontre du Paraguay. Et puis, évidemment, le bilan de Sebari dans cette campagne, c'est 2 matchs et 2 buts. Pour cette rencontre, Mohamed Ouabi a décidé d'aligner le même 11 de départ que contre le Brésil. Cette équipe a démontré une solidité défensive, un milieu de terrain riche et bien garni, mais encore un petit manque d'efficacité important devant le but.
0: Et le bilan du match, le sélectionneur Mohamed Ouabi l'a adressé. C'était à l'issue de la rencontre en zone mixte. Il évoque aussi cette fragilité en toute fin de rencontre. On l'écoute.
2: On n'a pas été mis en danger, sauf à la fin. On a quand même, on s'attendait à ce que si dans les 10 dernières minutes, ils devaient tenter le tout pour le tout, qu'ils allaient mettre des longs ballons. Donc on a marqué très très rapidement. Maintenant, c'est vrai qu'on aurait pu tuer le match bien avant, mais on a contrôlé le match. Et on savait aussi que ça allait se jouer dans les deux surfaces. On avait beaucoup de respect pour l'Écosse, mais on savait qu'entre les deux surfaces, on était quand même supérieur. Et donc voilà, on n'a pas pris de but. On a marqué un but. On aurait pu en marquer d'autres pour être plus tranquille à la fin. Mais je ne le prends pas mal parce que le fait d'avoir un peu, pas souffert, mais se mettre un peu en difficulté à la fin, ça nous permet aussi de nous renforcer, de se dire qu'on est capable aussi de souffrir, de bien défendre face à des équipes comme ça. Donc dans l'ensemble, je suis très très satisfait. Bon, déjà, on savait très bien qu'on allait être présent. On savait très bien que dans le côté athlétique, ils sont supérieurs. Ça ne veut pas dire qu'ils vont gagner les duels, surtout les deuxièmes ballons. Et là où on a été performant, c'est surtout là. C'est qu'on on les a empêchés de gagner les premiers ballons, mais on était présent pour les deuxièmes ballons. Mais ce qu'il y a aussi, c'est qu'on les a empêchés de s'approcher trop de notre but. Ce qu'on voulait, c'était les presser haut, vraiment, pour qu'il n'y ait pas beaucoup de ballons qui arrivent dans notre surface. C'est qu'on l'a fait très très bien fait, parce qu'ils n'ont pas eu de grosses occasions. Mais voilà, après, c'est une équipe très très agréable à jouer. Sincèrement, c'est agréable à jouer, parce que ça fait vraiment Coupe du Monde, et moi, je suis très heureux. On a les 3 points et on a fait un bon match.
0: Voilà le coach, le sélectionneur marocain qui est très satisfait. L'aspect et la physionomie du match, nous l'avons évoqué, Monsef, mais un constat fait l'unanimité au lendemain de la rencontre, celui de la montée en puissance.
1: Ah oui, la montée en puissance soukaina qui se traduit par la confiance que les joueurs expriment durant le match ou encore et surtout lors de la compétition. Hier, cette montée en puissance et cette prise de confiance s'est traduite dans la performance de 2 joueurs, un Hasdine Ounahi que beaucoup évoquaient comme transparent lors du match précédent contre le Brésil et un Bilal Khnous que d'autres évoquaient en manque de confiance. Faut dire que jouer un premier match de Coupe du Monde titulaire devant plus de 80 000 spectateurs contre le Brésil à l'âge seulement de 21 ans, c'est pas facile pour tout le monde. Cette équipe qui continuera à grandir au fur et à mesure que la compétition avancera.
0: Voilà, 2 joueurs donc impressionnants hier soir. La compétition se poursuit avec, on le rappelle, comme 3e et dernier match de phase de groupe, Haïti comme adversaire des Lions de l'Atlas. Ce sera le 24 juin prochain à 23h, heure de Rabat. Un autre joueur, très jeune aussi, Chemseddine Talbi, entré en jeu hier en fin de match. Il s'est exprimé sur le groupe et sur la compétition. C'était au micro de Monsef Hadi, envoyé spécial de Média.
3: On a fait un gros match aujourd'hui, on a confirmé qu'on est une grande nation et que voilà, maintenant il nous reste encore un dernier match à plier pour après aller pour le futur, Inch'Allah. Non, bien sûr, il nous soutient tous les jours et on le ressent, donc on aura besoin pour les prochains matchs. Ouais, je pense que c'est une bonne équipe, faut pas se sous-estimer, même si c'est Haïti. Il y a des bons joueurs, je connais un très bon joueur à moi qui joue avec moi à Sunderland. Donc voilà, il faudra le prendre sérieusement et Inch'Allah on aura la victoire. Mais on est tous focus, on est content aujourd'hui, mais le plus important c'est les prochains matchs à venir.
0: Et voilà, c'est le plus important, c'est le prochain match et les réactions, Monsef, restent nombreuses à l'international suite à cette rencontre. Un Maroc attendu depuis le début du tournoi et qui confirme sa volonté d'aller loin, très loin, lors de cette édition.
1: Et oui, tout est possible, le rappelle souvent et légitimement le sélectionneur marocain Mohamed Ouabi. À l'international, on évoque une équipe du Maroc solide, avec un milieu de terrain prometteur. C'est la paire Lainaoui Bouadi qui charme tous les observateurs du ballon rond. Un Chadi Riad rassurant dans la charnière défensive. On met en avant la sérénité d'avant et d'après-match que Mohamed Ouabi dégage et laisse transparaître. Enfin, on évoque un contenu dans le jeu intéressant qui confirme les tendances des prestations précédentes. Le Brésil ou encore la Norvège, attention toutefois à ce manque d'efficacité offensive. Hier, sur 12 tentatives, seuls 2 ont trouvé le cadre.
0: Un manque d'efficacité qu'il faudra solutionner dès le prochain match pour assurer définitivement la qualification pour les 16e de finale.

0: On prend l'analyse de David Lortolari, l'un de nos consultants pour le football européen.
1: Vu d'Allemagne, c'est très intéressant, bien sûr, parce que Bilal Hanous, dont on a vanté les mérites au fil de la saison à Stuttgart, qui a fait sa place dans ce club, qui termine quand même troisième de Bundesliga, est en train de s'installer aussi en équipe du Maroc, avec certes des absences dans son secteur, mais tout de même, il faut assumer sa position et le sélectionneur lui fait confiance. Ça, c'est quand même très très bien pour lui, pour le pays, pour son club. Et puis les entrées tardives en fin de match de Amaïmouni et Chrouyab sont intéressantes aussi. Il a failli marquer avec cette belle frappe croisée juste à l'extérieur du poteau droit du gardien écossais. Voilà, c'est aussi la preuve que le Maroc a du banc, que le Maroc peut surprendre peut-être avec du coaching. Beaucoup de points positifs. Voilà, le petit bémol pour moi, c'est peut-être un peu ce que le Maroc a encore à prouver, c'est-à-dire face à des adversaires plus forts, pourra-t-il tenir, faire un match plein? J'ai pas de doute sur les ressources mentales, psychologiques, la confiance accumulée par ce groupe, par cette équipe. Maintenant, il faudra voir ce que ça peut donner sur les matchs lorsqu'il faudra tenir 90 minutes sur un match coup près. Le Maroc a l'habitude maintenant, à l'expérience de ça, et c'est le moment de confirmer dans ce mondial. C'est bien parti en tout cas, hein. Nul contre le Brésil, confirmation derrière avec cette courte victoire contre l'Écosse.
0: Voilà, c'était David Lortolari, notre consultant pour le football européen. Alors, on a parlé du contenu de la rencontre, Mounsef, des enseignements, mais pas du 12e homme qui fait la différence sans doute pour le Maroc.
2: Et oui, quand on parle du 12e homme, Soukaina, on parle des supporters, bien sûr, qu'ils étaient nombreux hier à Boston pour encourager les Lions d'Atlas. On les avait déjà vus en masse lors du match précédent, même si la tribune était dominée par le jaune brésilien. Hier, plus présent et leur voix s'est faite davantage entendre. C'est peut-être comme en 2022, ce 12e homme qui fera la différence dans cette campagne mondiale. Hier, 64 000 spectateurs au total ont fait le déplacement. Sur ce nombre, on estime que 40% étaient derrière les Lions de l'Atlas, c'était du côté de Boston.
0: Un petit pourcentage donc du côté des États-Unis, mais un très grand ici au Maroc. 100% de la population était derrière les Lions de l'Atlas. C'était d'ailleurs le cas notamment à Casablanca, où Mathias Reynal a regardé le match dans un café reportage.
3: À quelques minutes du coup d'envoi, dans ce café à la mode de Maarif, Bakker, 19 ans, est serein.
4: Le premier match contre le Brésil, moi, on m'a mis en confiance déjà. Le Maroc, ça propose un beau jeu.
3: Achraf Hakimi et ses coéquipiers ont convaincu face au Brésil. Alors contre l'Écosse, les supporters veulent voir une équipe marocaine tout aussi séduisante.
4: Là, on s'attend à une victoire nette. C'est pour confirmer que le Maroc mérite bien sa 6e place mondiale.
3: Confirmation dès la 2e minute. Le Maroc a inscrit le but le plus rapide de cette Coupe du Monde. Ismaël Saïbari n'a pas tremblé pour sa 2e réalisation du tournoi. Safa.
5: Il a marqué dès le départ. On est tout excités et puis on verra. On est ravis, on espère gagner. Pourquoi pas? Pourquoi pas avoir la Coupe? On ne sait jamais, on peut être optimiste.
3: Toujours aussi dominateur, les Marocains ne parviennent pas pourtant à alourdir le score en 2e mi-temps. Rabih est un peu frustré.
6: Le Maroc peut faire mieux que ça, donc je ne suis pas content. Notre équipe est plus forte que ça. Mais c'est bien, l'Écosse a fourni aussi beaucoup d'efforts.
7: Il a donné beaucoup d'efforts comme ça.
3: Beaucoup de retenue dans les rangs des supporters après cette victoire. Les grandes célébrations, ce sera pour plus tard, pour le prochain coup d'éclat des Lions d'Atlas dans cette Coupe du Monde. À Casablanca, Mathias Reynal pour Média.
0: Et on les a entendus d'ailleurs, hein, ces supporters marocains dans les rues tangéroises et dans les cafés de Tanger. Ce match Maroc-Brésil, on continuera d'ailleurs d'en parler longuement, je veux dire, ce match Maroc-Écosse. Ce sera dans nos programmes sportifs, en plus du programme du Mondial qui nous attend aujourd'hui, Mounsef.
2: Et oui, Soukaina, ce sera dans l'autre match avec Hakim Tamim. Ce sera à partir de 13h, il sera en compagnie de Sahel Sissoko. Notez les affiches du jour, petit agenda et stylo en main. C'est les Pays-Bas qui lancent les hostilités à 18h contre la Suède. On parle du groupe F. Le groupe E, à 21h, l'Allemagne contre l'autre représentant africain, la Côte d'Ivoire. À partir d'une heure du matin pour les couches tard, ce sera l'Équateur et le Curaçao dans le groupe E. Et puis dans le groupe F, la Tunisie sous les ordres de Hervé Renard pour ce premier match contre le Japon. Ce sera demain matin très tôt, 5h du matin.
0: Et oui, je pense que vous serez là devant la télé à 5h du matin.
2: Peut-être, bien sûr. Café en main.
0: Voilà, on verra. Merci beaucoup Mounsef Zamra de nous avoir accompagnés dans ce début de ce journal de 12h30. Annoncé la veille, le cessez-le-feu au Liban n'est pas respecté. Un scénario qui se répète depuis plusieurs mois. Encore une fois, l'armée israélienne attaque depuis ce matin le sud du pays, faisant au moins 16 morts, dont un soldat libanais dans la région de Nabatieh. D'après le ministère libanais de la Santé, une zone

0: où les déplacés sont de retour malgré les bombardements. Amélie David est allée à leur rencontre dans les souks de cette région. Reportage.
1: Pour la première fois depuis des semaines, des dizaines de personnes marchent dans les rues de Nabatieh en ce matin de juin. Kamel Farhan est auprès de sa maison, complètement détruite par une frappe israélienne. Il explique.
2: Mon Dieu, cette maison, c'est vraiment cette maison-là. Chaque fois que nous y entrions, nous ressentions tous un sentiment de sérénité. Tu vois ce que je veux dire? Ça nous rendait heureux. Cette maison de la famille, nous y étions tous réunis. Nous y avions tous grandi ensemble. Ce genre de choses. Comme on dit, on a toujours un endroit où l'on se sent en sécurité et apaisé.
1: Anwar Charour, une autre habitante, porte la couleur du deuil. Blessée pendant la guerre, elle a trouvé refuge dans des écoles après avoir dormi dans la rue. Même si la situation demeure fragile, elle préfère rester.
3: C'est la première guerre durant laquelle j'ai dû partir, à cause de ma blessure et parce que le conflit s'est tellement étendu. Je ne pouvais plus rester. Ma maison est presque entièrement détruite. Il ne reste plus rien, plus de meubles, plus de porte, plus rien. Seuls les murs sont encore debout. Malgré tout, je dors dans ma maison, même sans porte, ni équipement de base. Mais grâce à Dieu, je m'y sens plus à l'aise. Être chez soi vaut mieux que le déplacement et le sans-abrisme que nous avons enduré.
1: Quelques magasins ont rouvert, comme celui de Hanan Hamadi et sa famille, qu'il s'emploie à nettoyer. Hanan Hamadi.
4: Honnêtement, nous avons été bouleversés lorsque nous sommes revenus et que nous avons découvert les destructions. Nous avons constaté que le souk avait complètement changé. Ses repères avaient disparu.
1: Nabatieh est une ville dévastée, tout comme ses habitants qui maintenant cultivent l'espoir de vivre en paix.
0: Et dans ce contexte de forte tension au Liban, un député du Hezbollah, Hassan Fadlallah, affirme que son mouvement a pleinement le droit de répondre aux attaques israéliennes. Il ajoute qu'il est important, je cite, que l'ennemi respecte le cessez-le-feu, fin de citation. Israël, de son côté, affirme, comme à son habitude, viser, je cite, le Hezbollah. Et le cessez-le-feu au Liban fait partie des conditions de l'Iran pour entamer des négociations avec les États-Unis. Des discussions ont été prévues hier en Suisse, mais finalement elles ont été reportées afin de les relancer. Le ministre de l'Intérieur du Pakistan, pays médiateur, se rend aujourd'hui à Téhéran. Israël est déterminé donc à maintenir ses troupes au Liban malgré le cessez-le-feu, poursuit sa campagne de bombardement sur Gaza. Dans l'enclave palestinienne, au moins 5 personnes ont été tuées, dont 2 enfants, dans des opérations dans la ville de Gaza durant la nuit. Un bilan dévoilé par des sources médicales palestiniennes. Autre conflit en Ukraine, les frappes russes ont visé la ville de Kharkiv dans le nord-est. Au moins une personne est morte aujourd'hui et 9 autres blessés, selon les autorités locales. Autant de guerres qui poussent les populations à prendre la fuite. Ils sont plus de 117 millions de déplacés, dont 44 millions de réfugiés à travers le monde, à avoir quitté leur pays, selon les Nations Unies, dont la moitié des enfants. Ce 20 juin, à l'occasion de la Journée internationale pour les réfugiés, on s'interroge sur leur avenir dans un contexte de baisse des financements de structures comme le HCR qui les accompagne et sur le statut de réfugiés de plus en plus menacé. On fait le point avec Eugène Bühn, porte-parole du Haut Commissariat de l'ONU pour les réfugiés.
5: Il y a clairement une pression très forte sur le droit d'asile aujourd'hui partout du monde. La bonne nouvelle, selon de notre nouvel rapport qui est sorti il y a quelques semaines, c'est que le nombre total de personnes déplacées a légèrement baissé à la fin de 2025. Pour la première fois depuis 10 ans, c'est le bon nouvelle, mais il faut rester très clair, presque 118 millions de personnes sont toujours forcément déplacées. C'est toujours un niveau extrêmement élevé, cela représente environ une personne sur 70 dans le monde. Ce qui nous inquiète, c'est que le droit de chercher d'asile est remis en question dans beaucoup de pays du monde en ce moment. C'est pour ça qu'on croit que la convention de 1951 reste absolument essentielle. Elle porte une promesse très simple, mais très forte.
0: Et on va terminer cette édition en musique. La 21e édition de Mawazine Rythme du Monde a commencé hier soir à Rabat. 5 scènes mobilisées, déjà une pluralité d'artistes de tout genre. Par son concert, le rappeur Ninho a officiellement donc lancé ce festival. Hélène Roussel a passé la soirée à la scène OLM Suissy. Reportage.
6: Il est seulement 20h et déjà les abords de l'OLM Suissy sont bondés. Pour le public de Mawazine de ce soir, ce n'est pas juste un concert. Les festivaliers s'apprêtent à voir leur rappeur préféré.
7: Oui, le meilleur rappeur français.
8: Je l'aime trop, Ninho, c'est l'un de mes rappeurs préférés.

0: Donc ça fait très longtemps que je l'écoute. Je suis un grand fan, je connais tous ses sons, absolument tout.
1: Oh là là, je suis bon qu'à ça.
2: L'une des plus grandes figures du rap français. Des milliards d'écoutes, des salles complètes. Ladies and gentlemen, please welcome Ninho.
3: Ninho a joué du neuf. Du plus ancien. Et surtout de l'incontournable qu'on chante à tue-tête. Quitte même à en perdre la voix.
4: Moi je kiffe bien être à une femme.
5: Ouais, moi, puisque
4: parce que ça me rappelle mon ex. Rania.
6: On a beaucoup aimé, il y avait beaucoup d'ambiance.
7: C'était trop cool.
3: Drapé des couleurs du royaume, Ninho termine son show sous un tonnerre d'applaudissements. Merci le Maroc, que Dieu vous garde. Le rappeur quitte la scène et laisse place au match. Et dans la foulée, les Lions de l'Atlas marquent leur but. Une soirée pour le moins réussie. On peut dire que Mawazine est officiellement lancée.
8: Voilà, c'était un reportage d'Éline Roussel qui va suivre pour nous ce festival Mawazine. Et c'est en musique qu'on referme ce journal. Merci de l'avoir suivi. Restez avec nous, les programmes continuent.
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8: Et on va à présent se pencher sur la presse hebdomadaire. Cette semaine, une mise en abîme de votre revue de presse, Camille Mathieu.
10: Oui, puisque telle qu'elle fait sa une sur une étude hors norme. 4158 articles de presse, 363 médias, 53 pays. Le cabinet casablancais Affinitix a passé au crible le traitement médiatique international du royaume pendant 6 mois. Comme le résume le directeur du journal, le résultat de cette enquête dessine davantage une géographie qu'une réputation. À Bamako ou dans le Golfe, l'éloge est sans nuance. À Pékin, on se concentre sur l'économie. À Londres, Washington et Paris, le ton reste tiède, parfois négatif, toujours sur la réserve. Le dossier, de tel quel, ne dit pas si la presse d'un pays aime ou non le Maroc, mais comment elle le raconte. En France, le Nouvel Obs fait sa une avec l'onde de choc Liana. La mort de la jeune collégienne a révélé les défaillances de tout un système. La comédienne Andrea Bescon appelle à enfin écouter la parole des enfants. Elle réclame une loi intégrale contre les violences sexistes et sexuelles. Pour le moment, l'idée est écartée par le ministre de la Justice. 10 ans après, un mot s'affiche en une de nombreux hebdomadaires des deux côtés de la Manche. Brexit, un jour sans fin, titre courrier international. Dossier complet dans le magazine français pour raconter comment le référendum du 23 juin 2016 a ouvert des fractures béantes au sein de la société anglaise. Des fractures qui ne se sont jamais refermé. The Economist à Londres l'affirme un brin provocateur. Les Britanniques sont plus européens que jamais. Le café a dépassé le thé. L'économie s'est mise au rythme de la zone euro. Les réglementations sur le travail ont évolué. La vie politique s'est fragmentée avec un parti populiste en tête des sondages. L'Express en France ne prend pas de pincettes. Le fiasco du Brexit, titre l'hebdomadaire, pour qui le Royaume-Uni est aujourd'hui plus triste, plus pauvre, plus divisé. Le reportage de l'envoyé spécial analyse le déferlement du Brexit, regret du Brexit en bon français. Il décrit les illusions perdues d'une ville du Lincolnshire où 76% des habitants avaient voté pour le divorce avec l'UE et où 10 ans après, la misère et la colère ont empiré. L'Express veut y croire, les Britanniques renoueront avec Bruxelles. The New World, lui, s'attelle à raconter la nouvelle vie de Boris Johnson, visage de la campagne pour le Brexit. L'ancien Premier ministre loufoque enchaîne les conférences lucratives à un rythme vertigineux, 200 000 dollars l'intervention. Il est même devenu prof de luxe dans une université de Miami. Le magazine note qu'il touche encore sa pension d'ancien locataire de Downing Street et conclut, non sans ironie,

0: Si tout cela le tient à distance de la vie politique britannique, peut-être est-ce finalement une bonne chose?
1: Voilà, c'était la revue de presse hebdomadaire de Camille Mathieu. Si vous aimez la photo, eh bien ce programme est pour vous, c'est la chronique culture. Dans le cadre du Festival Photo Tanger, la Fondation de la Photographie a inauguré sa nouvelle exposition « Pourquoi Tanger ?», une rencontre qui tente d'expliquer pourquoi la ville du Détroit attise l'imaginaire d'artistes écrivains et surtout photographes. On en parle aujourd'hui avec Selma Rouja. Bonjour Selma.
2: Bonjour Skena.
1: Alors pourquoi commencer ? Alors pour commencer, pardon, parlez-nous de cette nouvelle exposition.
2: En effet, Soukaina, depuis cette semaine, les visiteurs de la Fondation pour la photographie peuvent découvrir leur nouvelle exposition. Pourquoi Tanger ? Alors pour la mettre dans son contexte, cette exposition a été inaugurée à l'occasion de la première édition de Photo Tanger, un festival consacré à l'image. Daniel Aron est cofondateur de la Fondation pour la photographie. Il nous parle de cette participation à cette première édition de Photo Tanger.
3: C'est Ahmed Benjelloun et Ibrahim Alaoui qui sont à l'origine de cette belle idée. Alors peut-être pour nous dire que ils sont venus à nous parce que ils savent que nous sommes finalement la première antenne, si l'on peut dire, le premier relais culturel pour la photographie dans le nord du Maroc depuis la création de cette fondation en 2018. Voilà. Et donc Brahim et Tahar est un ami de longue date, m'ont demandé si on voulait associer la fondation à, comment dirais-je, cet ensemble formidable qu'ils sont en train de construire pour fédérer autour de de l'idée de ce festival.
1: Et Selma, qui seront les artistes présentés à cette occasion ?
2: Eh bien, à l'occasion de cette exposition présentée donc par la Fondation, plus d'une dizaine de photographes marocains et internationaux livrent leur version de Tanger. Parmi eux, Roland Beaufre.
4: Je suis venu enfant à Tanger. Mon père avait acheté une maison et on a passé toutes les vacances depuis l'âge de 12 ans. Voilà. Donc j'ai eu le privilège et la joie de photographier des Tangérois emblématiques qui ne sont malheureusement plus de ce monde et dont il y a les portraits dans cette exposition. Et en même temps, il y a une vingtaine d'années, j'ai fait un travail pour un livre sur la mémoire des Juifs marocains. Et donc j'étais parti sur les traces des vestiges de Juifs marocains. Et donc j'avais photographié des costumes, des synagogues, qui est un travail de mémoire.
2: Natif de la ville du Détroit, Hicham Gardaf présente de son côté des œuvres qui flouent la limite entre la photographie et la peinture.
5: Qu'il s'agit de photos un peu abstraites de façades de bâtiments que j'ai réalisées entre 2014 et 2016 et dont j'étais intéressé par le lien qui existe entre la photographie et la peinture. Il y a une autre photo, un portrait d'un jeune homme qui s'appelle Ahmed, que j'ai photographié en 2016 et qui fait partie d'une autre série qui s'appelle Intersection, dans laquelle je me suis intéressé au changement et transformation de la ville de Tanger. Et une dernière photo qui s'appelle Street Conversation, qui est issue d'une autre série qui s'appelle In Praise of Slowness, dans laquelle j'ai travaillé sur les petits métiers qui sont en train de disparaître à Tanger.
1: Une exposition inaugurée dans le cadre de cette première édition de Photo Tanger, mais qui est loin d'être la seule, Selma.
2: En effet, parmi ces rencontres, il y a l'exposition « L'arpenteur » de l'artiste Rachid Ouattassi à la galerie Dardar. La galerie Kent laisse place de son côté aux travaux de quatre artistes femmes du monde arabe avec « Advenir entre les rivages » ou encore « Chance qui danse » à la librairie des Insolites. Et ce ne sont que quelques-uns des événements prévus à l'occasion. Vous pouvez découvrir d'ailleurs l'ensemble des expositions et rendez-vous sur la page Instagram de Photo Tanger.
1: Merci Selma Rouja. On rappelle que Photo Tanger va durer pratiquement tout l'été jusqu'au 31 août. On continue de parler culture. Aujourd'hui, on va parler d'un jeune rappeur émergent dans la scène musicale francophone, un mélange de Paris et de Tanger. Gal, pardon, est dans votre chanson du week-end signée Hugo Villard.

Pascal fait partie de ce renouveau de la scène rap française, celle qui kick, le rap qui rappe, comme diraient certains nostalgiques de l'époque où ce style en était encore à sa genèse.

0: de la route.
1: Ok. Voilà 3 ans que Gal, aussi surnommé Jeune Beurre de la Fontaine, en référence à l'un de ses premiers projets qui porte ce nom, fait son petit bout de chemin, révélé en 2023 dans un format YouTube où deux rappeurs s'affrontent pendant une dizaine de minutes. L'artiste franco-marocain marque les esprits dès le premier épisode de la série.

Alors l'année d'après, cette mise en lumière, Gall sort Jeune Beurre de La Fontaine volume 1 dont on parlait, et il confirme les espoirs qui sont placés dans lui, et le jeune artiste ne s'arrête pas en si bon chemin. En 2025, il nous délivre 3 nouveaux EP, dont le deuxième opus de Jeune Beurre de La Fontaine, dans lequel on retrouve Ramène-moi un flingue, le titre qu'on écoute en ce moment même. Gall continue de kicker avec des punchlines et des rimes bien placées. Son style est bien inspiré. Il y a du Alpha One, du Booba, voire même du Unchill. Des figures du rap français qui sont là pour découper des prods, comme disent les analystes. Toujours dans la sphère de l'underground, il nous délivre 8 titres bien produits avec un style éclectique qui va du sombre au plus doux, avec notamment des samples de The Gin Dunlap Band dans son titre Le Moment Présent.

l'équipe du Maroc. La deuxième aussi, et on parlera vers la fin de cette édition, eh bien, du Portugal, des problèmes, peut-être une cassure, des critiques qui touchent Cristiano Ronaldo. Plein d'informations donc à suivre lors de cette édition de l'autre match, notre ami Mehdi à la réalisation.

0: et j'ai pris l'avantage face à l'Écosse. Un joli service de Brahim Diaz et la finition signée Assaï Barry, l'ancien joueur du PSV Eindhoven et bien le nouveau joueur du Bayern Munich. Sahel Sissoko, l'un des consultants de l'autre match sur Média, est avec nous. Bonjour Sahel.
1: Bonjour Hakim, bonjour à tous.
0: Bien sûr, on a eu votre commentaire ce matin déjà dans nos journaux de la matinale, tout à l'heure aussi, et une première impression. Ensuite, on va écouter le sélectionneur Mohamed Wahbi, on va écouter également quelques joueurs, certains ont joué, d'autres étaient sur le banc. On va les écouter tous, une première réaction, et ensuite on va revenir parce qu'il y a eu plein de questions. Il y a Nicolas Villas également et David Delortolari qui vont partager avec nous leur, ce qu'ils ressentent et ce qu'ils ont retenu après cette deuxième sortie de l'équipe du Maroc. Sahel.
1: Oui, c'est une victoire dans la douleur parce qu'ils ont marqué très tôt grâce à Assaï Barry. Il faut s'y habiter maintenant, l'attaquant monte en puissance et il commence à aimer ce rôle de faux neuf ou de véritable avant-centre. C'est une passe lumineuse de Brahim Diaz. Je pense que l'essentiel c'est les 3 points. Maintenant, il faudra apprendre encore à gérer mieux les temps forts parce qu'il y a eu 2-3 situations encore que le Maroc aurait pu exploiter, notamment Brahim Diaz qui a, je l'ai trouvé à contre-temps, il a le talent, il a la capacité de faire la différence et par moments je pense qu'au lieu de faire une passe en retrait ou voilà, il s'en mêle les pinceaux, mais globalement c'est un match correct, appliqué. Ouais, il y a quelques sueurs froides parce que c'est l'Écosse. L'Écosse, c'est des spécialistes de hold-up. Moi, je pense que le Maroc a bien géré quand même dans la douleur les dernières situations. Ça aurait pu être, par exemple, beaucoup plus compliqué. Mais c'est la vie d'une équipe qui avance lentement mais sûrement en match nul face au Grand Brésil, au Brésil de Carlo Ancelotti. Une victoire face à l'Écosse comme en 98. 98, c'est 3-0. Mais le plus important, c'est les 3 points et qu'aujourd'hui, cette place, 99,9% pour se qualifier pour les 16e de finale de cette Coupe du Monde, c'est la bonne nouvelle du jour.
0: L'équipe du Maroc qui participe pour la 7e fois de son histoire à une phase finale d'une Coupe du Monde, la qualification qui se profile à l'horizon. Donc, le dernier match, ça sera mercredi prochain face à Haïti, battu par le Brésil. On va revenir sur le contenu de cette rencontre parce que, comme vous le disiez, Sahel, il y a du bon, il y a que du moins bon et c'est tout à fait normal dans un match de football. Après, il faut concrétiser parce que ne pas se mettre, il faut surtout se mettre à l'abri et ne pas mettre en danger l'équipe du Maroc. Il y a eu quelques occasions, vous le disiez. On va y revenir dans un instant. On va écouter la réaction du sélectionneur Mohamed Wahbi après à la fin de la rencontre, cette victoire, parce que il y a eu quelques questions, quelques remarques et c'est tout à fait normal parce que il n'y a pas vraiment d'équipe exemplaire, les erreurs, d'autant plus que cette équipe apprend à vivre ensemble parce que le sélectionneur vient à peine d'arriver. Et c'était au mois de mars et plusieurs joueurs n'ont même pas 5 matchs ensemble, que ce soit la charnière centrale ou encore le milieu terrain. Forcément, eh bien, il faut du temps pour s'acclimater et avoir des automatismes. On écoute le sélectionneur du Maroc.
2: On n'a pas été mis en danger, sauf à la fin. On a quand même, on s'attendait à ce que si dans les 10 dernières minutes ils devaient tenter le tout pour le tout, qu'ils allaient mettre des longs ballons. Donc on a marqué très très rapidement. Maintenant c'est vrai qu'on aurait pu tuer le match bien avant, mais on a contrôlé le match et on savait aussi que ça allait se jouer dans les deux surfaces. On avait beaucoup de respect pour l'Écosse, mais on savait qu'entre les deux surfaces on était quand même supérieur. Et donc voilà, on n'a pas pris de but, on a marqué un but, on aurait pu en marquer d'autres pour être plus tranquille à la fin. Mais je ne le prends pas mal parce que le fait d'avoir un peu, pas souffert, mais se mettre un peu en difficulté à la fin, ça nous permet aussi de nous renforcer, de se dire qu'on est capable aussi de souffrir, de bien défendre face à des équipes comme ça. Donc dans l'ensemble, je suis très très satisfait. Bon, déjà, on savait très bien qu'on allait être présent. On savait très bien que dans le côté athlétique, ils sont supérieurs. Ça ne veut pas dire qu'ils vont gagner les duels, surtout les deuxièmes ballons. Et là où on a été performant, c'est surtout là. C'est qu'on les a empêchés de gagner les premiers ballons, mais on était présent pour les deuxièmes ballons. Mais ce qu'il y a aussi, c'est qu'on les a empêchés de s'approcher trop de notre but. Ce qu'on voulait, c'était les presser haut, vraiment, pour qu'il n'y ait pas beaucoup de ballons qui arrivent dans notre surface. C'est qu'on l'a fait très très bien fait parce qu'ils n'ont pas eu de grosses occasions. Mais voilà, après, c'est une équipe très très agréable à jouer. Sincèrement, c'est agréable à jouer parce que ça fait vraiment Coupe du Monde et moi, je suis très heureux. On a les 3 points et on a fait un bon match.
0: Voilà, 3 points, c'est le plus important avec le petit point face au Brésil. Petit point, façon de parler, parce que c'est quand même le Brésil en face, quoi qu'on dise, même si c'est pas le grand Brésil, mais n'empêche, c'est une équipe qui reste compétitive et fera toujours partie des candidats au sacre, même si ça sera difficile pour les coéquipiers de Vinicius Junior, le joueur du Real Madrid, encore buteur hier. Eh bien, le Maroc, c'est un

0: posé 1-0, un but inscrit très tôt. Sahel, une question. Après, on écoutera le buteur et on rappellera l'histoire de Smaïl Sebari. Eh bien, est-ce que le fait d'encaisser un but, enfin, marquer ou encaisser, c'est la même chose? Forcément, ça change la donne parce que les sélectionneurs, c'est vrai que les entraîneurs, les sélectionneurs, les techniciens d'une façon générale, essaient d'anticiper sur une expulsion, un but encaissé. Mais quand on marque dès la première minute ou on encaisse dès la première minute, eh bien, forcément, le plan qui a été mis en place, eh bien, tout se chamboule en quelque sorte, Sahel.
1: Oui. Moi, je pense que le but matinal, comme on dit, a chamboulé surtout les plans de l'Écosse, qui était venu pour bétonner, pour garer le bus, mais avoir marqué très tôt les a obligés à sortir. Et moi, je pense qu'aussi le Maroc, à un moment donné, est tombé dans un faux rythme, le faux rythme de l'Écosse, parce qu'il y avait, comme le disait coach Warby, les deuxièmes ballons, ils sont très forts, il y a la taille, il y a aussi ce côté athlétique des Écossais, moi c'est impressionnant. Hier, heureusement, il y avait Nel et Anaoui qui, pour moi, la débouche d'énergie, le nombre de kilomètres qu'il avale, il a plusieurs poumons, ce garçon, c'est extraordinaire. Je pense que le changement de plan intervient surtout, le but a été marqué très tôt. Même pour les Marocains, ça peut te mettre dans un certain confort, un faux rythme, et qu'au fil des minutes, le doute s'est installé. Heureusement que les garçons ont tenu bon jusqu'au coup de sifflet final, parce que ça aurait pu être un match piège pour les Lions de l'Atlas face à des Écossais très engagés, surtout sur le second ballon.
0: Vous avez parlé de l'Ainaoui. On va revenir sur l'Ainaoui dans un instant. La fougue de la jeunesse, précieux, très précieux dans l'entrejeu. Mais peut-être y avait-il un penalty. On va en discuter dans un instant. Mais bon, d'abord, honneur au buteur Smaïl Sebari. On va raconter aussi l'histoire, on va la rappeler, l'histoire de Smaïl Sebari rapidement. Buteur face au Brésil, un joli mouvement. Là aussi, hier, c'était pas mal sur un autre service de Diaz, le joueur du Real Madrid, bien entendu, qui était à l'origine de la passe lumineuse avec cette finition encore plus agréable. On écoute le buteur et on revient.
2: Oui, bien sûr, tous les matchs sont importants. Il n'y a pas de match facile ici en Coupe du Monde. Au final, c'est les 48 meilleures nations du monde. Donc voilà, on a tenu, on a pu marquer plus. Malgré ça, on a eu l'état d'esprit de l'équipe qui a permis de se battre au fond et ramener les 3 points. Ce n'est pas une baisse de régime, c'est l'Écosse aussi, ils sont une bonne équipe et ils sont allés jouer plus dans leur qualité. C'est les longs ballons, les duels et se battre. Et nous, s'il faut ça pour gagner un match, ben on va le faire et comme aujourd'hui.
0: Smaïl Sebari, sa première participation à une phase finale de Coupe du Monde, 2 matchs, 2 buts, c'est pas mal quand même pour un jeune joueur de 25 ans. Sebari, buteur face au Brésil et contre l'Écosse hier. Et pourtant, Sebari a failli ne jamais jouer au football parce que, eh bien, déjà enfant, il est né en Espagne, pour rappel, avec une malformation des pieds. Il a dû porter des appareils orthopédiques spécialisés pour l'aider à marcher droit. Les médecins doutaient même qu'il puisse un jour courir ou jouer au football. Et puis, il y a eu le rêve brisé parce que, né en Espagne, il comptait jouer, rejoindre le Barça. Mais finalement, en raison de la crise économique en Espagne en 2007, la famille s'installe en Belgique et ensuite direction les Pays-Bas. Il fait le maximum parce qu'il a été refusé, il a été refoulé, entre parenthèses refoulé parce qu'il n'a pas été accepté. En Belgique, finalement, c'est aux Pays-Bas qu'il s'installe et il brille pour porter les couleurs du PSV Eindhoven. Il est champion cette année, meilleur buteur, meilleur joueur. Et il vient de signer au Bayern Munich. On attend l'officialisation parce que le test médical et déjà fait. Voilà tout donc pour cette parenthèse concernant Smaïl Sebari qui réussit bien entendu son début de Coupe du Monde. On attend la confirmation dans un rôle, et vous le disiez Sahel, dans un rôle eh bien de Fonaf. C'est un joueur qui dézone, qui descend, qui est un peu un électron libre, qui donne un coup de main au milieu terrain, mais qui est présent en attaque. Après, je ne sais pas ce que vous en pensez, mais je peux le dire, moi, si vous ne voulez pas le dire, Sahel. Est-ce que l'Écosse aurait pu bénéficier d'un, voire deux pénaltys hier sur des actions où Younes Lainaoui, c'est le joueur de tennis. Nael Lainaoui, le milieu de terrain de la Roma, était impliqué, Sahel.
1: Oui, à vitesse réelle, on peut penser qu'il l'a fauché. Maintenant, moi, je pense que cette Coupe du Monde, quand même, les arbitres auraient reçu des instructions comme quoi il faut laisser jouer beaucoup de contacts, c'est-à-dire On s'est tellement fait avoir cette saison, notamment en Ligue des Champions de l'UEFA, par des fautes de main, par des pénalties sifflées alors qu'il y a la VAR. Et que la VAR, malheureusement, souvent, ceux qui proposent des images ont tendance à les amplifier ou à les minimiser. Vous voyez? Les arbitres aujourd'hui, on a l'impression que c'est des robots téléguidés qu'on les commande, alors que le football aussi, c'est ce côté humain-là, à se tromper, à faire des erreurs. Et que le lendemain, dans les cafés, dans les restos, dans les émissions, qu'on se prenne la tête, c'est ça aussi qui fait le charme du football. Mais à vitesse réelle, il y avait peut-être deux ou trois situations litigieuses qui auraient pu mériter un pénalty. Il faut pas en pleurer, il faut pas en rougir. Je pense que le Maroc était largement au-dessus. Et avant ce match même, le Maroc était favori. La victoire n'est pas un scandale, n'est pas un
0: Oui,
1: scandale.
0: tout à fait. Le Maroc était largement favori. On a vu la façon, la maîtrise aussi, c'est que, eh bien, il y a eu par moments, et on le voit même les meilleures équipes du monde, eh bien, ont parfois des moments, une baisse de régime, un temps faible, comme on dit, et parfois l'adversaire en profite juste, eh bien, pour les prochaines fois. Et j'en suis sûr que, eh bien, le sélectionneur va en parler avec Younes, plutôt, Younes, je ne sais pas pourquoi je dis Younes, Naïl El Aïnoui, le milieu terrain de la Roma, très précieux dans l'entrejeu, excellent bien sûr, et comme vous le disiez, la débauche d'énergie, il est un peu partout, il faut savoir bien canaliser son énergie tout au long de la rencontre. Et bien, on va écouter une série de joueurs, c'est Monsef Adi, l'envoyé spécial de Médien, qui est sur place, il a recueilli les réactions de plusieurs joueurs, Halhal, Amin Sebaï ou encore Chemsdin Talbi, le joueur de Sunderland, qui est entré hier, il était sur le banc, il a fait son entrée, comme d'ailleurs face au Brésil, et il a eu l'occasion de marquer un deuxième but, parce qu'un deuxième but aurait fait beaucoup de bien à cette équipe du Maroc, et même au sélectionneur, parce qu'on a vu, les changements sont intervenus dans les 10 dernières minutes, et les conditions difficiles, eh bien les organismes sont trop sollicités, et surtout, et vous le savez, c'est la fin de saison. On écoute d'abord Chemsdin Talbi, l'international marocain, l'ancien du FC Bruges aujourd'hui, eh bien, joueur de Sunderland.
3: On a fait un gros match aujourd'hui, on a confirmé qu'on est une grande nation, et que voilà, maintenant, il nous reste encore un dernier match à plier pour après aller pour le futur, Inch'Allah.
4: Non, bien sûr, ils nous soutiennent tous les jours, et on le ressent, donc on aura besoin pour les prochains matchs. Ouais,
3: je pense que c'est une bonne équipe, faut pas se sous-estimer, même si c'est Haïti. Il y a des bons joueurs, je connais un très bon joueur à moi qui joue avec moi à Sunderland, donc voilà, il faudra le prendre sérieusement, et Inch'Allah, la victoire. Mais on est tous focus, on est content aujourd'hui, mais le plus important, c'est les prochains matchs à venir.
0: Chemsdin Talbi, le prochain match c'est toujours le plus important, ça c'est bien connu, que ce soit une défaite ou une victoire, la prochaine sortie, et eh bien focus et concentration, le prochain adversaire ça sera Haïti. Haïti, pour rappel, battu par le Brésil 3-0. Amin Sebaï, qui évolue en France, il a été rappelé, vous le savez, après eh bien, le forfait de Zelzouli, Abdelsamad Zelzouli, on a tendance à l'oublier quand même, Sahel, tiens, c'est l'occasion d'en parler, on a tendance à oublier que l'équipe du Maroc a perdu juste avant la Coupe du Monde deux joueurs cadres, Naïf Aghard et également Zelzouli. Pour l'instant, on va dire que la défense, la charnière centrale se porte plutôt bien, se défend bien. Il y a eu des lacunes, c'est normal. Comme d'ailleurs El Khannous sur le flanc gauche.
1: Oui. Moi, je pense quand même que c'est du pragmatisme de la part de Werby d'avoir trouvé des solutions. Voilà, pendant ce regroupement là c'est une charnière, par exemple Issa Diop, Riyad sont quand même ils n'ont pas l'expérience quand même du très haut niveau en équipe nationale, les voir aujourd'hui c'est voilà, ils font le job, comme on dit, ils font le job, on ne sent pas l'inexpérience, ils se vont au combat, et puis après le coup de sifflet final on a vu Riyad se prendre la tête avec des coéquipiers parce que le dernier danger, le dernier ballon que les Écossais avaient envoyé, ouais. c'était carrément une occasion de but. Heureusement qu'il l'a relevé de la semelle. Moi, je pense que c'est des garçons aujourd'hui qui sont conscients aussi, qui sont arrivés dans un environnement, dans une équipe qui avait atteint un certain niveau. Donc, l'exigence est là. C'est ça aussi une équipe nationale, c'est l'environnement, c'est l'exigence. Il y a un cadre déjà qui était établi, et ils sont arrivés, ils sont fondus dans la masse. Moi, je pense que c'est à mettre sous le compte de l'entraîneur qui a su trouver les mots pour les mettre en confiance, et aussi le remplacement d'El Khannouch qui est tantôt excentré et tantôt en phase défensive. Il est là à compenser le milieu de terrain. C'est une très belle façon de de jeu de cette équipe nationale du Maroc qui, pour le moment, nous épate. Sincèrement, il y a des phases de jeu où tu as l'impression que c'est le PSG qui joue le pressing.

0: Le contre-pressing et également le bloc médian, c'est de très haut niveau. Maintenant, le problème, c'est des phases de jeu où il y a une baisse de tension, de régime, où voilà, tu sens quand même la débauche d'énergie. Et le rythme, il faudra beaucoup surveiller le rythme parce qu'à un moment donné, face à des équipes qui sont ultra efficaces, ça peut se payer cher.
1: Et justement, l'équipe du Maroc a eu quelques situations intéressantes pour tuer le match, comme on dit, pour sceller le sort, doubler la mise et avoir une maîtrise encore plus intéressante sur la rencontre, ce qui n'a pas été fait, que ce soit Diaz, que ce soit Ameimouni, que ce soit Talbi et même le buteur Ismaïl Saïbari. Mais bon, c'est le début de la compétition, c'est un autre système, un nouveau sélectionneur. Et vous parlez de la charnière centrale, après on va écouter Amin Sbaï et Halhal. Vous parlez de la charnière centrale de l'équipe du Maroc. On rappelle que les deux joueurs évoluent en Angleterre. C'est vrai que Shadi Riyad, c'est la formation du Barça. Il est parti du Betis et aujourd'hui à Crystal Palace. Sa saison a été marquée par quelques blessures, mais il est un titulaire indiscutable à Crystal Palace. D'ailleurs, son équipe a remporté la Conference League du côté de Issa Diop. Eh bien, c'est une formation française, Toulouse, mais surtout Fulham. Avant cela, c'était du côté de West Ham. Donc, peut-être aussi que l'adversaire hier, l'Écosse, a rangé ces deux joueurs parce que sur le physique et les balles aériennes ont répondu et présent. On essaye d'avancer, Sahel. On écoute Amin Sbaï qui, vous le savez, a été appelé à la dernière minute. À la dernière minute, il faisait partie des réservistes et il a été appelé par Mohamed Ouahbi pour remplacer justement Abd Samad Zelzouli. On écoute Amin Sbaï et ensuite Halhal et après on revient.
2: On a fait un grand match, alhamdoulilah. Le plus important, c'était la victoire. Et c'est ce qui s'est passé. Alhamdoulilah, on est content. Maintenant, on va se concentrer sur le dernier match de poule et Inch'Allah gagner pour bien finir cette phase de poule. Inch'Allah, on va étudier l'adversaire comme on étudie tous les adversaires. On va respecter tout le monde et Inch'Allah, on va tout faire pour gagner. Et Inch'Allah, ça va le faire.
1: Respecter tout le monde, le mot d'ordre, bien entendu, pour cette équipe du Maroc, la sélection marocaine qui s'est imposée donc. On parlait de la charnière centrale. Eh bien, on va écouter un défenseur central. C'est Redouane Halhal, 1m89, c'est quand même pas mal pour les gabarits et ça aide dans ce genre de compétition. Après la rencontre, il a disputé quelques matchs amicaux à la place de Shadi Riyad, mais c'est Shadi Riyad qui est aujourd'hui titulaire en l'absence d'Agard et peut-être c'est aussi une passation de pouvoir, sait-on jamais. On écoute le défenseur marocain.
3: Très belle équipe de l'Écosse. Et voilà, on a fait le match qu'il fallait, on repart avec les 3 points, on est très content. Nous, quand on porte ce maillot-là, c'est toujours pour la victoire. On joue, il n'y a pas de match amical, il n'y a pas de match où on va prendre à la légère. Nous, quand on met ce maillot, c'est pour tout donner et toujours repartir avec la victoire. Et merci beaucoup pour le nombre de soutien qu'on a. Voilà, on sait que c'est une compétition très longue où voilà, faudra puiser mentalement. Mais grâce à votre soutien, alhamdoulilah, on vous entend tous les jours, on reçoit vos messages et on vous remercie. Le plus important dans le football, c'est créer les occasions. C'est créer les occasions et c'est ce qu'on arrive à faire. J'ai confiance en notre équipe, à mes attaquants. Je sais qu'il n'en faut pas beaucoup pour que ça rentre.
1: Dont la deuxième partie avec Nicolas et David, Nicolas Villas et David Lortolari, eh bien, on aura une autre lecture et on s'intéresse avec Nicolas aux équipes africaines parce que pour l'instant, et David, enfin plutôt Bruno Constant nous le disait hier déjà dans l'émission, eh bien, ce début de Coupe du Monde confirme eh bien, qu'il y a certaines sélections africaines qui sont supérieure, largement supérieure aux équipes européennes. On va parler dans la deuxième partie de la Côte d'Ivoire, du Sénégal, du Ghana, la Tunisie qui s'apprête à jouer, bien entendu, avec un certain Hervé Renard sur le banc, sans oublier la Côte d'Ivoire qui affronte l'Allemagne. Qu'est-ce que vous en pensez, Sahel?
0: Oui, moi,
1: pardon, il y a même le Sénégal face à la France. Le Sénégal, pendant une heure, a fait jeu égal avec les Bleus.
0: Non, pendant une heure même, le Sénégal a été largement au-dessus. Moi, je pense que s'il y avait cette efficacité-là, si Ismaïla Sarr n'avait pas décidé de manger la feuille de match, ce serait une autre histoire. Bref, je pense que les équipes africaines, quand même, sont arrivées décomplexées lors de cette Coupe du Monde, à quelques exceptions près. Et hier, j'en parlais, l'équipe tunisienne a des lacunes, un problème avec la fédération, le manque de talent dans l'effectif. Mais globalement, la Côte d'Ivoire, le Maroc, le Sénégal, ben moi je pense que quand même il y a de quoi aller titiller le sommet du gratin du football mondial.
1: Voilà, les équipes africaines, 10 sélections. On a même vu le Cap Vert, pour sa première participation, tenir la dragée haute à l'Espagne. C'est vrai qu'il y a eu une large domination de l'Espagne, mais sur la dernière action de la rencontre, eh bien,

0: le Cap-Vert aurait pu l'emporter. Le Cap-Vert qui, vous le savez, sa première participation à une Coupe d'Afrique des Nations, c'était en 2010. À l'époque, eh bien, l'équipe capverdienne était dans le même groupe que le Maroc, l'Angola et l'Afrique du Sud, le pays organisateur. D'ailleurs, le premier but et le premier point eh bien, ont été engrangés face à l'équipe du Maroc. À l'époque, a été eh bien, dirigé par un certain Rachid Taoussi et comme gardien Nadir Lemiaghri. Peut-être on arrive à la fin, c'est bien ça, de cette première partie. C'est ce qu'on me confirme de l'autre côté de la vitre. C'est déjà fini pour cette première partie Sahel. Merci beaucoup. On aura l'occasion de revenir sur les prestations des équipes africaines demain, après-demain aussi, parce que eh bien, des matchs intéressants, par exemple, c'est du lourd quand même, la Côte d'Ivoire qui affronte l'Allemagne ou encore la Tunisie et qui a un match très important. On aura l'occasion de parler de tout ça. Merci beaucoup Sahel.
1: Merci Hakim, à très bientôt.
0: Merci Sahel, bonne journée à vous. Et on va marquer une pause, le temps de faire le point sur les dernières informations et on revient pour la deuxième partie de l'autre match.
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3: Martin Gibert avec vous, bonjour à tous. Un accord acté entre l'Iran et les États-Unis mais déjà caduque au Liban. Israël intensifie ses frappes ce matin dans le pays du Cèdre. Le bilan humain augmente partout dans le sud Liban. Des frappes sont recensées à Nabatieh, Tir Habouj, Somar ou encore Kanarit. L'armée israélienne prétend viser le Hezbollah. Le groupe chiite, de son côté, accuse Tel Aviv de véhiculer de fausses allégations pour justifier ses violations du cessez-le-feu et assure qu'il ne tolérera aucune tentative d'étendre son occupation. Le Hezbollah prétend ce matin avoir attaqué des forces israéliennes qui tentaient une infiltration dans le sud. Les négociations se font d'ailleurs toujours attendre entre Washington et Téhéran. Les délégations des deux pays devaient se rendre en Suisse vendredi, mais les pourparlers sont finalement reportés. Aucune autre date n'a été communiquée depuis. Le ministre pakistanais de l'Intérieur vient d'atterrir en Iran aujourd'hui pour tenter de poursuivre l'élan diplomatique. Il doit rencontrer son homologue iranien, ainsi que le ministre des Affaires étrangères iranien Abbas Araghchi. Au Maroc, une vague de chaleur et des averses sont attendues aujourd'hui et jusque mardi dans plusieurs provinces du royaume, alerte la Direction générale de la météorologie. Des températures aussi entre 39 et 42 degrés sont prévues aujourd'hui et demain à Taza, Berkane, Oujdaungad, Fez, Moula Yacoub et Taounat. De même, des averses orageuses et des risques de grêle devraient s'abattre ce samedi à Kenifra, El Hajeb, Ifran et Sefrou. La canicule qui touche également la France. 60 départements sont placés en vigilance orange aujourd'hui par Météo France. Le thermomètre pourrait atteindre 39 degrés localement. Et face à ces températures, le Premier ministre Sébastien Lecornu convoque aujourd'hui le centre interministériel de crise. Un centre qui inclut donc entre autres les ministres de l'Intérieur, de l'Éducation nationale ou encore de la Santé. L'ONU s'inquiète de la nouvelle politique migratoire de l'Union européenne. Le chef onusien des droits humains déplore la mise en place des hubs de retour, une mesure adoptée mercredi par le Parlement européen et qui doit permettre aux pays membres d'installer des centres de rétention pour migrants en dehors des frontières européennes. Volker Türk appelle les 27 à ne pas transférer leurs obligations à des pays tiers. Il ajoute que la détention et le retour de personnes vulnérables, y compris des enfants, porte au risque de violation des droits humains. Et on termine cette synthèse avec un mot de sport. Le Maroc a fait un grand pas pour la qualification en 16e de finale de la Coupe du Monde. Hier soir, les Lions de l'Atlas se sont imposés 1-0 face à l'Écosse avec un but d'entrée de jeu d'Ismaël Saïbari. Le Maroc qui compte actuellement 4 points, mais la première place du groupe est occupée par le Brésil au goal à virage. La Seleção qui s'est rassurée hier soir face à Haïti en l'emportant facilement 3-0. C'est la fin de cette synthèse et tout de suite on va continuer à parler sport puisque c'est la suite de l'autre match avec Hakim Tamim.
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0: La deuxième partie de l'autre match samedi-dimanche, version week-end, eh bien c'est entre 13 et 14 heures, bien entendu, lundi au vendredi, c'est de 16h à 17h. Les rendez-vous sportifs sur Medium, vous les connaissez parfaitement, outre les journaux du matin et le soir, Sport Matin et Sport Soir. Eh bien, Studio Sport tout à l'heure de 17h à 18h. Et podium de 9h à 10h et bien entendu l'autre match. Avant de revenir sur la rencontre d'hier, eh bien, on va juste jeter un coup d'œil sur le programme aujourd'hui parce qu'il y a des rencontres très intéressantes. Les Pays-Bas face à la Suède. La Suède avait étrié la Tunisie 5-1. Les Pays-Bas tenus en échec par le Japon 2-2. Et justement, le Maroc, en cas de qualification, pourrait, devrait tomber sur l'un des adversaires de ces équipes, de ce groupe, parce qu'il y a également la Tunisie face au Japon. La Tunisie, malgré la lourde défaite face à la Suède, eh bien, la Tunisie est toujours en course. C'est vrai que pour le tirage au sort, une lourde défaite, ce n'est jamais une bonne chose, mais la Tunisie qui a débarqué Sabri Lamouchi en tant que sélectionneur et a fait appel à Hervé Renard, bien entendu, l'ancien sélectionneur. Il était en Arabie Saoudite, mais il a déjà dirigé plusieurs sélections. Dans l'équipe du Maroc, c'était en 2018. La Tunisie, ce n'est pas la première fois que les Aigles de Carthage ou la Fédération tunisienne change de sélectionneur pendant un tournoi, pendant la Coupe du Monde. Cela s'est déjà arrivé et c'était en 1998 lors de la Coupe du Monde qui s'était déroulée en France. À l'époque, l'équipe, eh bien, la sélection était entraînée par un certain Henri Kasperzak et il a été remercié et remplacé aussitôt. Bien entendu, c'était après un mauvais départ et défaite face à la Colombie et défaite aussi face à l'Angleterre. Voilà pour le rappel. Le programme aujourd'hui donc, les Pays-Bas face à la Suède, la Tunisie contre le Japon, ça sera 5h du matin. Et puis les matchs de la soirée avec l'Allemagne face à la Côte d'Ivoire à 20h et également l'Équateur face à Curaçao. Ces deux équipes avaient perdu alors que la Côte d'Ivoire et l'Allemagne avaient gagné. Eh bien on revient sur la prestation de l'équipe du Maroc, la victoire dans la première partie avec Sahel Sissoko. On a parlé de plusieurs points lors de cette rencontre. La maîtrise, c'est le maître mot en quelque sorte, parce que l'équipe du Maroc, comme face au Brésil, comme face à la Norvège lors du match amical, a bien entamé la rencontre, a eu la maîtrise totale. Et puis par moment, eh bien, l'équipe marocaine a perdu le fil, comme on dit, et s'est retrouvée sous la menace d'une égalisation, voire même une surprise, mauvaise surprise. Eh bien, Sahel Sissoko était avec nous dans la première partie. Là, on pose la question à deux de nos consultants que vous suivez, bien entendu sur Média, David Lortolari et Nicolas Villas. On commence d'abord par David, ce qu'il ressent, ce qu'il a retenu après la victoire de l'équipe du Maroc 1-0 et surtout la prestation des Lions de l'Atlas.
11: En vue d'Allemagne, c'est très intéressant bien sûr, parce que Bilal Hanous, dont on a vanté les mérites au fil de la saison à Stuttgart, qui a fait sa place dans ce club, qui termine quand même troisième de Bundesliga, est en train de s'installer aussi en équipe du Maroc, avec certes des absences dans son secteur, mais tout de même, il faut assumer sa position et le sélectionneur lui fait confiance. Ça, c'est quand même très très bien pour lui, pour le pays, pour son club. Et puis les entrées tardives en fin de match de Amaï Mounier-Chrouyab sont intéressantes aussi. Il a failli marquer avec cette belle frappe croisée juste à l'extérieur du poteau droit du gardien écossais. Voilà, c'est aussi la preuve que le Maroc a du banc, que le Maroc peut surprendre peut-être avec du coaching. Beaucoup de points positifs. Voilà, le petit bémol pour moi, c'est peut-être un peu ce que le Maroc a encore à prouver, c'est-à-dire face à des adversaires plus forts, pourra-t-il tenir, faire un match plein? J'ai pas de doute sur les ressources mentales, psychologiques, la confiance accumulée par ce groupe, par cette équipe. Maintenant, il faudra voir ce que ça peut donner sur les matchs lorsqu'il faudra tenir 90 minutes sur un match couperet. Le Maroc a l'habitude maintenant, a l'expérience de ça. Et c'est le moment de confirmer dans ce mondial. C'est bien parti en tout cas. Hein. Nul contre le Brésil. Confirmation derrière avec cette courte victoire contre l'Écosse.
0: 4 points au total. C'était la lecture de David Lortolari, l'un des consultants de l'autre match sur Média. On le retrouve bien entendu tout au long de la semaine. Et vous le savez, la Coupe du Monde est bien l'autre match podium. C'est quotidien, bien entendu, jusqu'à la fin de la Coupe du Monde. Après même la fin de la Coupe du Monde, le mondial se termine le 19 juillet. Une dernière émission donc pour le 20. Et on connaîtra qui sera le 20. Cœur de cette édition pour succéder à l'Argentine sacrée il y a 4 ans au Qatar après une victoire face à l'équipe de France à l'issue de l'épreuve des tirs au but. Il y a eu beaucoup de buts enregistrés, on en a parlé hier, le 6-0 par exemple, le 7-1, le 5-1 pour la Tunisie, pour la Suède face à la Tunisie. Demain, vous le savez, on vous propose une revue de presse purement sportive, ça sera avec Monsef Zemalat consacré à l'équipe du Maroc. Avant de voir avec Nicolas Villas, on jette juste un coup d'œil parce qu'en France, il y a plusieurs journaux qui reviennent sur la victoire. En Espagne aussi, pour la Vanguardia, les Lions de l'Atlas ont démontré une nouvelle fois qu'ils possèdent les ressources nécessaires pour aller loin dans la compétition. Le journal sportif AS considère de son côté que le Maroc poursuit son rêve mondialiste grâce notamment à l'apport de Brahim Diaz. Selon le quotidien, les hommes de Mohamed Ouabi ont largement dominé les débats face à une équipe écossaise incapable de mettre en difficulté les Lions de l'Atlas durant la majeure partie de la rencontre. Sous le titre, le Maroc a un joyau, El Periodico s'arrête sur la prestation d'Ismaël Seybaré, présentée comme l'une des révélations du tournoi. Le média souligne l'importance croissante du joueur marocain, auteur de son deuxième but dans cette Coupe du Monde après sa réalisation face au Brésil pour Marca. Le Maroc a définitivement dépassé le stade d'équipe surprise du football mondial. Le quotidien sportif estime que les Lions de l'Atlas ne surprennent plus personne et se comportent désormais comme une grande sélection capable de rivaliser avec les principaux favoris du tournoi. Même constat pour El Mundo qui considère que la sélection marocaine a confirmé face à l'Écosse les promesses affichées contre le Brésil, le journal. Mais en avant la qualité technique du collectif marocain sous l'influence des joueurs comme Brahim Diaz, Achraf Hakimi ou encore Ismaël Seybaré. La Rason relève également le rôle déterminant du milieu offensif marocain et de son buteur vedette, soulignant qu'ils ont permis aux Lions de l'Atlas de franchir une nouvelle étape vers la qualification. Le quotidien insiste par ailleurs sur la solidité et l'ambition d'un groupe marocain qui nourrit de légitimes espoirs pour la suite de la compétition. On rappelle que juste après le coup d'envoi du mondial, eh bien le Maroc occupe désormais la 6e place mondiale. C'est très intéressant. Après, il y a bien sûr le vécu. Le Maroc qui a atteint la demi-finale lors de la dernière Coupe du Monde, eh bien, il est le présent, le factuel. Eh bien, il faut bien négocier les autres rencontres, les temps faibles. Il y aura toujours des temps faibles pour les sélections, mais il faut bien les négocier. Voilà, tout simplement. On a écouté David Lortolari, on écoute un autre consultant de l'autre match, Nicolas Villas, après cette victoire de l'équipe du Maroc face à l'Écosse.
12: Salut Hakim, salut tout le monde, bravo. Hein. Bon bah vous c'est fait, hein. Vous êtes qualifié le Maroc, donc bravo. Et puis en plus avec la manière, donc doublement bravo. Alors certes, il y a eu la fin de match qui était un peu plus poussive face à l'Écosse, mais franchement, vu le... Je ne sais pas, cette équipe, elle dégage une telle impression de maîtrise, de sérénité, d'expérience, y compris par des joueurs qui n'en ont pas beaucoup, factuellement parlant, objectivement parlant. Hein, Boadi, par exemple, c'est un gamin, quoi. Et bah, c'est un gamin qui joue comme un daron, comme un joueur hyper expérimenté. Enfin, moi, je la trouve assez impressionnante, hyper complète sur quasi toutes les lignes. Bon, des fois, il y a 2-3 couacs en défense, mais l'équipe parfaite, de toute façon, elle n'existe pas, quoi. Et en face, tu avais une équipe qui avait quand même du répondant, alors qui est certes techniquement et pas folle, mais qui met de l'impact, de l'envie. Donc, moi, j'ai trouvé ce match globalement maîtrisé, pas de bout en bout, mais c'est encore une fois le match parfait. C'est ça qui est une exception, quoi. Et surtout, le Maroc évite quand même des pièges, hein. On peut tout de suite penser à la Turquie, bon, qui est une anomalie statistique totalement dingue. Je disais ça, là, ça arrive tous les 50 ans qu'une équipe fasse 62 tirs sur deux matchs, qui est quasiment 4 expected goals depuis le début de la compétition par match et qui marque 0 but. Et qui, du coup, est déjà éliminé après deux rencontres, alors que les meilleurs troisièmes peuvent se qualifier. Bah, le Maroc, ils ont évité tous ces pièges-là. Donc, moi, je trouve que même en termes de symbole, c'est fort. Il y a eu la fameuse demi-finale en 2022 qui, et c'est pas très original ce que je veux dire, je pense à décomplexer le football africain d'une façon générale en se disant on peut le faire. Et je trouve que depuis le début de la Coupe du Monde, c'est quelque chose qu'on voit. On met à part la Tunisie qui s'est complètement loupée face à la Suède. On met à part l'Algérie mais qui jouait face au tenant du titre qui s'est quand même loupée aussi. Mais franchement, quand on voit l'ensemble de toutes les autres équipes africaines, même le Sénégal qui perd contre la France dans le jeu, ils ont tenu tête pendant plus d'une mi-temps. C'est eux qui ont fait le jeu. Ils auraient dû mener même à la mi-temps. Le Cap-Vert qui résiste face à l'Espagne dans un style différent. La Côte d'Ivoire qui joue. La RDC face au Portugal. Enfin, il y a quand même un truc qui se passe. Sans faire de généralité, c'est des réalités totalement différentes. Le Maroc a beaucoup investi sur la formation. Ils vont accueillir une Coupe du Monde dans 4 ans. Mais bref, il y a quand même un truc qui s'est passé, quoi. Donc bravo, voilà. Moi, j'ai que ça à dire. Moi, je suis très impressionné avec un entraîneur marocain. Enfin, ce qui était déjà le cas d'ailleurs il y a 4 ans, mais bravo, quoi.
0: Voilà, c'était Nicolas Villas, l'un des consultants de l'autre match après la prestation de l'équipe du Maroc. On le rappelle, un match nul lors du match inaugural face au Brésil, un partout, et puis victoire 1-0, victoire étriquée face à la sélection écossaise. Prochain match mercredi prochain, 23h toujours, ça sera face à Haïti, battu la nuit dernière par l'équipe brésilienne. Avant de conclure ce chapitre concernant le Maroc et l'Écosse, la participation marocaine, juste un petit mot sur le sélectionneur de l'équipe écossaise, Steve Clark. Vous le savez, c'est un ancien défenseur central qui s'est reconverti en sélectionneur. Il est en place depuis 2019. À la fin de la rencontre, il a dit le Maroc ira loin, mais on leur a rendu la vie difficile. J'aurais voulu qu'on recommence. L'une des phrases du sélectionneur, c'est la première chose qui lui a traversé l'esprit, parce que, dit-il, après le but encaissé, après seulement 72 secondes, un but évitable, né d'une montée en pression trop précipitée, d'une course mal suivie, d'une erreur collective dans les toutes premières minutes d'un match de Coupe du Monde, on n'a pas bien défendu. C'est pour ça qu'on s'est retrouvé 1-0, ce genre de coup, ça peut tuer une équipe, des équipes moins solides auraient craqué, mais nous, on a essayé de tenir la dragée haute à cette équipe du Maroc. Voilà pour les mots de Steve Clark, le sélectionneur écossais. Après cette deuxième sortie, vous le savez, l'Écosse qui compte 3 points après sa victoire lors du premier match, l'Écosse qui aura comme dernier adversaire le Brésil et espère donc faire partie des meilleurs troisièmes, même si eh bien, l'équipe du Maroc est virtuellement qualifiée. Mais pas encore officiellement, il va falloir attendre les résultats des autres sélections, mais a priori c'est bien parti pour l'équipe du Maroc. Eh bien, on va parler des sélections africaines et ensuite, vers la fin de cette édition, on reviendra sur le Portugal parce qu'il y a une énorme polémique. On parle de cassure au sein de l'effectif, cette équipe portugaise qui a un effectif impressionnant. Si on prend juste les joueurs du Paris Saint-Germain, champion du monde avec le Paris Saint-Germain, enfin champion d'Europe avec le Paris Saint-Germain, ils sont des cadres dans leur sélection. L'équipe a été tenue en échec par le Cap-Vert et ça a fait couler beaucoup d'encre. Eh bien, avant de parler du Portugal tenu en échec par la RDC, on s'intéresse à la Tunisie et à l'Allemagne, la Côte d'Ivoire, et qui s'affrontent ce soir à partir de 17h, et puis la nuit prochaine, la Tunisie pour sauver la face et se remettre dans la course pour la qualification, pourquoi pas. Hervé Renard est arrivé juste après l'éviction de Sabri Lamouchi, et bien pour prendre les rênes de cette équipe après la lourde défaite face à la Suède. Ça sera très difficile, il le reconnaît, mais rien n'est encore perdu. La Tunisie peut absolument se qualifier. Il va falloir bien négocier ce premier rendez-vous. Là, c'est plus que la technique, c'est l'envie et surtout travailler le moral des troupes. On écoute le sélectionneur des Aigles de Carthage, Hervé Renard.
13: C'est un match très important. L'équipe s'est bien préparée. Il va falloir être parfait collectivement et avoir une grande détermination pour affronter cette très bonne équipe du Japon. Donc j'ai trouvé un groupe réceptif, déterminé, avec un esprit de revanche pour ce deuxième match. tout le monde est conscient de ce qu'il va falloir apporter en plus pour être bon. Tout le monde est conscient des efforts supplémentaires qu'il va falloir fournir contre ces autres équipes japonaises. Une très très bonne équipe, très disciplinée. Notre force collective doit être irréprochable pour pouvoir affronter cette équipe. Le plus important, c'est les joueurs, c'est la mobilisation générale, c'est la prise de conscience qui va être le plus important et la détermination qu'on va avoir en rentrant sur ce terrain. Maintenant, il est facile de parler, il y a du travail, il y a une préparation et après, être bon et efficace au moment opportun.
0: Hervé Renard, le sélectionneur des Aigles de Carthage, avant d'entamer cette rencontre face à l'équipe japonaise qui a fait match nul lors de sa dernière sortie. C'était face à la sélection néerlandaise, les Pays-Bas qui affrontent de leur côté la Suède. Hervé Renard, c'est une longue expérience, footballeur et ensuite sélectionneur. Il est âgé aujourd'hui de 57 ans. Il connaît parfaitement le football africain, tout comme le mondial pour l'Afrique. Il a été l'adjoint d'Éric Roy, de Claude Leroy. C'était du côté du Ghana. Ensuite, il a pris les rênes de la Zambie, avec qui il a été champion d'Afrique, l'Angola, la Côte d'Ivoire, avec qui aussi il a été champion d'Afrique, deux titres de sacre. Et ensuite, il a aussi entraîné la sélection marocaine pendant la dernière, enfin non, pas la dernière, mais l'avant-dernière, c'était en Russie, pendant la Coupe du Monde 2018, sans oublier qu'il était avec la sélection argentine, enfin saoudienne, qui affrontait l'Argentine lors de la dernière Coupe du Monde. Et justement, eh bien, l'Arabie Saoudite a été la seule sélection à avoir battu l'équipe de Lionel Messi, qui, on le sait, ensuite allait remporter la Coupe du Monde. Eh bien, la Tunisie, la presse tunisienne espère eh bien, un bon résultat aujourd'hui, parce que lors de la dernière sortie, les critiques ont été véhémentes à l'égard de cette sélection qui a été critiquée déjà pendant la dernière Coupe d'Afrique des Nations et lors des matchs amicaux. Et Sabri Lamouchi, qui a pris les choses en main il y a quelques mois à peine, n'a pas réussi à trouver la bonne formule. Donc Tunisie, Japon, ça sera à partir de 5h du matin. Avant cela, dès ce soir 17h, eh bien, un autre choc concernant une équipe africaine. Il s'agit de la Côte d'Ivoire. La Côte d'Ivoire a eu un match difficile pour ses débuts, c'était face à l'Équateur. L'Équateur a eu deux balles sur le menton, mais finalement c'est la Côte d'Ivoire qui l'a emporté, un but inscrit pendant le temps additionnel, dont les derniers souffles. Aujourd'hui, c'est l'Allemagne qui se dresse sur son chemin. L'Allemagne, quelle équipe allemande aujourd'hui à suivre? C'est vrai qu'il y a eu cette large victoire 7 buts à 1 face à Curaçao, mais eh bien, il va falloir attendre un adversaire d'une autre taille. Et on a vu la prestation de l'équipe ivoirienne face à la France. C'est quand même du lourd, équipe de France, et les Ivoiriens l'avaient emporté. On écoute Emers Faye, c'est le sélectionneur des éléphants, et on revient.
14: C'est évident que ça aide d'avoir gagné le premier match, d'autant plus que l'Allemagne aussi a gagné son premier match et que l'équipe qui gagnera sera qualifiée et même sûre de finir premier si c'est une victoire de notre équipe. Donc ça aide, ça donne de la confiance et ça nous permet d'aborder le match, je pense, avec plus de sérénité et de tranquillité, en sachant que si on gagne, on sera qualifié et ce sera historique pour notre pays. Je pense que l'Afrique compte sur les dix pays africains qui sont qualifiés, et pas seulement sur la Côte d'Ivoire. Après, aborder un match quand vous êtes la Côte d'Ivoire en essayant de limiter les dégâts, je pense que ça n'a jamais existé, ça n'existera jamais et ça n'existera pas. On ne vient pas pour regarder les Allemands jouer. On vient pour les battre. On vient pour aller chercher notre qualification directe pour le deuxième tour. Et surtout, rentrer après le match à Philadelphie au camp de base avec non seulement les 6 points, mais en plus de ça, la certitude de finir premier du groupe.
0: Les ambitions ivoiriennes avec Emers Faye, le sélectionneur des éléphants. La Côte d'Ivoire qui participe pour la 4e fois à une phase finale d'une Coupe du Monde. Eh bien, vous le savez, il y avait l'âge d'or en quelque sorte, avec notamment Didier Drogba, pour ne citer que lui, Yaya Touré. En 2006, en Allemagne, pour la première participation. 4 ans plus tard, la deuxième, c'était en Afrique du Sud. Et puis, la troisième et dernière participation de l'équipe ivoirienne à une phase finale d'une Coupe du Monde, c'était au Brésil en 2014. Et jamais eh bien, la Côte d'Ivoire n'a réussi à se qualifier pour le deuxième tour. C'est peut-être l'occasion, en tout cas la première sortie a été convaincante, il y a eu des difficultés, c'est tout à fait normal, c'est la Coupe du Monde. L'Équateur, on l'a vu, la prestation de l'Équateur face à l'équipe du Maroc en match amical, mais n'empêche, à l'arrivée, il y a eu victoire et aujourd'hui, une autre victoire permettrait donc aux Ivoiriens de se qualifier pour le deuxième tour et ça sera difficile contre l'Allemagne, même si l'Allemagne, on le sait, eh bien, les dernières participations n'ont pas été à la hauteur, même si l'Allemagne, on le sait, partage la deuxième place en termes de victoires en Coupe du Monde. 4 trophées, tout comme l'Italie, mais c'est le Brésil qui détient le record de victoires avec 5 titres remportés. Voilà donc pour la Coupe du Monde. Les résultats, on en a parlé déjà, bien entendu. On rappelle que le Maroc s'est imposé face à l'Écosse et Haïti a été dominé par le Brésil. C'est le Brésil qui est en tête grâce à une meilleure différence de but, mais le Maroc a le même nombre de points. Pour les matchs aujourd'hui, eh bien, on rappelle les rencontres parce que c'est très intéressant pour l'équipe, les équipes africaines en tout cas, la Tunisie qui affronte le Japon et aussi la Côte d'Ivoire qui sera opposée à l'Allemagne. On va s'intéresser au Portugal parce que au Portugal, il y a eu beaucoup de sujets sur l'ambiance au sein du groupe parce que l'équipe a été donnée un chèque par la RDC, la République démocratique du Congo. Le Portugal, grâce à une génération de rêves, fait partie des candidats au sacre. La prestation de Cristiano Ronaldo passée au peigne fin, il a été quasiment inexistant. Il y a eu 2 balles peut-être à négocier, mal négociées, et d'autres actions qui n'ont pas été jusqu'au bout. Forcément, il y a eu des critiques. Eh bien, pourquoi cette critique ? On parle même de cassure au sein du groupe. On va revenir dans un instant sur cette cassure du groupe, parce que on le sait, l'équipe forcément fait partie des favoris. Et on va écouter un monsieur qui est déjà passé avec nous. Il était au micro de Mélanie Pintos. C'est Elias Lotfi, il vit au Portugal. Il est docteur en motricité humaine, spécialisé dans le football. La première question concerne cette cassure. Pourquoi on parle de ça ? On l'écoute.
15: On entend beaucoup de rumeurs sur une éventuelle cassure au sein du vestiaire du Portugal, particulièrement après ce premier match en Coupe du Monde qui s'est fini sur un match nul et qui a été perçu comme une contre-performance ou presque une défaite, ce qui a fini par mettre beaucoup de pression sur cette équipe du Portugal, que ce soit sur le staff ou sur les joueurs, et particulièrement sur leur leader naturel ou assumé, qui est Cristiano Ronaldo. Situation qui avait un peu déjà commencé en 2022, après la titularisation de Gonçalo Ramos en quart de finale contre l'équipe du Maroc. On avait un peu remis déjà en question ce statut de Cristiano Ronaldo. Est-ce qu'il est là pour son histoire ou s'il le mérite par sa performance ? Ce qui crée un peu un décalage avec ces jeunes joueurs et ce peuple portugais qui a énormément d'attentes de méritocratie, d'avoir des joueurs qui méritent et qui se battent sur le terrain et qui sont là pour leur performance. Ce qui finit par, encore une fois, engendrer énormément de pression sur les joueurs.
0: Voilà, donc pour cette cassure, si on parlait de la prestation de Cristiano Ronaldo, c'est vrai qu'il a été champion avec son club en Arabie Saoudite, Al Nassr, mais sa prestation était critiquée, normale après tout, ou bien c'est exagéré? Qu'est-ce qu'on peut dire là-dessus?
15: Question que tout le monde se pose aujourd'hui, mais c'est une question assez sensible et assez difficile pour essayer d'être objectif. La performance de Cristiano Ronaldo cette saison avec son club Al Nassr lui a clairement valu sa position en équipe nationale. Quand on compare avec les profils disponibles pour sa position en équipe nationale, il fait partie des meilleurs de sa sélection. Après, il ne faut pas oublier qu'il subit un peu la conséquence de ce statut particulier, celui aussi d'être l'un des meilleurs joueurs au monde, qu'il doit finalement, qu'on attend de lui de performer non seulement dans un contexte très compétitif, qui est celui de la Coupe du Monde, mais qu'on attend aussi de lui de le faire avec une équipe qui n'a jamais gagné cette Coupe du Monde et qui a des attentes énormes par rapport à ça. Donc c'est un sérieux défi qui va lui demander beaucoup de caractère. Et on connaît ce joueur, on connaît Cristiano Ronaldo, c'est peut-être un défi à sa hauteur. Reste à le prouver par sa performance et à nous montrer ce qu'il peut faire et comment est-ce qu'il peut performer justement sous ses attentes et pressions.
0: Et justement, que Cristiano Ronaldo, 41 ans, certains parlent de problèmes de génération parce que dans l'effectif de cette équipe portugaise, il y a des joueurs qui ont à peine 20 ans et peut-être que le courant ne passe pas non plus entre les stars, les anciens et les jeunes qui arrivent.
15: C'est une situation particulière, on parle d'une équipe multi ou plurigénérationnelle avec un leader qui joue sa 6e Coupe du Monde, à côté de lui des joueurs qui jouent peut-être leur première ou deuxième Coupe du Monde. Le plus âgé en a 41 ans et le moins âgé en a 21, une différence de 20 ans. Peut-être que ce manque de cohésion qu'on a pu observer jusqu'à maintenant est dû à une différence de perception. Le Portugal a beaucoup d'attentes cette année, beaucoup d'objectifs et est très ambitieux, même dans le jeu. Et on a d'un côté des joueurs qui ont gagné la Ligue des Champions, avec à côté peut-être des joueurs qui ont d'autres objectifs dans leur club respectif. Donc c'est peut-être ça aussi le défi pour aujourd'hui pour le Portugal, c'est de créer un groupe autour de ses objectifs et de ses ambitions, que ce soit par rapport à la compétition ou dans le jeu, et de pouvoir performer sous ses attentes et cette pression.
0: Voilà, c'était Ilias Lotfi, docteur en motricité humaine spécialisé dans le football. Et à propos du Portugal, bien entendu, ça ne fait que commencer le premier match, c'est souvent difficile. Et le Portugal a été tenu en échec par la sélection de la RDC, la République démocratique du Congo, qui retrouve le mondial après 52 ans, plus d'un demi.

0: siècle d'absence. À l'époque, en 1974, eh bien, c'était le Zaïre, l'ancien Zaïre avant, eh bien, vous le savez, la séparation. On a eu la RDC et la République démocratique du Congo. La prochaine sortie est très attendue parce que vous vous en souvenez, lors du dernier mondial, eh bien, Cristiano Ronaldo face au Maroc était sur le banc des remplaçants le jour où le Maroc l'avait emporté grâce à un but de Youssef N'Zaïri. Le grand absent côté offensif. C'est déjà la fin de cette édition de l'autre match. Merci de votre fidélité. On rappelle donc l'équipe du Maroc qui s'impose face à l'Écosse et partage la première place de son groupe eh bien, avec le Brésil, tambour de Haïti. L'autre rendez-vous sportif, ça sera tout à l'heure à partir de 17h, un nouveau numéro de Studio Sport. On reviendra aussi sur la Coupe du Monde, les résultats d'hier et le programme d'aujourd'hui avec Pays-Bas-Suède, Tunisie-Japon, Équateur-Curaçao ou encore Allemagne-Côte d'Ivoire. C'est déjà fini. Merci à toutes et à tous et bonne continuation à l'écoute de Média.
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4: Avec vous, Martin Gibert, bonjour à tous. Nouvelle journée de bombardement au Liban. L'accord acté entre Washington et Téhéran ne change rien à la situation dans le pays du Cèdre. Israël maintient ses frappes dans le sud. Un bilan provisoire de nos confrères de L'Orient le Jour fait état d'au moins 38 morts en moins de 24 heures. Le district de Nabatieh est particulièrement ciblé, de même que Kenarit. Le Hezbollah rappelle ce matin son engagement envers le cessez-le-feu, mais assure qu'il ne laissera pas l'armée israélienne s'étendre dans le territoire libanais. Et face à ces frappes, l'Iran vient d'annoncer la fermeture du détroit d'Ormuz. Les pourparlers entre l'Iran et les États-Unis se font d'ailleurs attendre, mais ne sont pas abandonnés. La diplomatie suisse tente de rassurer sur ce sujet. Dans un communiqué, le ministère des Affaires étrangères assure que le pays continuera d'offrir un cadre, je cite, « discret et fiable » pour les négociations à Birkenstock. Dans ce contexte, le ministre pakistanais de l'Intérieur est à Téhéran aujourd'hui. Il doit s'entretenir avec son homologue iranien et le ministre iranien des Affaires étrangères, Abbas Araghchi. La situation en Iran qui inquiète en France. Des manifestants se sont réunis aujourd'hui dans les rues de la capitale pour dénoncer la répression que subit le peuple iranien par le régime des Mollahs. Un rassemblement organisé en dépit de l'interdiction confirmée par la justice administrative. 20 personnes ont été interpellées par les forces de l'ordre. En Espagne, un tribunal interdit à l'épouse du Premier ministre de sortir du territoire. Begoña Gomez doit être jugée pour corruption, détournement de fonds, trafic d'influence et malversation. Des accusations liées à sa gestion d'une chaire à l'Université Complutense de Madrid. Le juge qui a inculpé Begoña Gomez en avril dernier lui a donc ordonné de remettre son passeport et de se présenter aux autorités 2 fois par mois. Le comité pour la protection des journalistes demande la libération de Salsawi Bainezagne, journaliste détenu en Éthiopie sans inculpation depuis le début du mois. Il s'agit d'une grave violation de ses droits et un avertissement pour les journalistes éthiopiens qui couvrent des sujets sensibles d'intérêt public, dénonce le CPJ. Aucune précision sur les accusations n'a été donnée par les autorités. Sa famille pense que son arrestation est liée à des vidéos critiques du pouvoir que la journaliste a publiées sur ses réseaux sociaux. L'été débarque au Maroc et l'ONCF vient de dévoiler son plan pour la saison estivale. Le plan spécial été 2026 prendra effet à partir de lundi et ce jusqu'au 13 septembre prochain. Au total, 237 trains sont prévus quotidiennement avec un renforcement pour les destinations les plus sollicitées, notamment pour l'aéroport à Mohamed V. De nombreuses offres promotionnelles seront également mises en place. Et on termine avec un mot de football. Le Brésil prend la première place de son groupe en Coupe du Monde. La Seleção compte le même nombre de points que le Maroc, c'est-à-dire 4, mais l'emporte pour le moment avec le goal average après sa victoire 3-0 hier soir face à Haïti. Les Lions de l'Atlas, eux, ont dû se contenter d'un seul petit but face à l'Écosse. C'est la fin de cette synthèse. Merci de l'avoir suivi. Tout de suite, retrouvez Amna dans Cine Hebdo.
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0: C'est avec un énorme plaisir que je vous retrouve sur Médien pour notre séquence ciné de la semaine.
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0: Et aujourd'hui, pour notre incontournable du jour, on décortiquera ensemble un des plus beaux films du cinéma mondial, Bergman, Septième Sceau. Le chevalier Antonius Bloch revient des croisades profondément désorienté, confronté à une question centrale. Sa rencontre avec la mort et la célèbre partie d'échecs deviennent symbole d'une quête de sens dans un monde silencieux. Le film organise ainsi une expérience du doute où l'absence de certitude devient plus importante finalement que toute révélation possible. Sinon, chez Justine Triet, l'incertitude prend une autre forme. Dans Anatomie d'une chute, la vérité n'est pas absente, mais plutôt fragmentée. À travers un procès, le film multiplie les récits, les versions et les interprétations d'un même événement. Chaque discours reconstruit le réel différemment, si bien que finalement la vérité ne peut jamais se fixer de manière définitive. Mais l'intime devient finalement une zone grise, une zone d'ombre. Et on reviendra dessus pour notre édito du jour. Et pour notre invité du jour, on aura l'immense plaisir de recevoir Smaïl Farouhi, le réalisateur derrière Le Grand Voyage ou encore Mika, un cinéma dans lequel il parle de déplacement intérieur où le voyage physique est synonyme souvent de voyage intérieur entre tradition et modernité. On reviendra avec lui sur son cinéma.
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0: Ingmar Bergman, Le Septième Sceau, un des films les plus importants du cinéma mondial, du cinéma européen. Situé dans une Suède médiévale traversée par la peste, il raconte le retour du chevalier Antonius Bloch après les croisades. Confronté à la mort, il engage avec elle une partie d'échecs, du Bergman tout craché. Tout ça afin de retarder son destin et de poursuivre sa quête de vérité. Dès les premières scènes, le film présente un monde dominé par la peur, la maladie et la mort. La peste ravage les villages et rappelle constamment la fragilité de la vie humaine, sa finitude. Dans ce contexte, la célèbre partie d'échecs entre Antonius Bloch et la mort prend une dimension hautement sacrée, mystique, symbolique. Cette confrontation représente la lutte de l'homme contre sa propre finitude finalement, contre sa propre mortalité. Le chevalier sait qu'il ne peut pas échapper à la mort, mais il refuse d'accepter son destin sans avoir trouvé de réponse à ces questions métaphysiques, humaines qui le hantent. À travers ce personnage, Bergman met en scène une inquiétude universelle, humaine, profondément humaine, celle de tout être humain confronté au temps qui passe et à l'inévitabilité de sa propre disparition. Le Moyen-Âge devient alors un cadre symbolique qui permet au réalisateur d'aborder des interrogations intemporelles sur le sens de l'existence.
2: Slutar du aldrig att fråga?
3: Nej. Jag slutar aldrig.
4: Upp till sitter herran.
0: Au-delà de la mort, finalement, le véritable sujet du film dans Le Septième Sceau est le doute. Antonius Bloch revient des croisades profondément désillusionné. Les guerres menées au nom de Dieu ne lui ont apporté ni certitude ni révélation. Et tout au long du récit, il cherche finalement un signe qui pourrait confirmer sa foi. Pourtant, partout où il se tourne, il ne rencontre que le silence. Malgré son atmosphère sombre, Le Septième Sceau n'est pas un film de désespoir désespéré, bien au contraire. Bergman oppose à l'angoisse du chevalier des personnages plus simples, notamment Geoff et Mia, un couple de comédiens ambulants qui trouvent leur bonheur dans l'amour, la famille et les plaisirs du quotidien. La célèbre scène des fraises et du lait constitue le cœur émotionnel du film. Dans un monde marqué par la peste et la peur, ce moment de partage apparaît comme une parenthèse de paix pour Antonius Bloch. Cette expérience possède davantage de valeur que toutes les réponses abstraites qu'il cherche depuis le début du film. À travers cette opposition, Bergman suggère que le sens de la vie ne réside peut-être pas dans la découverte d'une véritable vérité, une vérité absolue, mais dans la capacité à apprécier les instants simples et les liens humains. La conscience de la mort rend alors la vie plus précieuse et peut-être plus intense.
5: Akta dig så inte lägger du på käften så att du inte ens kan göra några konster för turkar och kannibaler.
0: Le Septième Sceau de Bergman n'est pas seulement un film, c'est une traversée. Une marche lente entre la lumière et l'ombre, entre le doute et la foi, entre la vie qui s'accomplit.

0: proche et la mort qui attend. Sur une plage battue, un homme défie la mort aux échecs. Et juste ça, c'est sublime. Dans le silence des visages, dans le noir et blanc sculpté comme une gravure, Ingmar Bergman nous rappelle que les grandes questions demeurent. Que cherchons-nous? Que savons-nous vraiment? Et comment continuer à aimer, à vivre, à créer, à espérer lorsque les certitudes s'effondrent? Le septième sceau est une méditation sur notre finitude, mais aussi un hymne discret à la beauté des instants partagés et à cette même finitude. Car face à la nuit qui approche, ce sont souvent les gestes les plus simples, un regard, une main tendue, un repas partagé qui reste finalement éternel. Car Bergman, finalement, ne nous offre pas de réponse, ça serait trop facile. Il nous invite simplement à habiter, à traverser les questions.
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0: Et aujourd'hui, bien, nous avons l'immense plaisir de recevoir le réalisateur Smail Farouchi. Et aujourd'hui, nous allons parler bien sûr de son cinéma de manière générale, mais également eh bien, des thèmes qui traversent sa filmographie, les thèmes liés bien sûr à l'identité, à la migration, les liens humains, tout simplement, le rapport entre soi et l'autre. Donc, on aura le plaisir d'en discuter avec lui. Il est d'ailleurs avec nous. Bonjour, Smail Farouchi.
3: Bonjour.
0: Merci beaucoup d'être avec nous aujourd'hui dans Ciné Hebdo. Et ma première question, ça serait sur votre cinéma de manière générale. Est-ce que pour vous, le cinéma est synonyme de déplacement géographique pour raconter peut-être une transformation intérieure? Est-ce que c'est important pour vous de vous mouvoir dans vos films?
3: Non, pas forcément, mais ça peut aider. Ben, par exemple, dans Le Grand Voyage, effectivement, j'ai fait un déplacement, mais c'est surtout le voyage intérieur qui m'avait intéressé. Donc, c'est plutôt l'évolution intérieure qui m'avait intéressé, mais on peut aussi faire un film qui se passe dans une région sans se déplacer et puis faire déplacer l'intériorité des personnages. Donc non, pas forcément.
0: C'est justement ça où je voulais en venir. Qu'est-ce qui vous motive le plus dans le fait de faire un film? Vous parlez de transformation intérieure, de déplacement intérieur. Qu'est-ce qui fait que vous choisissez telle histoire, tel personnage?
3: En général, c'est surtout des situations qui m'ont touché, qui m'ont secoué moi-même, qui me donnent envie d'en parler. C'est vrai que c'est des choses qui me semblaient importantes. Par exemple, la transmission, c'est quelque chose que je traite souvent dans mes films, oui. Et c'est quelque chose d'essentiel pour moi, parce que puis c'est essentiel pour ce monde, c'est un thème universel. Donc j'essaie de parler de choses humaines qui me touchent personnellement et dont j'ai besoin de parler, en fait.
0: Et qu'est-ce qui vous a donné, en fait, de vouloir faire du cinéma au tout début? Parce que je pense qu'on ne vient pas au cinéma par hasard.
3: Moi, c'est un peu par hasard. Non, moi, c'est par hasard et par nécessité. Au départ, je voulais écrire des histoires, des nouvelles, etc. Mais la première nouvelle que j'ai tenté d'écrire, c'était une écriture très visuelle, très cinématographique. Quand on m'a fait la remarque, je me suis dit, c'est vers ça que je dois aller. Donc, il y a une forme de hasard. Moi, je suis autodidacte. Donc, quand je suis arrivé dans le cinéma, je suis arrivé par plus l'envie de raconter des histoires, d'écrire que d'envie de faire du carrière cinématographique. D'ailleurs, c'était pour un seul film. Mmh. Et à chaque fois, il y a un nouveau film qui se rajoutait. Et à chaque fois, je me disais, c'est peut-être mon dernier. Et voilà, j'y suis encore. Donc voilà, ça n'a jamais été un plan de carrière.
0: Ça n'a jamais été un plan de carrière. Mais comme disait Paul Éluard, il n'y a pas de hasard. Il n'y a que des rendez-vous. En tout cas, vous aviez rendez-vous avec

0: le cinéma et vous ne l'avez pas raté, et c'est tant mieux. Et en tant que réalisateur marocain, franco-marocain, est-ce que vous pensez que le cinéma puisse véritablement, parce que c'est un peu un mythe, on a l'impression, à construire véritablement des ponts entre les cultures?
1: Ah oui, c'est très important. Le cinéma, la littérature, bien sûr, tout ça peut construire des ponts, peut permettre de mieux connaître. À partir du moment où ça permet de mieux connaître l'autre, de comprendre son intériorité, bien, ça permet, oui, de créer des ponts, puisque, par exemple, dans Le Grand Voyage, c'était un peu l'idée. C'était un père qui était très traditionnel et un fils plutôt moderne, plutôt, il parlait pas la même langue, etc. Mais le fait pour le spectateur de découvrir ces deux point de vue, ces deux personnages, ça leur permettait de connaître mieux la culture marocaine voilà, et de découvrir un peu les, ce qu'il y a derrière, on va dire, les apparences, la réalité. Et tout ça, c'est très humain en général, ça rejoint un peu tout le monde.
0: Et c'est vrai que dans vos, dans vos films, hein, Les Hommes Libres, Mika ou ou Le Grand Voyage, est-ce que vous pensez qu'il y a un fil rouge conscient ou inconscient d'ailleurs dans votre travail?
1: Bah, il y a un... oui, il y a un fil rouge. Hein. C'est d'ailleurs bon, un fil rouge que je vois pas, mais on me dit, on reconnaît à chaque fois comme une image de mes films, on reconnaît. Donc ça fait toujours plaisir quand j'entends ça. Mais il y a un fil rouge dans le sens, par exemple, la plupart de mes personnages principaux s'appelaient Reda. Par exemple, dans mon premier court-métrage, dans Le Grand Voyage, voilà, j'ai souvent ce... quand je reprends ce prénom, généralement, c'est que c'est très proche de moi. Et après, il y a un fil rouge dans le sens où ça parle de relation à l'autre, de sororité, de rencontre. Oui, effectivement.
0: Et pourquoi le prénom Reda? Ça m'intrigue du coup.
1: Ben, c'est un hasard, en fait, au départ. Au départ, c'était parce que je trouvais ça joli, puis facile à
0: D'accord.
1: écrire. C'était rapide à écrire quand on écrit le scénario. Et c'était vraiment ça. Et en fait, quand dans Le Grand Voyage, j'ai réutilisé ce prénom, parce que comme j'avais utilisé dans l'exposé, c'était un peu la même famille que je traitais, en fait. Donc
0: D'accord.
1: je l'avais réutilisé dans Le Grand Voyage, et c'est vrai qu'on m'avait posé la question une fois, une projection, un débat, et j'avais pas su quoi répondre en disant oui, j'aime bien le prénom, puis on m'a dit que c'était, ça voulait dire la bénédiction, et j'aimais bien l'idée.
0: C'est vrai, c'est...
1: Asda al-Walidin, j'aimais bien cette idée.
0: Comme quoi,
1: Il n'y a pas de
0: il n'y
1: hasard.
0: a pas de hasard, encore une fois. Et c'est vrai, aujourd'hui, vous faites partie de cette génération de cinéastes marocains du milieu, en fait, puisqu'il y a eu les pionniers, puis il y a eu votre génération, et puis là, on voit, il y en a eu encore, et puis là, il y en a une toute nouvelle. Et aujourd'hui, quel est votre regard sur le cinéma marocain et comment il a évolué, et évolué la puce, comment il a évolué
1: Oui.
0: durant toutes ces années?
1: Bah, je trouve qu'il s'est pas mal développé. Il est très inégal, mais aussi très diversifié, ce qui est toujours très positif. Hein. C'est-à-dire qu'il y a des cinémas différents. Pour moi, ça, c'est essentiel, quoi. On doit pas, il
0: Bien
1: n'y a pas
0: sûr.
1: de vérité, y a pas de, on doit faire de tout type de cinéma, et c'est ça qui est important. C'est de proposer des choses diverses. Donc ça, c'est plutôt très bien. Et puis c'est un cinéma qui est en train de grandir, hein, de plus en plus. Hein. Et d'ailleurs, on voit de plus en plus de films marocains dans les grands festivals. On voit de plus en plus de films marocains qui sont dans les salles à l'étranger. Donc ça, c'est très, très positif. Puis il y a des prix un peu partout. Donc non, il y a il s'impose petit à petit, le cinéma marocain rayonne de plus en plus chaque année. Ça, c'est super. Ça, c'est une bonne nouvelle.
0: Et pensez-vous que le regard d'un binational comme vous, un regard donc de quelqu'un issu de la diaspora, apporte quelque chose de particulier, une singularité justement à ce même cinéma marocain?
1: Oui, moi je pense oui, parce que ça apporte un regard extérieur, un regard, un recul qu'on n'a pas forcément. Mais les deux sont intéressants, il n'y a pas meilleur, mais c'est bien d'avoir ce regard à la fois intérieur et extérieur. Ça, je trouve ça très intéressant parce que ça permet de pouvoir un peu rééquilibrer, enfin, je sais pas comment dire, ça permet de
0: d'harmoniser
1: remettre les choses
0: un peu.
1: Leur, voilà, d'harmoniser puis de remettre un peu les choses à leur place sans être comment dire, le nez dans le guidon, comme on dit. Mmh. C'est, voilà, ça permet d'avoir un, voilà, de pouvoir visualiser un petit peu notre société. On la connaît de l'intérieur, mmh. mais on la connaît aussi de l'extérieur. Ça, c'est super. C'est ça aussi.

0: c'est une forme de pont déjà qu'on a en nous, en étant
1: binational.
0: Voilà, tout à fait.
1: Et je voudrais savoir également, est-ce que vous vous sentez proche de certains de vos personnages? Est-ce que parfois, quand vous écrivez vos scénarios, et finalement vous dites, mais il me ressemble beaucoup quand même?
0: Bah, pour être honnête, je pense vraiment que quand on écrit des scénarios, on est tous les personnages. Donc on est, on n'invente rien. C'est des phases de nous qu'on connaît pas, même négatives, hein, même quand c'est un personnage négatif, je pense que c'est quelque part un petit peu de nous qu'on raconte. Donc moi je me sens souvent très proche, même les plus négatifs, ouais, je me sens tout le temps plus proche parce qu'ils ont toujours quelque chose de touchant à partir du moment où on n'est pas dans quelque chose de manichéen, noir, blanc, etc. Il y a des nuances, donc ça nous ressemble, on est tous un peu comme ça. Et effectivement, après on a le personnage principal qui a l'air d'être plus proche de nous, mais en vérité les autres aussi. Et ça c'est intéressant. Et quand on est comme ça, ça nous évite de tomber dans les pièges de films caricaturaux, c'est-à-dire il y a personne n'est mauvais sur Terre et personne n'est
1: blanc comme neige.
0: Que bon. on a de tout. Et c'est ça notre richesse et c'est ça qui cette fragilité que je trouve intéressante, c'est l'être humain.
1: Cette vulnérabilité et qui est très présente d'ailleurs dans vos films. Et vous parliez justement d'écriture au début, et là aussi puisqu'on parle d'introspection, donc vous êtes venu à partir des mots, c'est les mots qui vous ont invité au cinéma. Je voudrais savoir, quand vous écrivez un scénario, pour vraiment parler que de l'écriture, comment ça se passe chez vous? Parce que chaque réalisateur a sa manière. Qu'est-ce que vous pouvez nous dire sur ça?
0: Je peux juste vous dire que des fois, j'écris sans trop réfléchir. Ça vient pas tout seul, mais ça vient par la force des choses, j'ai envie de dire. C'est très bizarre, parce que c'est difficile, hein, c'est très compliqué d'écrire, de faire des calculs. Pour moi, c'est impossible, j'arrive pas, c'est trop compliqué. Donc la meilleure façon, c'est d'essayer d'être le plus sincère possible et d'essayer de parler son âme, je sais pas si on peut dire ça, mais en tout cas d'essayer de parler ce qu'on a pu...
1: Son instinct, tout simplement.
0: De son instinct, oui, c'est ça, merci. C'est exactement le mot que je cherche. Et ça, c'est super important, parce que c'est la vérité, elle est là, la sincérité, elle est là.
1: Et c'est ça aussi que je pose souvent aux scénaristes que je reçois, aux réalisateurs. Finalement, je ne sais pas si vous serez d'accord avec moi, Smaïl Farouchi, mais est-ce que ce n'est pas parfois très douloureux de faire un film?
0: Ah, c'est très compliqué, très douloureux. Bien sûr, non, vous avez raison. C'est très douloureux. C'est pour ça, moi, je dis même un film... Franchement, même un film qu'on pourrait appeler un film pas forcément réussi, je sais la souffrance que c'est de le faire. Donc, on a toujours du mal. Moi, j'ai toujours du mal à juger les films. Hein. Effectivement, c'est très douloureux. Et en même temps, j'ai envie de dire, plus on y laisse de traces, plus le film est imprégné par nous. Et à ce moment-là, on y a laissé des choses, j'ai envie de dire.
1: Oui.
0: Et on n'a pas fait à la légère. On s'y est impliqué. Donc oui, des fois on lit un peu trop de plumes, j'avoue. Faut arriver à faire ça sans se faire trop de mal.
1: Mais justement, est-ce que vos films ont fait de vous l'homme que vous êtes aujourd'hui? Est-ce qu'on peut s'avouer ça?
0: Je sais pas. J'ai l'impression que c'est l'homme que je suis qui a fait les films que j'ai fait. Enfin, j'ai l'impression parce que c'est plutôt moi qui imprime les films plutôt que les films qui m'impriment.
1: Pas faux, mais est-ce que ça vous a pas transformé de l'intérieur? Est-ce que évoluer ou des remises en question, est-ce que ça n'a pas été douloureux dans ce sens-là?
0: Non, honnêtement, j'ai pas cette impression. Chaque film, c'est tellement compliqué. Des fois, je suis même pas sûr d'arriver à faire le prochain. Je suis dans un combat permanent, donc j'ai aucune certitude. Donc la transformation, elle est pas vraiment. Et tant mieux d'ailleurs.
1: Bien sûr.
0: Parce que c'est bien de rester dans la certitude quelque part, hein, dans les doutes. Donc j'ai toujours douté, j'ai toujours eu du mal à passer de l'idée. À un film. Mais alors oui, peut-être ça a joué. Non, mais évidemment, vous avez raison. Ça certainement. Mais ça, je ne m'en rends pas compte. Je le vois pas. Je le vois pas. Ma vie, j'ai pas l'impression qu'elle ait été transformée, changée depuis que je fais du cinéma. Ma vie intérieure, peut-être un peu, mais sinon, non. J'ai l'impression que je suis celui que j'aurais été si j'avais pas fait du cinéma. J'ai l'impression.
1: C'est tout aussi bien. Vous êtes en paix avec le septième art.
0: Oui, c'est ça, exactement. Exactement, oui, oui. Moi, je suis conscient que j'ai une chance incroyable dans ce métier. C'est tellement extraordinaire. Donc, effectivement, oui. C'est une chance et tous les jours, je dis merci tant que je peux le faire. Tant qu'on peut le faire.
1: Et en tout cas, on attend votre prochain film avec impatience. On ne va pas trop en parler. Et j'espère que voilà, le voir bientôt. En tout cas, merci Ismaël Farouchi d'avoir été avec nous.
0: C'est moi qui vous remercie.
1: C'est un plaisir. Merci beaucoup.
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1: Et avant de nous quitter, place à Anatomie d'une chute. Justine Triet, qui parle d'un fait simple. La mort d'un homme dans un couple isolé pour construire un film qui dépasse finalement largement le cadre du thriller judiciaire. Très vite, l'enjeu n'est plus seulement de savoir ce qui s'est passé, mais finalement de comprendre si une vérité unique peut réellement exister. Le procès occupe une place centrale, mais il ne fonctionne jamais comme un lieu des révélations. Chaque témoignage propose une version différente des faits. Et plus le film finalement avance, plus les certitudes se dérobent. Le réel n'apparaît jamais directement, il passe toujours par le langage, par le point de vue, par l'interprétation, par la diversité. Cette instabilité dépasse le tribunal, puisqu'elle touche aussi le couple, au cœur du récit. Même dans une relation intime, il reste des zones d'ombre, des incompréhensions, des choses que l'on connaîtra jamais de l'autre et que l'on soupçonnerait jamais. Le film montre que la proximité n'annule pas le mystère de l'autre, de qui il est vraiment, profondément. Peu à peu, Anatomie d'une chute impose une idée simple mais troublante. La vérité n'est jamais donnée une fois pour toutes. Elle se construit, se contredit, se transforme selon celui qui la raconte. Le film ne cherche donc pas à trancher, il organise le doute et laisse le spectaculaire dans cette incertitude comme face à quelque chose d'impossible à fixer totalement.
3: Tu m'as dit que t'avais entendu tes parents, maman, t'es sortie de la maison, c'est ça?
4: Ça s'entendait que c'était pas une chute.
3: Non, non, non. Comment tu peux être sûr du ton des voix?
4: Enfin, je sais ce que j'ai entendu.
5: Je pense que c'est assez clair dans ce qu'on vient d'entendre. Vous admettez qu'il était jaloux.
3: Tu vois que ça marche pas? T'as pas pu les entendre s'ils parlaient comme maman?
4: J'ai confondu.
3: T'as confondu.
5: Est-ce que vous aviez déjà frappé votre mari?
4: Stop. I did not kill him.
3: That's not the point.
1: On arrive à la fin de Signe Hebdo. Merci d'avoir été avec nous. C'est toujours un plaisir que de vous accompagner. On se donne bien sûr rendez-vous dès la semaine prochaine. D'ici là, portez-vous bien.

0: Coco John, chers amis, bienvenue à vous. Vous êtes sur Médien et c'est le morceau qui donne le démarrage de Covers and Vibes.
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0: Et oui, vous êtes sur la très bonne fréquence, votre choix est excellent, évidemment vous êtes sur Médien, top départ pour votre émission musicale du week-end, Covers and Vibes, ici même, chers amis, sur Médien. Donc on est ensemble jusqu'à 17h, un excellent programme à vous partager, du bon son, ça c'est sûr, et ce qui est encore plus sûr, c'est qu'on va vous balancer un max de good vibes en ce samedi après-midi. On fera quelques petits détours ici et là pour vous parler de la Coupe du Monde, évidemment, et des différentes rencontres qui se sont déroulées notamment hier et ce prévu aujourd'hui, sans oublier la victoire de l'équipe nationale du Maroc face à l'Écosse hier soir à 23h évidemment. Mais sinon, à part ça, place à la musique, chers amis, notre cover de la semaine d'ici quelques instants. On va découvrir plein de nouveaux morceaux. Forcément, c'est la période, c'est l'été, le soleil, et ça rime avec des sorties musicales qu'on va vous partager tout au long de cette émission, chers amis. Donc, Sofiane pour vous accompagner jusqu'à 17h, Mehdi qui, lui, eh bien, pilote notre émission à la réalisation, chers amis, et surtout du beau monde dans cette programmation, avec notamment Artemas avec le morceau More Than Just A Little Bit qu'on va écouter tout de suite. Et maintenant, sur Médias.

0: The Parties Over de Biz and Honey en compagnie de Fora, c'est exactement le type de son qu'on kiffe écouter, surtout dans ce week-end, dans ce samedi après-midi. Chers amis, toujours Medjian qui vous accompagne et surtout Chorus and Vibes qui vous balance du bon son, chers amis, et surtout pas mal de covers parce que c'est notre moment, notre liner qui démarre tout de suite et maintenant, notre cover de la semaine.
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0: Notre cover de la semaine, chers amis, qui met en lumière une reprise qui a marqué les fans de rap et de R&B. La vie qu'on mène, un classique rentré dans la discographie de Ninho qui a été revisité par la chanteuse Islem. C'est à la sortie de l'original est sorti en 2019 sur l'album Destin. Le morceau est devenu l'un des plus gros succès de Ninho, certifié diamant. S'il vous plaît, il fait partie des titres les plus streamés de l'histoire du rap français. Rien que ça. Porté par un texte introspectif sur la réussite, les sacrifices et évidemment la famille. Et c'est justement un an après seulement que Islem choisit d'en livrer une version beaucoup plus épurée, accompagnée uniquement d'un piano signé Danny Sinté. Elle délaisse l'énergie trap de l'original pour mettre en avant l'émotion et la puissance des paroles. Sa voix douce apporte une lecture plus intime du morceau, presque comme une confidence. La vidéo de cette reprise a d'ailleurs dépassé le million de vues sur YouTube. Preuve que le public a largement adhéré à cette relecture et c'est justement ça la force d'une bonne cover. Réussir à raconter la même histoire mais avec une émotion complètement différente. Là où Ninho impose sa détermination, Islem choisit la sensibilité, deux interprétations, un même texte et deux façons de toucher les auditeurs. Et c'est évidemment le morceau qu'on va s'écouter tout de suite, La vie qu'on mène, signé Islem.

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1: Clic-clac, symphonie de Ray et Hans Zimmer, chers amis, toujours en musique, toujours en mode good vibes et covers and vibes, bien sûr, qui vous accompagnent toujours sur Medien, chers amis. Je vous parlais tout à l'heure de la Coupe du Monde 2026 qui se joue au Canada, aux États-Unis et au Mexique, évidemment, et forcément, sans comment ne pas parler eh bien, du match d'hier qui a opposé le Maroc face à l'Écosse, une victoire à 1-0 qui permet à l'équipe de Mohamed Wahbi de s'approcher de plus en plus de cette qualification dans les 16e de finale. Alors, faut faire attention, c'est pas d'ores et déjà plié. Faudra évidemment une rencontre positive et surtout un résultat positif avec les 3 points face à Haïti ce mercredi 24 juin pour eh bien, pouvoir sceller définitivement cette accession au 16e de finale et surtout être en tête de liste, puisque un peu comme à l'image des grands chelems au tennis, les têtes de série affronteront eh bien, les seconds ou les meilleurs troisièmes. Donc ça sera un vrai avantage de finir premier du groupe pour essayer eh bien, de rencontrer les équipes les moins fortes, en tout cas potentiellement des différents groupes qui se sont qualifiés en tant que meilleur troisième ou second des autres poules, puisque à côté de ça, eh bien, cette nuit c'est le Brésil qui s'est imposé, on va dire logiquement, face à Haïti, 3-0, et ça fait que voilà, Brésil et le Maroc sont eh bien premier ex aequo de cette poule, donc c'est pas avec 4 points tous les deux, donc c'est pas forcément eh bien, une qualification d'office, mais bon, on espère que les hommes de Mohamed Wahbi pourront eh bien sceller cette qualification face à Haïti ce mercredi 24 juin avec une victoire à la clé, et j'annonce un doublé de Ismaël Saïberi, 2-0 face à Haïti. Chers amis, on retourne à la musique, c'est Price of It All de Georgia Smith, et c'est le morceau qu'on va s'écouter tout de suite et maintenant sur Medien.

Mehdi, hein, toujours pour vous accompagner, Covers and Vibes qui clôture cette première partie d'émission. Pas d'inquiétude, il nous reste encore pas mal, chers amis, pas mal de temps à passer ensemble, à passer surtout en mode Good Vibes. On clôture eh bien cette première partie avec le morceau de Liquid, de Flo plutôt. C'est le morceau Liquid, donc signé Flo, qu'on va s'écouter, qu'on va clôturer et évidemment tout de suite et maintenant. Et laissez place à votre dose d'actualité à 15h30 précise. On se rejoint en seconde partie d'émission, toujours sur Media. 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

0: État de 38 morts dans le sud. Le district de Nabati et la ville de Canarit sont particulièrement ciblés. La Suisse, futur théâtre des négociations entre l'Iran et les États-Unis. Téhéran vient d'annoncer l'envoi très prochainement d'une délégation pour exiger le respect des engagements de l'accord et notamment l'arrêt des frappes israéliennes au Liban. De son côté, Dick Evans a déclaré qu'il se rendra lui aussi en Suisse dans les prochains jours. Interrogé sur Fox News, le vice-président américain a de nouveau mis en cause une coordination délicate ainsi que des protocoles diplomatiques. Le fossé se creuse encore entre Washington et Rome. Donald Trump insiste de nouveau sur le fait que Giorgia Meloni, la chef d'État italienne, l'a supplié et a demandé encore et encore de prendre une photo avec lui au G7. Des propos que le président américain a déjà tenus hier et qui ne passent pas du tout en Italie. Dans une vidéo publiée sur les réseaux, Giorgia Meloni se dit consternée et assure que ses déclarations sont totalement inventées. Le chef de la diplomatie italienne a d'ailleurs annulé sa visite aux États-Unis prévue demain et lundi. L'ONU s'inquiète de la nouvelle politique migratoire de l'Union européenne. Le chef onusien des droits humains déplore la mise en place des hubs de retour, une mesure adoptée mercredi par le Parlement européen et qui doit permettre aux pays membres d'installer des centres de rétention pour migrants en dehors des frontières européennes. Volker Turk appelle les 27 à ne pas transférer leurs obligations à des pays tiers. Il ajoute que la détention et le retour de personnes vulnérables, y compris des enfants, portent de hauts risques de violation des droits humains. Au Maroc, une vague de chaleur et des averses sont attendues aujourd'hui et jusqu'au mardi dans plusieurs provinces du Royaume, alerte la Direction générale de la météorologie. Des températures aussi entre 39 et 42 degrés sont prévues aujourd'hui et demain à Taza, Berkane, Oujdangad, Fez, Moulay Yacoub et Taounat. De même, des averses orageuses devraient s'abattre ce samedi à Kenifra, El Hajab, Ifrane et Sefrou. Et on termine avec un mot de sport à la Coupe du Monde qui se poursuit aujourd'hui. À venir dans cette nouvelle journée, les Pays-Bas qui rencontrent la Suède à 18h, l'Allemagne qui sera opposée à la Côte d'Ivoire à 21h, Équateur Curaçao, ce sera cette nuit à 1h du matin. Et enfin, la dernière affiche, c'est Tunisie-Japon à 5h, également là aussi 5h du matin. Ce sera d'ailleurs le premier match d'Hervé Renard à la tête de la sélection tunisienne. Et l'une des grosses surprises de cette Coupe du Monde, c'est l'élimination dès les phases de poule de la Turquie. Les Turcs qui se sont inclinés 1-0 ce matin face au Paraguay. Une deuxième défaite en deux matchs qui compromet donc définitivement les chances de qualification. C'est la fin de cette synthèse. Merci de l'avoir suivi. Tout de suite, retrouvez Sofiane dans Covers and Vibes.
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0: morceau Miami pour démarrer cette seconde partie d'émission, toujours Covers and Vibes sur Medi1. C'est parti, chers amis, pour la seconde partie de Covers and Vibes.
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0: Chers amis, bienvenue à vous. Si vous nous rejoignez, vous êtes dans cette seconde partie d'émission sur eh bien, Medi1, l'émission. C'est Covers and Vibes, bien sûr, avec moi-même, Sofiane. Chers amis, on continue en musique sur cette seconde partie. On va vous faire écouter un son qui vient tout juste de pointer le bout de son nez. Ça sera d'ici quelques instants. Mais en attendant, chers amis, un duo, une combinaison, une collaboration juste magnifique. Pharrell Williams et Travis Scott sur le morceau Down in Atlanta qu'on va écouter tout de suite et maintenant sur Medi1.

0: Show Up Choose Love de Toby Mac accompagné de John Riddick sur le morceau toujours médien qui vous accompagne dans cet après-midi et surtout Covers and Vibes qui vous balance du bon son et des good vibes évidemment à travers cette antenne, chers amis. Et là, je vais vous parler d'un morceau eh bien, qui vient tout juste de pointer le bout de son nez. C'est une nouveauté. C'est Daniil qui a fait d'ailleurs eh bien, l'objet de, d'une chronique ici même dans cette émission, d'une chronique artiste à découvrir. C'est un franco-algérien eh bien, qui met en évidence à la fois ses origines, qui veut en parler, qui veut eh bien, connaître et parcourir son identité à travers la musique. Et là, il est en compagnie d'un artiste qui s'appelle également Culture, un français aussi, qui eh bien, se sont associés sur un morceau qui s'appelle C'est qui ? C'est nous, toujours une question d'identité autour de sa musique, autour de ses inspirations. Et je vous propose de l'écouter tout de suite. Et maintenant, c'est une nouveauté signée Covers and Vibes.
1: Vous écoutez ce son pour la première fois et c'est sur Medellin, bien sûr.

Paolo Londra, toujours aux médias, chers amis, qui vous accompagnent bien sûr en cet après-midi de samedi, chers amis, toujours du bon son et surtout toujours covers and vibe, chers amis. Tout à l'heure, je vous parlais évidemment de la Coupe du Monde 2026 qui se déroule du côté de l'Amérique du Nord, du Canada, des États-Unis et du Mexique, et surtout de la rencontre qui s'est déroulée hier soir entre le Maroc et l'Écosse, avec au bout du compte, au bout des 90 minutes et du temps additionnel, bien la victoire des Marocains. Aujourd'hui, plusieurs matchs de prévus, notamment à 18h entre les Pays-Bas et la Suède, dans le contexte du groupe F qui est assez, on va dire, un peu sulfureux. Peut-être une victoire pour l'une des deux équipes pourra sceller notamment une qualification, surtout pour la Suède. Ce autre match à 21h, un autre match aussi assez intéressant dans le groupe E, entre l'Allemagne et la Côte d'Ivoire, c'est à 21h, donc avec notamment cette équipe de la Mannschaft qui va pouvoir sans doute confirmer peut-être cette qualification dès ce soir face à la Côte d'Ivoire, si une victoire est au bout du compte, chers amis. On continue en musique, encore 10 petites minutes à passer dans cette seconde partie d'émission. On continue en musique, chers amis, avec Good For You, Selena Gomez à Sabroki, sur le morceau tout de suite et maintenant dans Covers and Vibes.

De Zoo, toujours Medien qui vous accompagne en musique. Chers amis, toujours en mode good vibes, c'est covers and vibes, bien sûr, chers amis. On va clôturer cette seconde partie d'émission. D'ici quelques instants, on se retrouve évidemment pour une troisième partie avec du bon son et encore de la nouveauté niveau musique et notamment une nouvelle sortie encore à vous proposer. Mais juste avant, on s'écoute Nio et Young Bleu sur le morceau Stay Down. On se rejoint juste après votre flash d'information à 16h pétant toujours sur Métier. Down.

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1: Covers and Vibes, toujours pour vous accompagner sur Medien, chers amis. 16h08, très exactement. Et on démarre notre troisième partie d'émission avec toujours du bon son, évidemment, et toujours des good vibes, chers amis. Eh bien, on va s'écouter, on va repartir en musique. Un son qu'on va vous partager qui vient également tout juste de sortir. Et c'est un son, eh bien, on va dire oriental, qui respire le Maroc, notamment. Et ça, ça sera d'ici quelques minutes. Avant ça, chers amis, je vous propose d'écouter Amazing de Mary J. Blige, accompagné de DJ Khaled sur le morceau. On est toujours ensemble, chers amis, toujours en mode good vibes sur Medien.

Boy sur le morceau, et bien Gordon Porchy, toujours Medien qui vous accompagne, Covers and Vibes, chers amis, qui vous accompagnera jusqu'à 17h aujourd'hui. Je vous le disais tout à l'heure, chers amis, un nouveau son qui vient tout juste de sortir. C'est la période, on va se le dire très concrètement, le mois de mai, le mois de juin, c'est essentiellement et bien la période où on a beaucoup de sorties musicales. Pourquoi? Parce qu'en fait, tout simplement, c'est l'été qui débarque et forcément la hausse de l'écoute des musiques est bien très importante, surtout pendant l'été, avec les vacances, avec les moments un peu plus de repos, de relâchement. Donc forcément, les gens...

0: enfin les gens, et enfin nous tous tout simplement, nous aimons beaucoup écouter de musique durant cette période. Et à certains artistes, eh bien, qui collent tout simplement à ces périodes-là, et c'est le cas de eh bien, notre DJ marocain, DJ Hmida, qui eh bien, nous a balancé, qui prépare un projet avec pas mal de monde sur ce projet, qui vient nous dévoiler certains morceaux, et notamment un morceau où il met eh bien, en lumière toute la tradition berbère du Maroc, avec un morceau qui s'appelle Ezoul Temazirt, avec Badr Wabi et Celia Tiziri, qu'on écoute tout de suite et maintenant, et c'est une nouveauté signée Covers and Vibes.
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Feeling Like Tonight de Lil Wayne et Rich The Kid, toujours au Média qui vous accompagne, et Covers and Vibes, chers amis. Un peu moins de 10 minutes encore à passer sur cette troisième partie d'émission, chers amis. On s'inquiète pas, on est toujours ensemble, et surtout une quatrième et dernière partie qui nous attend juste après le Flash Info de 16h30. En attendant, on continue en musique. Le morceau Don't Go que je vous propose d'écouter, c'est Skrillex, Justin Bieber et Don Toliver qu'on s'écoute tout de suite et maintenant sur Média.

des pures good vibes, Swahili et Jenny Aiko sur le morceau In The Dark. Chers amis, on s'écoute un dernier morceau avant eh bien, de passer à la dernière partie d'émission Covers and Vibes, toujours qui vous accompagne sur Medi 1. Un dernier morceau, ça sera Just For Me de St. John et SZA, juste avant votre dose d'actualité à 16h30 précise, toujours Covers and Vibes qui vous accompagne jusqu'à 17h sur Medi 1.

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2: Avec vous, Martin Gibert, bonjour à tous. La tension remonte entre l'Iran et les États-Unis. Téhéran qui vient d'annoncer la fermeture du détroit d'Ormuz en réponse aux frappes israéliennes au Liban. L'armée américaine a dit rester présente et vigilante après cette annonce. Elle assure que les opérations se poursuivent pour maintenir la liberté de navigation. Sur un volet diplomatique, les délégations iraniennes et états-uniennes se donnent rendez-vous en Suisse comme prévu initialement. Une équipe de négociateurs iraniens est en route actuellement pour le pays helvétique. Eddie Devens, le vice-président américain, déclare également qu'il se rendra en Suisse dans les prochains jours. Des discussions techniques sont prévues dimanche, selon la diplomatie pakistanaise. Les frappes israéliennes qui se poursuivent donc au Liban, malgré l'accord acté entre Washington et Téhéran. Le district de Nabatieh est particulièrement ciblé, de même que la ville de Kanarit. Un bilan provisoire de nos confrères de l'Orient le Jour fait état d'au moins 38 morts en moins de 24 heures. Israël et le Hezbollah s'accusent mutuellement de violer le cessez-le-feu. Le groupe chiite assure ce matin qu'il ne laissera pas l'armée israélienne s'étendre dans le territoire libanais. La France en état d'alerte face à la canicule. 35 départements seront placés en vigilance rouge demain, annonce Météo France. 45 autres en vigilance orange. Un niveau d'alerte à la fois météorologique et sanitaire. Météo France précise que ce niveau d'alerte, donc vigilance rouge, correspond à une canicule extrême et exceptionnelle par sa durée, son intensité et son extension géographique. Face à ces températures, le Premier ministre Sébastien Lecornu a convoqué le centre interministériel de crise qui inclut entre autres les ministres de l'Intérieur, de l'Éducation nationale ou encore de la Santé. En Espagne, un tribunal interdit à l'épouse du Premier ministre de sortir du territoire. Begoña Gómez doit être jugée pour corruption, détournement de fonds, trafic d'influence et malversation. Des accusations liées à sa gestion d'une chaire à l'Université Complutense de Madrid. Le juge qui a inculpé Begoña Gómez en avril dernier lui a donc ordonné de remettre son passeport et de se présenter aux autorités deux fois par mois. L'été débarque au Maroc et l'ONCF vient de dévoiler son plan pour la saison estivale. Le plan spécial été 2026 prendra effet à partir de lundi et ce jusqu'au 13 septembre prochain. Au total, 237 trains sont prévus quotidiennement avec un renforcement pour les destinations les plus sollicitées, notamment pour l'aéroport Mohamed V. De nombreuses offres promotionnelles seront également mises en place. C'est la fin de cette synthèse. Merci de l'avoir suivi. Tout de suite, c'est la suite de Covers and Vibes.
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0: Pop Smoke et Dua Lipa, un morceau qui est d'ailleurs sorti à titre posthume pour l'artiste rappeur de New York, chers amis, un titre qui met en valeur et surtout qui met à l'hommage l'artiste décédé. Évidemment, toujours covers and vibes sur Medien, chers amis, let's go pour notre quatrième et dernière partie dans cette émission.
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0: Et oui, encore une bonne vingtaine de minutes dans cette quatrième et dernière partie de Covers and Vibes sur Medien. Évidemment, chers amis, on va la passer avec un très beau programme musical du Akon, du 50 Cent, du Tupac, du Jay-Z, du Ja Rule. Autrement dit, ça va frapper sur du classique hip-hop sur cette quatrième et dernière partie d'émission, en espérant que ça va vous envoyer toute l'énergie nécessaire pour passer cette fin de journée tranquillement avec des matchs de la Coupe du Monde qui se profilent à 18h et 21h. Je vous en dirai quelques mots d'ici quelques instants, mais juste avant, on est parti pour le morceau Ghetto de Akon qu'on s'écoute tout de suite et maintenant sur Medien.

50 Cent, c'est le morceau Disco Inferno, un classique du hip-hop américain, chers amis, toujours Médien qui vous accompagne avec votre émission du week-end, votre émission musicale Covers and Vibes. C'est évidemment, chers amis, je vous parlais de la Coupe du Monde il y a quelques minutes, on va revenir sur le

0: Match qui sera eh bien, évidemment important entre eh bien, l'Allemagne et la Côte d'Ivoire qui se joue ce soir à 21h. Les deux équipes sont, ont 3 points tout simplement, ont gagné leur premier match dans ce groupe. Et puis du coup ce match est ultra important puisque l'équipe gagnante pourra se qualifier pour les 16e de finale. Ça sera une autre histoire pour l'équipe perdante qui devra encore batailler pour le dernier match de ce groupe. On revient à la musique, chers amis, avec encore une fois, je vous l'avais dit en présentation, en introduction de cette émission, encore une nouveauté musicale. On vous gâte aujourd'hui et peut-être un morceau qui entrera dans votre prochaine playlist personnelle. Un morceau se voit collaborer deux artistes marocains, Benny Adam et l'artiste, un son qui respire purement l'été, un son qui s'appelle Ella, où on voit dans le clip justement où ils sont en mode vacances, en mode plage, en mode piscine, etc. etc. Donc c'est typiquement un son qui est, qui est sorti au bon moment, tout simplement, qui va pouvoir nous faire profiter durant tout l'été, je l'espère pour vous. Voici Ella de Benny Adam et l'artiste sur Média.
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Worth to My First Born de Tupac avec, eh bien, Above the Law, un son purement, chers amis américains, on sent la street dans ce morceau, toujours Média qui vous accompagne et toujours Covers and Vibes qui se clôture d'ici 8 petites minutes, chers amis, je vous laisse pas tout seul, évidemment, vous allez pouvoir, eh bien, encore écouter deux morceaux, Ja Rule et Charlie Baltimore sur le morceau Last Temptation pour clôturer cette émission, et juste avant, eh bien, Jay-Z, Girls d'ici quelques secondes. Merci de votre suivi, merci de votre fidélité à cette antenne et à cette émission, bien sûr, et un énorme merci à Mehdi qui nous a accompagnés tout au long de cette réalisation, tout au long de cette émission. Chers amis, je vous laisse également en très bonne compagnie. Après votre flash d'actualité à 17h pétante, vous allez retrouver Youssef Chater et Mohamed Amimi pour, eh bien, votre émission sportive Studio Sport, chers amis, qui démarrera donc à 17h et quelques minutes. Je vous souhaite évidemment une excellente soirée à l'écoute de Média. Bye bye.

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0: 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سنعود لهذه المباراة بكل تفاصيلها وأبرز ردود الفعل سواء في الشارع المغربي أو ماذا قال صناع الحدث محمد وهبي وباقي نجوم المنتخب المغربي، بالإضافة إلى قراءة تقنية مع نخبة من المحللين الرياضيين، وضيف خاص هو ضيف محمد عميمي خلال الجزء الثاني من هذا العدد من برنامج استوديو الرياضة. مساء الخير محمد.
1: مساء الخير يوسف. Bonsoir à tous les auditeurs et auditrices qui nous écoutent sur Média pour votre émission bi-hebdomadaire Studio Sport, comme chaque week-end, l'occasion de retracer évidemment l'actualité sportive footballistique plus précisément, et ce mondial qui se poursuit au Canada, au Mexique et aux États-Unis avec, comme vous l'avez précisé cher Youssef, une victoire à l'arraché de la sélection marocaine. C'était hier contre l'Écosse, une première victoire pour une sélection arabe dans ce mondial. Les Marocains ont assuré l'essentiel face à une équipe écossaise très coriace, donc qui nous a fait un peu peur, mais les coachs, enfin les hommes de Mohamed Ouabi ont réussi donc l'essentiel. Ils ont étouffé cette équipe en inscrivant donc le premier but dès le coup d'envoi de la rencontre, un but signé Saïbari, sa deuxième réalisation dans ce mondial. Le Maroc a un pas seulement de la qualification pour le prochain tour, et pourquoi pas réitérer l'exploit de 2022, c'est-à-dire aller le plus loin possible dans cette compétition. Un match nul face au Brésil et une victoire contre l'Écosse. On va essayer de décortiquer évidemment cette victoire, donc avec quelques lacunes quand même enregistrées dans cette équipe marocaine, dans cette prestation d'hier face à l'Écosse. L'Écosse qui avait battu Haïti donc pour son entrée en lice dans ce mondial, et le Brésil évidemment hier s'est imposé contre Haïti 3-0. C'est le Brésil qui prend donc les commandes du groupe derrière donc le Maroc. Le Maroc qui est acculé donc à la victoire face à Haïti la semaine prochaine, c'est-à-dire mercredi prochain, pour valider définitivement sa qualification pour le prochain tour. Youssef, c'était un match très compliqué quand même pour la sélection marocaine, notamment lors de la deuxième période.
0: طبعا اداء كان جيد في الشوط الاول، تراجع في الشوط الثاني نسبيا، لكن طبعا ظروف المباراه فرضت ذلك، وهذا ما سنتوقف عنده كثيرا. هل هناك فعلا بعض المشاكل التقنيه بالنسبه للمنتخب المغربي، ام ان ظروف كاس العالم والمباريات تفرض بعض التحفظ في بعض الاحيان؟ امسيه تاريخيه عاشتها الكره المغربيه طبعا، والفرحه كانت حاضره لدى الجماهير التي بدأت تردد أنشيد الفرحة التي ارتبطت بكأس العالم قطر، والكل يتفائل بنسخة مميزة أخرى ترتقي لما حققه أسود الأطلس في نسخة 2022.

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3: طبعا هذه الأجواء ستتواصل خلال الأيام المقبلة وخلال الأسبوعين المقبلين على الأقل، بما أن المنتخب المغربي أظهر أداء جيدا للغاية خلال بداية المونديال محمد. والأكيد أن محمد وهبي ربما بدأ يدخل بدوره في الدورة بشكل أكثر إحساسا بالبطولة، لأنه مدرب صحيح عاش كأس العالم مع منتخب الشباب، لكن الأمر يختلف في كأس العالم للكبار. وشاهدنا أمس الإصرار أو تكرار نفس التشكيلة التي لعبت المباراة الأولى، يعني يبحث على الانسجام وأنه مقتنع بأداء الأسماء التي بدأت مباراة البرازيل، وتقريبا نفس التغييرات التي قام بها في المباراة الأولى هي التي أعادها في مباراة اسكتلندا. وفي الأخير المدرب الفائز ربما لا يناقش كثيرا لأن النتيجة في صالحه، وهذا الانتصار مهم جدا على الصعيد المعنوي لمحمد وهبي كي نشاهد ربما نسخة أفضل من المنتخب المغربي خلال الفترة المقبلة.
4: Exactement, vous l'avez précisé, Youssef, le coach marocain donc a réitéré sa confiance dans ce 11 marocain. Donc il n'y avait pas de surprise hier face à l'Écosse, et donc les mêmes joueurs qui ont pris part donc au premier match, qui ont disputé donc le premier match face au Brésil, c'est la même donc composition donc qui a joué le match de l'Écosse hier en s'imposant évidemment sur le score de 1-0. Ouais, Mohamed Oubi donc est revenu sur donc cette victoire courte mais précieuse, donc qui on va dire qui a considérablement donc augmenté les chances des Lions de l'Atlas de voir le prochain tour. On écoute Mohamed Oubi.
5: On est content puisqu'on a les trois points, c'était quand même l'objectif prioritaire. Je pense qu'on a été assez bon dans tout le match, on a bien contrôlé le match. C'est vrai que quand vous marquez pas le deuxième but, vous êtes amené à devoir défendre sur leur style très très intense de long ballon et de centre dans le box. Mais je pense qu'on a très bien tenu, donc je suis très très satisfait de la performance. On a commencé vraiment quand ils ont décidé de commencer à jouer long, de jouer très vertical. C'est à la fin où bien entendu, vous jouez contre l'Écosse et ils commencent à mettre des longs ballons et donc vous devez presser d'une certaine manière parce qu'on veut les presser pour qu'ils n'arrivent pas tout près de notre surface. Mais en même temps, on ne peut pas les presser avec nos milieux de terrain parce que sinon, sur les deuxièmes ballons, nos milieux de terrain ne sont pas pour les deuxièmes ballons. Donc en fin de compte, c'était ça qu'on avait bien. Mais je trouve qu'on était bien en deuxième mi-temps. On nous a manqué un peu de profondeur, mais on a eu des occasions aussi.
4: Voilà, c'était donc la déclaration de Mohamed Ouabi, le sélectionneur marocain, donc qui a géré parfaitement cette rencontre. On le sait très bien, la sélection écossaise, c'est une équipe très physique avec des individualités qui peuvent faire mal, à l'image de McTominay ou encore McKean. Mais la sélection marocaine donc a sorti le grand jeu pour essayer donc d'étouffer, surtout au niveau du milieu de terrain, cette équipe écossaise et développer son jeu avec évidemment ce but d'entame, une belle entame donc pour la sélection marocaine, un but signé Saïbari pour donner l'avantage à la sélection marocaine. Et on va continuer évidemment d'écouter les autres évidemment joueurs qui ont donc participé à cette victoire hier contre l'Écosse. Youssef.
3: طبعا هو هدف سيباري كان بعد 71 ثانيه من انطلاق المباراه، كان اسرع هدف في المونديال، لكن المباراه التي تلت مباراه المنتخب المغربي بين الباراغواي تركيا عرف تسجيل لاعب ماتياس غالارسا فوندا الهدف الأول للمنتخب الباراغواياني بعد 66 ثانية فقط ليكسر رقم إسماعيل سيباري في هذا المونديال. إسماعيل سيباري الذي كان متميزا في هذه المباراة بتحركاته وبفهمه واستيعابه السريع لما يتطلبه مركز المهاجم الصريح، ونجح في تسجيل هدف للمباراة الثانية على التوالي منذ محمد صلاح في نسخة 2020 2018 لم ينجح لاعب إفريقي في تسجيل هدفين متتاليين في مباراتين مختلفتين طبعا، وهذا يعكس أيضا مدى جاهزية إسماعيل السيباري لخوض هذا المونديال، وهو الذي ينتقل في قلب المونديال.

0: من بايس فيندهوفن الهولندي إلى نادي بايرن ميونخ في صفقة تاريخية بالنسبة للفريق الهولندي الذي سيكسر كل الأرقام القياسية الخاصة ببيعه للاعبين مع انتقال إسماعيل سيباري. تألق سيباري، بالنسبة لياسين بونو الأمور كانت أكثر هدوءا لأن المنتخب الاسكتلندي لم يهدد كثيرا مرمى المنتخب المغربي باستثناء طبعا الركنيات في نهاية المباراة أو بعض الكرات العالية، لكن على العموم لم تكن هناك محاولة خطيرة من منتخب اسكتلندا. وياسين بونو تحدث لوسائل الإعلام بعد نهاية المباراة عن هذا الفوز المهم.
1: اوكي ماشي، يعني الخصم ما كانش سهل فاحتارمنا كثير، رجع اللور، ولكن حنا ما تسرعناش فخدينا الوقت ديالنا، هجمنا بواحد الطريقه يعني ممتازه وخلقنا فرص والحمد لله جانا الهدف. ومن بعد ملي كنا كنرجعوا شويه اللور فكنا في مستوى كبير، فكنا بيان كومباكت، كنبغي نهني كاع الدراري. حنا كنفكروا مباراه بمباراه، كاع المباريات كنتعاملوا معها بجديه وكنحاولوا باش نفوزوا بها. دابا المباراة ديال الايتي جايه ان شاء الله، غادي نواجهوها بنفس الروح وبنفس يعني بنفس العقلية ان شاء الله يكون الحال.
0: طبعا تشكيلة المنتخب المغربي تقبل بالكثير من المعنويات المرتفعة على مواجهة هايتي في الجولة الأخيرة من دور المجموعات. بالنسبة لأسود الأطلس، الأداء كان مشجع للغاية في أول جولتين، والامتياز ربما محمد لأيوب بوعدي لنيل العيناوي بالأمس، أيضا للمدافعين عيسى ديوب ولشادي رياض تحسن المستوى بشكل ملحوظ خصوصا في الكرات الهوائية والكرات العالية، لكن أيضا للمباراة الثانية على التوالي إسماعيل سيباري يؤكد اسمه بقوة ويؤكد أنه ما افتقده ربما المنتخب المغربي في فترة من الفترات، المهاجم الذي يستغل في بعض الأحيان أنصاف الفرص لأن الهدف الذي سجله ليس سهلا، كرة كانت من زاوية نوعا ما مغلقة، الطريقة التي سدد بها وكيف سجل تبرز أنه يمتلك مؤهلات كبيرة.
2: Il assume parfaitement son rôle d'un faux numéro 9 évidemment avec ce schéma tactique hybride. Celui du sélectionneur marocain donc Mohamed Ouahbi qui peut gérer n'importe quel style de jeu et c'est ce qui fait donc la force de cet entraîneur donc qui évidemment participe à sa première coupe du monde avec la sélection marocaine senior. Évidemment comme vous l'avez dit Youssef, donc le Bayern Munich peut déjà se féliciter d'avoir tombé d'accord avec Ismaël Saibari, donc auteur de belles prestations contre le Brésil et contre l'Écosse. C'est lui donc qui a offert la victoire à la sélection marocaine en inscrivant donc le seul but de la rencontre sur la première offensive de son équipe. Trouvé en profondeur, le joueur du PSV Eindhoven déclenche une demi-volée croisée aussi soudaine que précise évidemment pour donner aux siens donc aux Marocains l'avantage qui s'avère évidemment définitive d'une passe évidemment millimétrée d'un certain Brahim Diaz. On écoute la réaction de Ismaël Saibari après le match, le succès des Marocains contre les Écossais.
3: Oui, bien sûr, tous les matchs sont importants. Il n'y a pas de match facile ici en Coupe du Monde. Au final, c'est les 48 meilleures nations du monde. Donc voilà, on a tenu, on a pu marquer plus. Et, malgré ça, on a eu l'état d'esprit de l'équipe qui a permis de se battre au fond et ramener les 3 points. Ce n'est pas une baisse de régime, c'est l'Écosse aussi, ils sont une bonne équipe et ils sont allés jouer plus dans leur qualité. C'est les longs ballons, les duels et se battre. Et nous, s'il faut ça pour gagner un match, on va le faire et comme aujourd'hui.
2: Voilà, c'est Ismaël Saibari, l'homme fort du collectif marocain. Saibari est un homme, on va dire, pressé. Donc, et il a fallu donc 70 secondes pour marquer, devenir donc le buteur le plus rapide de l'histoire. Mais le Paraguay donc nous a volé la vedette, Youssef, évidemment. On va continuer d'écouter les joueurs, la réaction des joueurs marocains avec cette fois Chemsdine Talbi, donc rentré hier dans l'entrejeu en deuxième période. Il n'a pas beaucoup apporté le danger donc dans la surface de réparation écossaise, mais il reste un joueur donc avec beaucoup de qualité, surtout c'est un joueur rapide que certainement Mohamed Ouahbi l'utilisera dans les prochaines rencontres et notamment lors de la rencontre face à Haïti où le sélectionneur marocain va probablement faire tourner son effectif pour essayer de souffler, de soulager le 11 titulaire. part en préparation évidemment pour le prochain tour, le tour à élimination directe où donc l'erreur n'est pas évidemment ne doit pas être commise évidemment et ne sera pas pardonnée comme vous le savez. Chemsdin Talbi donc en réaction après le match Maroc-Écosse. Écoute.
4: Non, on est très content. Il fallait confirmer le match du Brésil aujourd'hui contre l'Écosse. On l'a bien fait avec les 3 points. Mais maintenant, il y a un troisième match qui nous attend, très important pour assurer la première place. Non, bien sûr, on peut toujours faire mieux. On peut finir les actions plus facilement. Ça va être très important au fur et à mesure de la compétition, d'être clinique. Et voilà, mais aujourd'hui, alhamdoulilah, on a gagné 1-0.
2: Voilà, Chemsdin Talbi, tout proche de doubler la mise hier face à l'Écosse, mais il a manqué de précision face à la Lucarne adverse devant donc le portier écossais Gunn. Hal aussi donc a pris la parole Youssef, le défenseur donc qui n'a pas encore fait ses marques avec la sélection marocaine. C'est Issa Diop et Shadi Riyad donc qui gèrent la charnière centrale marocaine. Qu'est-ce qu'a dit donc Hal après le match Maroc-Écosse? On écoute la réaction du défenseur marocain.
5: Très belle équipe de l'Écosse. Et voilà, on a fait le match qu'il fallait, on repart avec les 3 points, on est très contents. Et nous, quand on porte ce maillot-là, c'est toujours pour la victoire. On joue, il n'y a pas de match amical, il n'y a pas de match où on va prendre à la légère. Nous, quand on met ce maillot, c'est pour tout donner et toujours repartir avec la victoire. Et merci beaucoup pour le nombre de soutien qu'on a. Voilà, on sait que c'est une compétition très longue où voilà, faudra puiser mentalement. Mais grâce à votre soutien, alhamdoulilah, on vous entend tous les jours, on reçoit vos messages et on vous remercie. Le plus important dans le football, c'est créer les occasions. C'est créer les occasions et c'est ce qu'on arrive à faire. J'ai confiance en notre équipe, à mes attaquants. Je sais qu'il n'en faut pas beaucoup pour que ça rentre.
2: Voilà, c'était le défenseur marocain, évidemment, qui a adressé un message fort aux supporters marocains présents hier, donc dans ce match Maroc-Écosse, dans le stade de Boston. Ils étaient nombreux à soutenir, à encourager cette équipe marocaine, donc qui a réalisé l'essentielle victoire 1-0 contre l'Écosse. Le Maroc est deuxième après le Brésil et augmente considérablement ses chances pour voir le prochain tour, Youssef.
0: إلى الدور الثاني وبداية المونديال الحقيقي بمواجهة منتخبات مصنفة والبحث عن تكرار طبعا إنجاز قطر 2022. سنواصل الحديث مستمعينا الكرام عن المنتخب المغربي وعن القراءة التقنية في أكثر تفاصيل مع مجموعة من المحللين، خصوصا وأننا تحدثنا في الجزء الأول عن تصريحات محمد وهبي، تصريحات اللاعبين، فرحة الجماهير المغربية كما استمعنا إليها في البداية، وأيضا التفاصيل المرتبطة بأداء بعض لاعبي المنتخب المغربي قبل أن نتحدث عن الأمور التكتيكية والتقنية في الجزء الثاني من برنامج استوديو الرياضة رفقة طارق شهاب اللاعب الدولي المغربي السابق، حسن مومن الناخب المغربي السابق، بالإضافة إلى ضيف محمد عميمي مصطفى حجي اللاعب الدولي المغربي وصاحب الكرة الذهبية عام 1998 سيكون معنا في الجزء الثاني من برنامج استوديو الرياضة. نذكر طبعا ببرنامج اليوم الخاص بهذه الجولة الثانية من كأس العالم، المنتخب الهولندي يلعب أمام السويد بحثا عن التأهل أو عفوا عن الانتصار الأول للمنتخب الهولندي في بداية هذا المونديال بعد التعادل أمام اليابان في المباراة الأولى. اللقاء ينطلق على الساعة 6 بالتوقيت المغربي بعد نصف ساعة تقريبا. ألمانيا أمام الكوت ديفوار ورهان مهم بالنسبة للمنتخب الإيفواري الذي بدأ البطولة بشكل مقنع بعد الفوز على الإكوادور. يواجه ألمانيا الفائزة على كوراساو بسبعة أهداف لواحد خلال المباراة الأولى في هذه النسخة من كأس العالم. طبعا ألمانيا كوت ديفوار انطلاقا من الساعة 9 بالتوقيت المغربي، ثم فجر الأحد الإكوادور أمام كوراساو انطلاقا من الساعة 1 صباحا، وتونس أمام اليابان انطلاقا من الساعة 5 صباحا. والأنظار كلها تتركز على المدرب الفرنسي إيرفي رونار ومدى تأثيره على أداء المنتخب التونسي في هذه المباراة الثانية بعد السقوط الضغوط المدوي خلال الجولة الأولى من هذا المونديال أمام السويد بخمسة أهداف لواحد. نتيجة كانت ثقيلة جدا على المنتخب التونسي وأثارت الكثير من الجدل في وسائل الإعلام. طبعا أقيل المدرب صبري الموشي وهوجم الاتحاد التونسي لكرة القدم بشكل كبير خلال الأيام التي أعقبت هذه الخسارة. وإيرفيرونار يمتلك فرصة ذهبية ربما لبعث حظوظ المنتخب التونسي مرة أخرى في هذا المونديال ومحاولة التأهل إلى

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3: Avec vous Martin Gibert, bonjour à tous. Le détroit d'Ormuz à nouveau fermé par l'Iran, une réponse selon Téhéran aux frappes israéliennes sur le Liban qui se sont intensifiées aujourd'hui. L'armée américaine dit rester présente et vigilante après cette annonce. Elle assure que les opérations se poursuivent pour maintenir la liberté de navigation. Des délégations des deux pays vont se rendre en Suisse. Des discussions techniques sont prévues selon la diplomatie pakistanaise pour mettre en œuvre l'accord américano-iranien. La bande de Gaza reste elle aussi en proie aux bombardements. Des sources médicales font état de 5 morts après de nouvelles frappes dans le quartier de Sabra, dans la ville de Gaza. Parmi les victimes, 4 sont membres de la même famille. 12 blessés sont également recensés par la sécurité civile. Giorgia Meloni déplore des attaques constantes et injustifiées de Donald Trump. Le président américain a réitéré cet après-midi ses propos, affirmant que la chef d'État italienne l'a supplié et a demandé encore et encore de prendre une photo avec lui lorsqu'ils étaient ensemble au G7. Des propos qu'il a déjà exprimés hier. Selon lui, Giorgia Meloni voulait une photo pour remonter sa popularité. La première ministre italienne a publié une réponse sur les réseaux cet après-midi où elle affirme que sa popularité ne dépend pas de sa relation avec lui et que le fait d'être son ami ne l'a certainement pas aidé. Au Maroc, une vague de chaleur et des averses sont attendues aujourd'hui et jusque mardi dans plusieurs provinces du royaume, alerte la Direction générale de la météorologie. Des températures aussi entre 39 et 42 degrés sont prévues aujourd'hui et demain à Taza, Berkan, Oujda, Angad, Fez, Moulay Yacoub et Taounat. De même, des averses orageuses devraient s'abattre ce samedi à Kenifra, El Hajab, Ifran et Sefrou. La France également en état d'alerte face à la canicule. 35 départements seront placés en vigilance rouge demain, annonce Météo France. 45 autres en vigilance orange. Un niveau d'alerte à la fois météorologique et sanitaire. Météo France précise que ce niveau d'alerte correspond à une canicule extrême et exceptionnelle du fait de sa durée, de son intensité, de son extension géographique. Et face à ces températures, le Premier ministre Sébastien Lecornu a convoqué le centre interministériel de crise qui inclut entre autres les ministres de l'Intérieur, de l'Éducation nationale ou encore de

0: et le centre interministériel de crise qui inclut entre autres les ministres de l'Intérieur, de l'Éducation nationale ou encore de la Santé. L'Islande réautorise la chasse à la baleine après 2 ans d'interdiction. Hier, un chalutier a levé l'ancre pour chasser l'animal, une première donc depuis 2 ans. L'Islande fait partie des 3 pays au monde à autoriser cette pratique avec le Japon et la Norvège. Elle avait été interdite pour des raisons économiques, sa rentabilité étant jugée insuffisante. L'Institut de recherche marine et d'eau douce recommande de ne pas chasser plus de 150 individus de rorquals dans l'année. Et on termine avec un mot de sport et la Coupe du Monde qui se poursuit aujourd'hui et à venir dans cette nouvelle journée. Les Pays-Bas qui rencontrent la Suède, et dans quelques minutes, ce sera à 18h. L'Allemagne, elle sera opposée à la Côte d'Ivoire à 21h. Équateur-Curaçao, ce sera cette nuit à 1h du matin. Et enfin, la dernière affiche, c'est Tunisie-Japon à 5h du matin. Ce sera d'ailleurs le premier match d'Hervé Renard à la tête de la sélection tunisienne. C'est la fin de cette synthèse. Merci de l'avoir suivi. Et d'ailleurs, on va continuer à parler de football puisque dans un instant, c'est la suite de Studio Sport.
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0: Touahbi et son collectif ont assuré l'essentiel. 4 points après 2 matchs de grande qualité face au Brésil et face à l'Écosse, les deux meilleures équipes de ce groupe, en plus du Maroc qui reste évidemment le grand favori pour aller, pour évidemment donc se qualifier pour le prochain tour et aller le plus loin possible dans cette compétition mondiale. On va continuer d'écouter évidemment les analyses de nos consultants. Cette fois, Nicolas Villas qui revient sur cette prestation marocaine contre l'Écosse avec donc un but signé Saïbari et une première victoire dans cette phase de poule pour les Lions de l'Atlas. On écoute.
1: Salut tout le monde, bravo. Hein. Bon, bah vous, c'est fait, hein. Vous êtes qualifié le Maroc, donc bravo. Et puis en plus, avec la manière, donc doublement bravo. Alors certes, il y a eu la fin de match qui était un peu plus poussive face à l'Écosse, mais franchement, vu le... Je sais pas, cette équipe, elle dégage une telle impression de maîtrise, de sérénité, d'expérience, y compris par des joueurs qui n'en ont pas beaucoup, factuellement parlant, objectivement parlant. Hein. Boadi, par exemple, c'est un gamin, quoi. Et bah, c'est un gamin qui joue comme un daron, comme un joueur hyper expérimenté. Enfin, moi, je la trouve assez impressionnante, hyper complète sur quasi toutes les lignes. Bon, des fois, il y a 2-3 couacs en défense, mais l'équipe parfaite, de toute façon, elle n'existe pas, quoi. Et en face, tu avais une équipe qui avait quand même du répondant, alors qui est certes techniquement et pas folle, mais qui met de l'impact, de l'envie. Donc, moi, j'ai trouvé ce match globalement maîtrisé, pas de bout en bout, mais c'est encore une fois le match parfait, c'est ça qui est une exception, quoi. Et surtout le Maroc évite quand même des pièges, hein. On peut tout de suite penser à la Turquie, bon, qui est une anomalie statistique totalement dingue. Je disais ça là, ça arrive tous les 50 ans qu'une équipe fasse 62 tirs sur 2 matchs, qui est quasiment 4 expected goals depuis le début de la compétition par match, et qui marque 0 but et qui du coup est déjà éliminée après 2 rencontres, alors que les meilleurs 3e peuvent se qualifier. Bah, le Maroc, ils ont évité tous ces pièges-là. Donc, moi, je trouve que même en termes de symbole, c'est fort. Il y a eu la fameuse demi-finale en 2022 qui, et c'est pas très original ce que je veux dire, je pense à décomplexer le football africain d'une façon générale en se disant on peut le faire. Et je trouve que depuis le début de la Coupe du Monde, c'est quelque chose qu'on voit. On met à part la Tunisie qui s'est complètement loupée face à la Suède. On met à part l'Algérie, mais qui jouait face au tenant du titre, qui s'est quand même loupée aussi. Mais franchement, quand on voit l'ensemble de toutes les autres équipes africaines, même le Sénégal qui perd contre la France dans le jeu, ils ont tenu tête pendant plus d'une mi-temps, c'est eux qui ont fait le jeu, ils auraient dû mener même à la mi-temps, le Cap-Vert qui résiste face à l'Espagne dans un style différent, la Côte d'Ivoire qui joue, la RDC face au Portugal, enfin, y a quand même un truc qui se passe. Sans faire de généralité, c'est des réalités totalement différentes. Le Maroc a beaucoup investi sur la formation, ils vont accueillir une Coupe du Monde dans 4 ans, mais bref, il y a quand même un truc qui s'est passé, quoi. Donc bravo, voilà. Moi, j'ai que ça à dire. Moi, je suis très sincèrement impressionné avec un entraîneur marocain. Enfin, ce qui était déjà le cas d'ailleurs il y a 4 ans, mais bravo, quoi.
0: Nicolas Villas, notre consultant pour le football européen, donc est revenu sur la prestation de la sélection marocaine face à l'Écosse. Une victoire courte mais précieuse pour la qualification au prochain tour. Il y avait quand même des lacunes, des points faibles détectés évidemment dans cette équipe marocaine, notamment cette baisse de régime en deuxième période. Les Marocains, certes, ont réalisé l'essentiel en première période avec un but de Smaïl Saïbari qui a donné l'avantage et qui a un peu chamboulé le scénario du match et le schéma tactique des Écossais. Mais il y avait une perte de régime en deuxième période et même les remplaçants n'ont pas donc existé hier, à l'image de Rahimi ou encore Chemsettine Talbi. Mouni qui a raté de peu le cadre, il avait donc l'occasion de rajouter un but, il manquait un peu de précision et surtout de concentration. L'Écosse en revanche donc a poussé jusqu'au coup de sifflet final pour essayer d'égaliser, sachant que l'Écosse évidemment avait donc gagné son premier match face à Haïti, donc il leur fallait donc un match nul pour évidemment essayer de se rapprocher de la qualification pour le prochain tour. Moins de maîtrise dans la conservation du ballon, un bloc plus bas et des difficultés surtout à ressortir proprement. Le Maroc a parfois subi les vagues écossaises au lieu d'imposer son rythme face à une équipe plus ambitieuse, notamment dans le dernier quart d'heure de la rencontre, ambitieuse offensivement évidemment. Cette baisse d'intensité aurait pu coûter cher. On écoute l'analyse de Sahel Sissoko, notre consultant pour le football africain.
2: Oui. Moi, je pense quand même c'est du pragmatisme de la part de Herbie d'avoir trouvé des solutions. Voilà, pendant ce regroupement-là, c'est une charnière. Par exemple, Issa Diop, Riyad, sont quand même, ils n'ont pas l'expérience quand même du très haut niveau en équipe nationale. Les voir aujourd'hui, c'est voilà, ils font le job, comme on dit, ils font le job. On ne sent pas l'inexpérience. Ils se vont au combat et puis après le coup de sifflet final, on a vu Riyad se prendre la tête avec des coéquipiers parce que le dernier danger, le dernier ballon que les Écossais avaient envoyé, c'était carrément une occasion de but. Heureusement qu'il l'a enlevé de la semelle. Moi, je pense que c'est des garçons aujourd'hui qui sont conscients aussi, qui sont arrivés dans un environnement, dans une équipe qui avait et atteint un certain niveau, donc l'exigence est là. C'est ça aussi une équipe nationale. C'est l'environnement, c'est l'exigence. Il y a un cadre déjà qui était établi. Et ils sont arrivés, ils sont fondus dans la masse. Moi, je pense que c'est à mettre sous le compte de l'entraîneur qui a su trouver les mots pour les mettre en confiance. Et aussi le remplacement d'El Khanouch qui est tantôt excentré et tantôt en phase défensive. Il est là à compenser le milieu de terrain. C'est une très belle façon de jouer de cette équipe nationale du Maroc qui, pour le moment, nous épate. Sincèrement, il y a des phases de jeu où tu as l'impression que c'est le PSG qui joue le pressing, le contre-pressing et également le bloc médian. C'est des très hauts niveaux.
0: Bien.
2: Maintenant, le problème, c'est des phases de jeu où il y a une baisse de tension, de régime, où voilà, tu sens quand même la débauche d'énergie. Et le rythme, il faudra beaucoup surveiller le rythme parce qu'à un moment donné, face à des équipes qui sont ultra efficaces, ça peut se payer cher.
0: Voilà, surtout lors de la phase à élimination directe. Donc l'erreur ne sera pas pardonnée, notamment si le Maroc joue des gros calibres. Il faut donc trouver des solutions pour cette perte de régime, notamment en deuxième période. Et cette gestion de fin de match donc, qui pose toujours problème pour le 11 marocain dans un tournoi où chaque détail, on le sait, compte. Donc savoir souffrir et conserver un résultat est aussi une qualité certes, mais il faut donc faire preuve de beaucoup de réalisme devant les cages adverses pour essayer donc de doubler la mise et se mettre en plus, se mettre davantage en confiance évidemment, quand il s'agirait évidemment de sélections plus robustes qui peuvent donc créer plus de dangers et imposer un rythme intense, notamment pour la charnière centrale marocaine. On continue évidemment d'écouter les réactions, cette fois d'un joueur que vous le connaissez certainement, c'est Mustapha Hajji, l'attaquant marocain qui a marqué les esprits lors du Mondial 98 avec ses buts, avec ses percées, avec son sens de buteur, le ballon d'or africain évidemment. Mustapha Hajji donc, qui a eu la gentillesse de nous répondre pour nous livrer son analyse par rapport à la prestation de la sélection marocaine face à l'Écosse hier. Une courte victoire, mais précieuse évidemment pour la course à la qualification pour le prochain tour. Mustapha Hajji, donc, qui répond évidemment en exclusivité à Média. Il nous donne évidemment son analyse par rapport à cette prestation marocaine. Bonsoir, Mustapha Hajji.
3: Salam alaikum, j'espère que vous allez tous bien. Ben écoutez, on va revenir sur la prestation de nos Lions de l'Atlas contre l'Écosse, après cette magnifique prestation contre le Brésil, certes, et beaucoup d'attentes encore, mais on est très exigeant quand on aime le football, on est passionné, et qu'on sait quand on a énormément de qualité dans cette équipe, donc on est exigeant. Mais bon, il faut pas trop l'être non plus. Mais bon, revenant à la question de la prestation d'hier, moi, personnellement, j'ai trouvé une mi-temps très intéressante, l'entamement du match. Le pressing comme contre le Brésil, très haut. Donc, on n'a pas été fainéants sur les efforts. Chacun a fait les efforts qu'il fallait. Et certes, ce but qui a été marqué au bout de, je crois que c'est un des plus rapides de la Coupe du Monde, de l'histoire de la Coupe du Monde, et avec un bon ballon de Brahim pour Sabiri, qui fait une finition extraordinaire. Mais dans l'ensemble, première mi-temps, c'était très intéressant. Dans la position, dans le comportement, que ce soit sur toutes les lignes, défensif au milieu et attaque, je pense qu'on a été très proches les uns des autres pour pouvoir faire ce pressing. Et comment?

0: Encore une fois, je pense que là, on a un petit peu péché, c'est sur la finition. Un manque de lucidité, manque de fatigue ou précipitation peut-être. Mais encore une fois, il va falloir régler un petit peu, à mon avis, sur cette ligne de finition. Il va falloir se retrouver une efficacité. Je pense que c'est là où on a péché. Mais après, c'est vrai qu'une équipe comme la nôtre, avec autant de jeunes joueurs contre une Écosse Wolverhampton au deuxième mi-temps parce qu'ils voulaient revenir au score et avec une équipe très athlétique. Ils ont joué beaucoup de ballons longs, donc jeu direct. Mais on a répondu présent malgré tout. Ils ont certes quelques occasions, mais ils sont pas franches. Ils ne nous ont pas pratiquement mis en danger, trop en danger. Mais on était dans le doute. Mais quand une équipe ne prend pas de but, surtout, je pense qu'on ils vont trouver cette harmonie et cette solidarité qui est la nôtre, qui va être encore plus forte. Parce que quand une équipe ne prend pas de but, malgré les 10, 15 dernières minutes où étaient très difficiles, mais on a été très solidaires, on a fait des efforts. Et encore une fois, n'oubliez pas que cette équipe est encore très jeune et font des prestations hors normes. Et comme je vous ai dit encore une fois, parce que c'est encore une fois l'équipe à battre, souvent on oublie. Et on oublie que le Maroc aujourd'hui est l'équipe à battre et tout le monde nous attend. Donc ça met en cran un petit peu ça complique plus la tâche, je vais dire. Mais l'essentiel est fait. Après le beau match nul contre et encore mérité un peu plus contre le Brésil. Contre l'Écosse, on aurait pu marquer un ou deux buts de plus, mais je pense qu'il faut remédier à cette efficacité. Mais dans l'ensemble, je pense qu'on est très heureux. La qualification pratiquement assurée avec quatre points, le dernier match à venir contre Haïti, c'est là peut-être où on va retrouver la confiance devant le but, j'espère, Inch'Allah, parce que là, on va avoir aussi des occasions, mais par contre, il faudra les mettre et peut-être finir le premier du groupe, Inch'Allah, pourquoi pas. Mais en tout cas satisfait et très heureux du comportement et de tout l'ensemble de cette équipe, que
1: Oui,
0: ce soit staff
1: certainement.
0: et joueurs.
1: Certainement, Mustapha Hadji, merci pour votre analyse. Mustapha Hadji, évidemment, la légende vivante du football marocain. On se rappelle évidemment de cette prestation donc grandiose de l'attaquant marocain. C'était en 98, le mondial où le Maroc a marqué les esprits. La sélection marocaine possédait une génération très technique. On se rappelle de ça très très bien avec des joueurs comme Hadji, notamment Nourdine Naïbet, Salahattine Bassé. L'équipe pratique un football basé sur la créativité, la qualité technique et la maîtrise du ballon. Hadji en particulier donc était le symbole, on va dire, de cette élégance, capable de créer des différences et de casser des lignes et de faire la dernière passe. Évidemment, on se rappelle de ses buts d'anthologie face à la Norvège, notamment Mustapha Hadji qui a marqué les esprits lors de ce mondial 98. Et on espère que la sélection marocaine va encore marquer les esprits lors de ce mondial qui se poursuit au Canada, aux États-Unis et au Mexique avec cette première victoire hier contre l'Écosse. Reste à confirmer évidemment face à Haïti la semaine prochaine, mercredi prochain, pour se qualifier définitivement au prochain tour. 17h passées de 56 minutes. C'est la fin de Sud Sport. Je vous donne rendez-vous la semaine prochaine. D'ici là, portez-vous bien.
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1: Belle soirée à l'écoute de Mehdi. Le détroit d'Ormuz encore fermé, une nouvelle délégation iranienne envoyée en Suisse. Journée encore mouvementée ce samedi en Iran. L'accord est en danger selon Téhéran, point dès le début de ce journal. L'intelligence artificielle au cœur d'un nouveau forum au Maroc, le Mumkin Days. L'événement s'est clôturé hier et pour son secrétaire général, l'IA est un moteur d'accélération de développement pour le royaume, vous l'entendrez. En deuxième partie d'édition, le sport reprendra ses droits. Nous reviendrons sur la victoire du Maroc hier contre l'Écosse. Le chemin des phases à élimination directe pointe le bout de leur nez pour les Lions de l'Atlas. Le ton monte encore entre Washington et Téhéran. D'après l'Iran, des mesures doivent être prises ou l'accord entier sera en danger. Preuve tangible de l'agacement iranien, la fermeture du détroit d'Ormuz actée ce samedi. En réaction, le médiateur pakistanais a annoncé la tenue dès demain d'échanges techniques entre Téhéran et Washington. Précision de Martin Gibert.
2: La Suisse n'a jamais perdu l'espoir d'accueillir les pourparlers entre Téhéran et Washington. La diplomatie suisse a déclaré samedi matin que le pays continuait de garder un cadre discret et fiable pour les négociations. L'organisation de ces discussions est pourtant restée très floue après leur report vendredi dernier. Mais finalement, Iraniens et Américains doivent se rencontrer ce dimanche pour tenter de mettre en œuvre l'accord censé mettre fin au conflit dans la région. Annonce faite par la diplomatie pakistanaise. Mais cette réunion intervient dans un contexte très compliqué. Un contexte de bombardement israélien intensif sur le Liban. La fin de la guerre dans le pays du Cèdre fait pourtant partie de l'accord acté cette semaine. Téhéran envoie donc une délégation en Suisse pour tenter d'obliger les États-Unis à respecter le deal. Et côté américain, Jed Evans se rendra lui aussi en Suisse. Interviewé sur Fox News, le vice-président américain est revenu sur les dossiers prioritaires de ces négociations.
3: Comme vous le savez, l'une des priorités absolues du président est l'ouverture du détroit d'Ormuz. C'est désormais chose faite. La deuxième chose que le président a demandé est de nous procurer du stock d'uranium enrichi pour nous assurer que les Iraniens ne peuvent pas reprendre leur programme nucléaire, même sur une longue période.
2: Depuis cette interview, Téhéran a annoncé la fermeture du détroit d'Ormuz en raison des bombardements israéliens sur le Liban. L'armée américaine dit rester présente et vigilante après cette annonce. Elle assure que les opérations se poursuivent pour maintenir la liberté de navigation. Un dossier qui risque donc d'être une nouvelle fois source de tension entre l'Iran et les États-Unis.
1: Martin Gibert pour Mehdi. Le ton monte aussi entre Israël et le Hezbollah. Le groupe chiite libanais accuse Tel Aviv d'être totalement responsable des violations de la trêve. Des bilans encore lourds ont été communiqués aujourd'hui. Selon des sources officielles libanaises, 16 personnes sont mortes dans la région de Nabatieh, 7 dans celle de Saïda. Entre Donald Trump et Giorgia Meloni, l'idylle semble loin. La chef du gouvernement italien déplore des attaques constantes et injustifiées de la part du président américain. En amont, Donald Trump s'est moqué de la mauvaise popularité de la locataire du palais Chigi en Italie. La relation entre les deux dirigeants est devenue électrique ces dernières semaines, notamment depuis les propos du président américain sur le pape, figure intouchable en Italie. Direction le Maroc, une vague de chaleur s'abat sur le royaume d'aujourd'hui à mardi. La Direction générale de la météorologie a émis un bulletin d'alerte de vigilance orange aujourd'hui. Des températures de 39 à 42 degrés touchent les provinces de Taza, Berkane, Oujda Agdad, Fès, Moulay Yacoub ou encore Taounat, toujours d'après la DGM. À Rabat, cette fois, le Mumkin Days a refermé ses portes hier après deux jours consacrés à l'intelligence artificielle. Le thème du rendez-vous, mobiliser les talents marocains du monde pour la souveraineté numérique à la stratégie IA 2030 du Maroc. Le secteur occupe une place de poids dans les enjeux mondiaux contemporains et le Maroc ne doit pas rater le virage selon Ahmed Azour, secrétaire général du forum Mumkin.
4: Aujourd'hui, pour le Maroc, l'IA est un objectif stratégique. Ça peut être même un moteur de développement, d'accélération de développement pour le Maroc. Il faut comprendre que l'IA aujourd'hui n'est plus un thème de scientifique uniquement ou technique uniquement. C'est carrément une révolution. On peut la comparer à la révolution du mobile, à la révolution d'Internet. L'IA aujourd'hui est quelque chose de transversal. Et donc, aujourd'hui, il y a un engouement international autour de cette question-là. Tout le monde aujourd'hui, au Maroc, mais aussi partout dans le monde, utilise l'IA dans sa vie quotidienne. Donc, l'objectif, c'est comment utiliser l'IA déjà pour développer le pays, pour accompagner cette utilisation quotidienne de l'IA, à la fois sur la question de l'éducation, sur la question de l'administration, sur la question de la santé, mais également comment faire de la recherche scientifique efficace pour un petit peu.

0: peut accompagner ce qui se passe à travers le monde. Nous ne devons pas être uniquement utilisateurs, nous devons contribuer à cet effort d'avancée technologique et scientifique sur la question de l'IA.
1: Ahmed Azour, secrétaire général de Moomkin, le forum marocain des compétences et des élites, propos recueillis par Cassandre Thomas. Chose promise, chose due, on passe dès à présent au sport avec Mohamed Amimi ce soir. Bonsoir Mohamed.
2: Bonsoir Arnaud.
1: Le Maroc prend une option sérieuse pour la qualification au prochain tour après sa victoire hier, c'était contre l'Écosse.
2: Une prestation aboutie pour le 11 marocain face à une équipe écossaise très coriace qui n'a pas facilité la tâche pour les Lions de l'Atlas qui ont su trouver la brèche très vite avec ce but de Saïbali qui a donné l'avantage aux Marocains. Une action d'une pureté tactique qui s'inscrit comme le miroir parfait du mythique but de Salah Dinba à Saint-Étienne. C'était lors du Mondial 98. Attention contre la même équipe écossaise. Mohamed Ouabi a réagi en conférence de presse d'après-match. Pour lui, l'essentiel a été fait. On écoute.
3: On est content puisqu'on a les trois points, c'était quand même l'objectif prioritaire. Je pense qu'on a été assez bon dans tout le match, on a bien contrôlé le match. C'est vrai que quand vous marquez pas le deuxième but, vous êtes amené à devoir défendre sur leur style très très intense de long ballon et de centre dans le box. Mais je pense qu'on a très bien tenu, donc je suis très très satisfait de la performance. On a commencé vraiment quand ils ont décidé de commencer de jouer long, de jouer très vertical. C'est à la fin où bien entendu, vous jouez contre l'Écosse et ils commencent à mettre des longs ballons et donc vous devez presser d'une certaine manière parce qu'on veut les presser pour qu'ils n'arrivent pas tout près de notre surface, mais en même temps on ne peut pas les presser avec nos milieux de terrain parce que sinon sur les deuxièmes ballons, nos milieux de terrain ne sont pas pour les deuxièmes ballons. Donc en fin de compte, c'était ça qu'on avait bien, mais je trouve qu'on était bien en deuxième mi-temps. On nous a manqué un peu de profondeur, mais on a eu des occasions aussi.
2: Voilà, c'était donc la réaction de Mohamed Ouabi, très confiant par rapport à la prestation de ses joueurs, l'entraîneur marocain donc capable de gérer n'importe quel style de jeu. Sa formation donc à Anderlecht avec les espoirs évidemment avec les jeunes l'a poussé à devenir donc l'entraîneur le plus emblématique on va dire du Maroc pour le moment.
1: Depuis le début de ce mondial, un joueur marocain brille peut-être plus que les autres, l'attaquant Saïbali Mohamed.
2: Exactement, auteur de l'ouverture du score après seulement 1 minute et 10 secondes, Ismaïl Saïbali a déjà marqué son deuxième but dans ce mondial, servi par Brahim Diaz sur le côté droit de la surface. Il a envoyé une frappe puissante sous la barre d'Angus Gunn, donc le portier écossais. On écoute la réaction justement du joueur du PSV Eindhoven.
4: Oui, bien sûr, tous les matchs sont importants. Il n'y a pas de match facile ici en Coupe du Monde. Au final, c'est les 48 meilleures nations du monde. Donc voilà, on a tenu, on a pu marquer plus.
5: Et,
4: malgré ça, on a eu l'état d'esprit de l'équipe qui a permis de se battre au fond et ramener les trois points. C'est pas une baisse de régime, c'est l'Écosse aussi, ils sont une bonne équipe. Et ils sont allés jouer plus dans leur qualité. C'est les longs ballons, les duels et se battre. Et nous, s'il faut ça pour gagner un match, on va le faire et comme aujourd'hui.
2: Voilà, c'était donc Ismaïl Saïbali, le milieu de terrain du PSV Eindhoven, annoncé tout proche du Bayern Munich, avait déjà marqué l'unique but marocain face au Brésil. Il doit signer pour 5 ans en Allemagne avec un transfert dépassant les 50 millions d'euros. Une affaire à suivre, évidemment. Après le match entre le Maroc et l'Écosse, les réactions n'ont pas tardé à tomber. Parmi les voix les plus attendues, celle de Mustapha Hadji, légende du football marocain et africain. L'ancien international des Lions de l'Atlas a livré son analyse de la rencontre. Revenant sur les points forts de la sélection marocaine, les aspects à améliorer et les enseignements à retenir de cette confrontation. Mustapha Hadji au micro de Métien.
6: Après cette magnifique prestation contre le Brésil, certes, il y a beaucoup d'attentes encore, mais on est très exigeant quand on aime le football, on est passionné et qu'on sait qu'on a énormément de qualité dans cette équipe, donc on est exigeant. Moi, personnellement, j'ai trouvé une mi-temps très intéressante, notamment l'entamement du match. Le pressing comme contre le Brésil, très haut. On n'a pas été feignant sur les efforts. Chacun a fait les efforts qu'il fallait. Et certes, ce but qui a été marqué au bout de... Je crois que c'est un des plus rapides de la Coupe du Monde, de l'histoire de la Coupe du Monde. Et avec un bon ballon de Brahim pour Saïbali, qui fait une finition extraordinaire. Mais dans l'ensemble, première mi-temps, c'était très intéressant. Dans la position, dans le comportement, que ce soit sur toutes les lignes, défensif ou milieu et attaque, je pense qu'on a été très proches les uns des autres pour pouvoir faire ce pressing. Je pense que là, on a un petit peu péché, c'est sur la finition, un manque de lucidité.

0: rapidité, précipitation peut-être. Mais encore une fois, il va falloir régler un petit peu, à mon avis, clean de finition. Il va falloir se retrouver une efficacité.
1: Voilà, c'était Mustapha Hajji qui a marqué les esprits lors du Mondial 98 en France où les Marocains étaient tout proches de se qualifier pour le prochain tour après donc une victoire face à l'Écosse 3-0, un match nul contre la Norvège et malheureusement une défaite contre le Brésil. Mustapha Hajji donc qui a marqué donc les esprits par ses dribbles et par ses buts d'anthologie, évidemment, Arnaud.
2: Et la Coupe du Monde 2026 se poursuit à un rythme effréné. Vous revenez donc sur le programme de cette deuxième journée de phase de groupe qui se poursuit donc ce samedi.
1: Exactement, avec trois matchs au programme et ce match qui se joue en ce moment entre les Pays-Bas et la Suède. On rappelle que la Suède s'était imposée 5-1 face à la Tunisie, une victoire inaugurale donc pour les Scandinaves qui peinent à trouver des solutions évidemment face à cette équipe néerlandaise qui mène 2-0. On joue la 42e minute entre les deux formations. Et puis l'Allemagne joue la Côte d'Ivoire à partir de 21h. Là aussi donc on attend une victoire peut-être de la Côte d'Ivoire qui a assuré l'essentiel lors de son match, lors de son premier match évidemment de ce mondial. Équateur Curaçao à partir de 1h du matin et puis demain à partir de 5h du matin si vous êtes réveillé. Vous allez donc suivre le match Tunisie-Japon. On écoute justement la réaction d'un certain Hervé Renard, l'entraîneur donc qui a pris les commandes de cette sélection tunisienne en remplacement de Sabri Lemouchi. On écoute.
3: C'est un match très important. L'équipe s'est bien préparée. Il va falloir être parfait collectivement et avoir une grande détermination pour affronter cette très bonne équipe du Japon. Donc j'ai trouvé un groupe réceptif, déterminé, avec un esprit de revanche pour ce deuxième match. Tout le monde est conscient de ce qu'il va falloir apporter en plus pour être bon. Tout le monde est conscient des efforts supplémentaires qu'il va falloir fournir contre ces autres équipes japonaises. Une très très bonne équipe, très disciplinée. Notre force collective doit être irréprochable pour pouvoir affronter cette équipe.
1: Voilà, donc les Tunisiens sont acculés à la victoire face au Japon pour redresser la barre après leur défaite amère contre la Suède, évidemment 5-1. La Tunisie donc doit s'imposer demain, donc à partir de 5h du matin face au Japon. Change de discipline pour parler golf avec Wyndham Clark qui est toujours en tête au terme du troisième tour de l'US Open, le troisième majeur de la saison qui se poursuit au Shinnecock Hills, troisième tournoi majeur de la saison évidemment. Très régulier dans son jeu, l'Américain continue de marquer les esprits avec un score de -7 enregistré pour le moment. Derrière lui, Sam Stevens reste à l'affût, tandis que Rory McIlroy occupe la 11e place du classement, tout comme Scotty Scheffler, évidemment les deux joueurs annoncés comme favoris pour remporter ce troisième majeur de la saison. Retour à vous, Arnaud.
2: Merci beaucoup Mohamed Amini pour ce point sport très complet. Donc merci à vous de nous avoir suivis et bonne suite des programmes sur Média 1.
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5: 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Heureux de vous accueillir.

0: أمام المنتخب السويدي علي العبدي الظهير الأيسر لتونس تحدث قبل هذه المواجهة.
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0: او الاختبار حقيقي بالنسبه للمدرب الفرنسي ايرفي رونار تحت او مشرفا على المنتخب تونس في هذه الاثناء. الهولندا تتقدم على السويد باربعه اهداف لواحد حساب نفس هذه المجموعه. المانيا تواجه الكوت ديفوار 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بطولة الولايات المتحدة المفتوحة US Open بعد نهاية الجولة الثانية، محافظا على فارق 4 ضربات عن أقرب منافسيه في مدينة ساوثهامبتون في ولاية نيويورك. ورغم تراجع مستواه نسبيا في الجولة الثانية إلى أنه أنهى اليوم في الصدارة بمجموع 7 ضربات تحت المعدل، مستفيدا من انطلاقته القوية في بداية البطولة. واحتل المركز الثاني 4 لاعبين برصيد ناقص 3 ضربات، وهما الإنجليزي ماتس فيتس باتريك والكوري الجنوبي كيم توم والأمريكيان زاندر شوفلي وسام ستيفنز في سباق متقارب من أجل تحقيق اللقب. بهذا نصل مستمعينا الكرام لنهاية هذا العدد من مساء الرياضة. بعد لحظات يعود محمد بن عبو.
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4: Et place à la météo. Au Maroc, le temps sera le matin partiellement nuageux à souvent ensoleillé sur le littoral. Sur le littoral entre Casablanca et Saouira, ainsi que sur le littoral entre Agadir et Laayoun, puis clair ailleurs. L'après-midi, le ciel sera partiellement nuageux à l'est de la ligne Nador-Zagora, ainsi que sur le littoral entre Sebta et El Jebha, puis clair ailleurs. Côté température, à Rabat, le temps sera ensoleillé, il fera 27 degrés. À Casablanca, le temps sera partiellement nuageux et le mercure enregistrera 26 degrés. Et enfin, à Tanger, le temps sera ensoleillé avec un thermomètre qui affichera 31 degrés. Côté Algérie, le temps sera le matin ensoleillé sur la moitié est du pays et souvent clair ailleurs. L'après-midi, le ciel sera ensoleillé sur le nord-est et le centre-est du pays, puis souvent clair ailleurs. Côté température, à Alger, le temps sera ensoleillé, il fera 33 degrés. Il faudra compter 44 degrés à Chlef avec un temps évidemment ensoleillé. Puis à Tamanrasset, le temps sera souvent ensoleillé avec une température de 40 degrés. Côté Tunisie, le temps sera le matin ensoleillé sur l'ensemble du pays et l'après-midi, le ciel sera également ensoleillé, pareil sur l'ensemble du pays. Côté température, il faudra compter 36 degrés à Tunis, 35 à Tabarka et pareil à Médénine, 36 degrés.
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5: Belle soirée à l'écoute de Mehdi. Sur le terrain, pas d'accalmie en vue au Moyen-Orient. Le Liban a encore été visé, tout comme la bande de Gaza. De nouvelles personnes sont mortes aujourd'hui dans l'enclave, malgré la trêve en cours. Notre correspondante fera le point. Samedi 20 juin, journée mondiale des réfugiés, une cause chaque jour plus urgente à l'heure où les guerres se multiplient dans le monde, alerte une porte-parole du Haut Commissariat pour les réfugiés, vous l'entendrez. Le chef du gouvernement britannique, encore fragilisé, son rival du Parti travailliste, a remporté hier la législative partielle d'une circonscription clé du pays. L'actuel Premier ministre se retrouve plus que jamais menacé. Une experte nous expliquera pourquoi. Nous terminerons en musique avec le festival Mawazine. Le rendez-vous Rabati se tient depuis hier et jusqu'au 27 juin. Nous retrouverons sur place notre envoyé spécial. Plus de 4000, c'est le nombre de morts depuis le 2 mars au Liban. Bilan relayé ce samedi par Beyrouth. Le sud du pays du Cèdre a encore été visé aujourd'hui. Selon des sources officielles du Liban, 16 personnes sont mortes dans la région de Nabatieh, 7 dans celle de Saïda. De son côté, l'armée israélienne rapporte la mort d'un de ses soldats. Le Hezbollah accuse Israël d'être seul responsable des violations de la trêve. Tel Aviv pointe des accusations similaires vers le groupe chiite libanais. Un autre bilan chaotique à Gaza. Le média Al Jazeera a annoncé la mort d'un de ses journalistes dans l'enclave. En amont, des sources médicales ont fait état de 5 morts dans des frappes israéliennes. Parmi elles, 4 membres d'une même famille. Notre correspondante Valérie Ferron fait le point.
6: Tout au long de la journée, l'armée israélienne a bombardé la région sud de Khan Younes, celle du nord de Beth Laria, ainsi que la région centre et la ville de Gaza. Parmi les victimes, on compte un homme de 60 ans tué par la marine de guerre qui a visé des tentes près de la ville de Gaza où des bombardements ont tué 3 personnes d'une même famille. En soirée, des missiles ont ciblé le camp d'Al-Borej dans la région centre, faisant là encore des morts et des blessés. La puissance occupante israélienne poursuit parallèlement sa guerre totale contre les populations en maintenant son blocus et en empêchant les ONG internationales de travailler. En premier lieu, l'Agence des Nations Unies, l'UNRWA, avec des conséquences graves pour les civils. Kanaan Al-Hamal, responsable du dossier de l'UNRWA pour le comité palestiniens des réfugiés.
7: Nous avons des milliers de patients qui dépendent de l'UNRWA pour leur traitement et leurs médicaments et qui risquent désormais de mourir à tout instant, alors que la puissance occupante contrôle les points de passage et les empêche de sortir, sauf avec une coordination dont l'obtention prend du temps. Et en attendant, les malades meurent.
6: Depuis l'annonce de la trêve en octobre l'an dernier, plus de 1000 personnes ont été tuées par l'armée israélienne, dont 265 enfants selon l'UNICEF. Plus de 3000 personnes ont également été blessées, parmi lesquelles 400 jeunes. En Palestine, Valérie Ferron pour Média.
5: Et pendant ce temps, la situation reste opaque entre Téhéran et Washington. Après la nouvelle fermeture du détroit d'Hormuz aujourd'hui, l'armée américaine dit rester vigilante. Pour la diplomatie iranienne, l'accord est en danger. Le médiateur pakistanais a annoncé dans la journée la tenue de discussions techniques entre Américains et Iraniens demain en Suisse. Autre terre, autre guerre. En Ukraine, au moins 4 personnes sont mortes dans l'oblast de Zaporijjia au sud. Un mort a aussi été rapporté au nord-est dans la ville de Soumy. Sur Telegram, le président ukrainien, Volodymyr Zelensky, a indiqué qu'une possible attaque massive de la Russie pourrait survenir dans les prochaines heures. Ce samedi est dédié aux réfugiés depuis 2001. Chaque 20 juin rend hommage à la résilience des déplacés dans le monde. Un monde toujours plus polarisé, rendant la cause des réfugiés chaque jour plus urgente. Si le nombre total de personnes déplacées a baissé l'an dernier, 18 millions restent concernés par ce fléau. Écoutez à ce propos Euge Bioun, porte-parole du Haut Commissariat pour les réfugiés.
8: Réfugiés viennent surtout du monde touché par la guerre, la violence, la persécution ou de graves crises. Parmi les principales situations, les crises, on peut dire la Syrie, l'Afghanistan, l'Ukraine, le Soudan du Sud, le Myanmar, la République démocratique du Congo, la Somalie ou encore le Venezuela. La majorité des réfugiés ne vont pas très loin. Plus de 65% de personnes vivent dans des pays voisins de leur pays d'origine. Par exemple, le Soudan a beaucoup de réfugiés soudanais. Il ne va pas trop loin, mais ils croisent la frontière de Tchad, de Soudan du Sud. Et la plupart sont accueillis par des pays vraiment à venir faibles, comme Tchad et Soudan du Sud, ou intermédiaires. Cela montre que la responsabilité n'est pas partagée de manière équitable. Les pays qui ont souvent le moins de ressources accueillent, comme Tchad, une très grande partie des réfugiés du monde.
5: Eugène Bioun, porte-parole du Haut Commissariat pour les réfugiés, propos recueillis par Cassandre Thomas. Au Royaume-Uni, le chef du gouvernement britannique, Keir Starmer, est plus que jamais sur la sellette. Contesté déjà en interne, le locataire de Downing Street a vu son rival du parti travailliste, Andy Burnham, remporter l'élection partielle de Mankerfield hier. Une élection qui pourrait pourrait créer un effet domino jusqu'à une démission de Keir Starmer. Écoutez à ce propos Laetitia Langlois, elle est spécialiste du Royaume-Uni et maîtresse de conférences à l'Université d'Angers.
9: C'est vraiment fragile pour lui et on se demande même comment il a réussi à tenir jusque-là, parce qu'il faut bien voir qu'il a quand même dû subir plusieurs crises très importantes, au premier rang desquelles tout de même le scandale de Mandelson, cet ambassadeur britannique à Washington qui avait des liens très étroits avec Jeffrey Epstein et qui malgré ses liens connus avait quand même été validé par Keir Starmer pour être ambassadeur. Donc ça a fait beaucoup de mal à Keir Starmer. Mais il y a aussi un bilan en demi-teinte, notamment au niveau économique. Ça ne va pas. L'économie britannique ne décolle pas. On est à peine à 1% de croissance. Et dans un pays qui souffre d'inégalités sociales, d'un pouvoir d'achat en baisse et d'inflation, c'est vrai que c'est un bilan qui est très décevant et qui, évidemment, alimente colère, frustration et rancœur contre Keir Starmer. Donc sa position, elle est vraiment très fragile. Et là, avec l'élection d'Andy Burnham, elle semble vraiment... En fait, il semble sur un siège éjectable à n'importe quel moment.
5: Laetitia Langlois, spécialiste du Royaume-Uni et maîtresse de conférences à l'Université d'Angers, interrogée dans Matin Info ce samedi au micro d'Hugo Villard, échange intégral disponible sur Medien.com. Prenons la direction du Maroc, où une vague de chaleur touche le royaume depuis aujourd'hui et jusqu'à mardi. Des températures allant de 39 à 42 degrés dominent les provinces de Taza, Berkane, Oujda, Agade, Fès, Moulay Yacoub ou encore Taounat. La direction générale de la météorologie a émis ce samedi un bulletin d'alerte de vigilance orange. À Rabat, la chaleur n'empêche pas les festivaliers du Mawazine de célébrer l'arrivée de l'été pour sa 21e édition. L'événement bat déjà son plein. Nous retrouvons notre envoyé spécial à Rabat, Éline Roussel. Bonsoir Éline.
10: Bonsoir Arnaud, bonsoir à tous.
5: Vous nous parlez depuis le Chela, lieu incontournable de la capitale, et vous venez d'assister au premier concert de ce deuxième jour.
10: Effectivement Arnaud, je vous parle depuis le site archéologique de Chela où on vient pour la plupart de découvrir l'artiste Séni Camara, sa voix envoûtante et son kora, cet instrument de musique traditionnelle venu d'Afrique de l'Ouest. Alors à Chela ce soir, certains sont venus en famille pour se rappeler leur vie passée au Sénégal ou encore pour soutenir cette artiste, l'une des seules femmes au monde à jouer de la kora. Séni Camara a passé son concert à jouer et à chanter les yeux fermés, comme si elle voulait mieux ressentir la musique. L'artiste et ses musiciens nous ont transportés en nous racontant le récit de sa vie et de sa migration. Ses échanges spontanés et son rire contagieux ont conquis le public qui a fini debout à chanter et à réclamer encore une autre et encore une autre chanson. Séni Camara parle d'humain et de vivre ensemble et le fait divinement bien. Alors, bilan de ce concert, Arnaud, eh bien, certains ont pleuré, je ne vous dirai pas qui, et on a aussi dansé et une chose est sûre, on a tous eu les frissons.
5: Un concert marquant, on l'a bien compris, qui montre la pluralité des artistes présents à Mawazine. Éline, allez, faites-nous rêver, quel est le programme de ce soir ?
10: Eh bien ce soir, on enchaîne avec des registres bien différents. Alors Macy Gray, cette grande dame américaine au timbre rauque, se produit sur la scène du théâtre Mohamed V à 21h. Et puis à OLM Swissy, cette scène emblématique, la soirée continue avec un guest très attendu que vous attendez aussi Arnaud, je crois, le groupe Electro Major Lazer qui se produit à 22h30. Et puis au même moment sur la scène pour Greg, on accueillera l'artiste Stoneboy et ses tonalités d'Afro Dancehall. Et puis la scène de Salé sera encore consacrée 100% à la musique marocaine avec les prestations de Riff, Expérience et de Aïcha Maya. Et du côté de la scène de Narda, c'est la superstar des pays du Golfe, Majid Al-Mohandis, qui animera cette deuxième soirée de festival.
5: Merci beaucoup Éline. Et effectivement, je dois l'avouer, je vous envie beaucoup. Pour Major Lazer, nombre de footings et également nombre de fêtes, je dois l'avouer, ai-je fait autour de ces musiques. Merci beaucoup Éline Roussel, je le rappelle, vous êtes notre envoyée spéciale depuis le festival Mawazine. Et un point sur la Coupe du Monde de football, avec la suite de la deuxième journée des phases de groupe, les Pays-Bas affrontent depuis 18h la Suède, à partir de 21h l'Allemagne affronte la Côte d'Ivoire. Hier, le Maroc l'a emporté 1-0 contre l'Écosse. C'est la fin de ce journal, merci à vous de l'avoir suivi et bonne suite des programmes sur Médias.

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2: Bon début de soirée à l'écoute de Midi 1 avec vous, Arnaud Dalmas. Selon Israël, le journaliste d'Al Jazeera mort ce samedi à Gaza est un terroriste du Hamas. La chaîne qatari dénonce la poursuite des crimes israéliens en réaction. Dans l'après-midi, des sources médicales ont fait état de 5 morts à Gaza après des tirs de Tel Aviv. Parmi les victimes, 4 membres d'une même famille. Au Liban, l'armée israélienne a aussi rapporté la mort d'un de ses soldats. De son côté, la Banque du Liban a condamné l'opération israélienne visant l'une de ses branches. Ce samedi, Israël et le Hezbollah se sont mutuellement accusés de violer la trêve en vigueur. En fin d'après-midi, Beyrouth a fait état de 4000 morts au Liban depuis le 2 mars. Entre Téhéran et Washington, la trêve est aussi fragile. L'armée américaine dit rester vigilante après la nouvelle fermeture du détroit d'Ormuz actée par l'Iran. Le médiateur pakistanais a annoncé aujourd'hui la tenue de discussions techniques en Suisse demain entre Téhéran et Washington. En Ukraine, autour de l'ex-président Viktor Loutchenko de renoncer à une distinction polonaise. En amont, l'actuel dirigeant polonais Karol Nawrocki a retiré la distinction de l'ordre l'Aigle Blanc à son homologue Volodymyr Zelensky. Raison évoquée par Varsovie, le choix de Kiev de baptiser une unité militaire ukrainienne. Cette dernière est tenue responsable de la mort de dizaines de milliers de personnes en Pologne pendant la Seconde Guerre mondiale. Pendant ce temps, la guerre en Ukraine, elle, continue. Ce soir, le bilan des frappes russes sur Zaporijja est passé à 5 morts. 10 autres personnes ont été blessées, d'après des sources locales. En fin d'après-midi, Volodymyr Zelensky a averti qu'une possible attaque russe massive pourrait survenir dans les prochaines heures. Une autre guerre qui n'en finit plus, celle au Soudan. Un risque imminent d'atrocité est dénoncé par le Conseil de sécurité de l'ONU. L'organe pointe ce soir la menace sur la ville d'El Obeid, capitale du Kordofan Nord. L'ONU dit craindre une opération des paramilitaires en conflit depuis avril 2023 contre l'armée régulière. Et en Coupe du Monde, les Pays-Bas rebondissent. Et de quelle manière contre la Suède ? Victoire 5-1 ce soir.

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1: Et place à la météo. Au Maroc, le temps sera le matin partiellement nuageux, à souvent ensoleillé sur le littoral. Sur le littoral entre Casablanca et Essaouira, ainsi que sur le littoral entre Agadir et Laayoun, puis clair ailleurs. L'après-midi, le ciel sera partiellement nuageux à l'est de la ligne Nador-Zagora, ainsi que sur le littoral entre Sebta et El Jebha, puis clair ailleurs. Côté température, à Rabat, le temps sera ensoleillé, il fera 27 degrés. À Casablanca, le temps sera partiellement nuageux et le mercure enregistrera 26 degrés. Et enfin, à Tanger, le temps sera ensoleillé avec un thermomètre qui affichera 31 degrés. Côté Algérie, le temps sera le matin ensoleillé sur la moitié est du pays et souvent clair ailleurs. L'après-midi, le ciel sera ensoleillé sur le nord-est et le centre-est du pays, puis souvent clair ailleurs. Côté température, à Alger, le temps sera ensoleillé, il fera 33 degrés. Il faudra compter 44 degrés à Chlef avec un temps évidemment ensoleillé. Puis à Tamanrasset, le temps sera souvent ensoleillé avec une température de 40 degrés. Côté Tunisie, le temps sera le matin ensoleillé sur l'ensemble du pays et l'après-midi, le ciel sera également ensoleillé, pareil sur l'ensemble du pays. Côté température, il faudra compter 36 degrés à Tunis, 35 à Tabarka et pareil à Medellin, 36 degrés.
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3: Bonsoir à toutes et à tous, avec vous Marianne Garnier, ravie de vous retrouver. On n'y croyait plus, les représentants iraniens et états-uniens vont finalement s'asseoir à la table des négociations demain en Suisse, dans le cadre du processus visant à trouver un terrain d'entente pour mettre fin définitivement au conflit. On vous en dit plus dès le début de ce journal. Nouvelle journée placée sous le signe de la violence et du deuil ce samedi dans l'enclave palestinienne. L'armée de Tel Aviv poursuit ses bombardements en dépit de l'accord signé en octobre dernier. Les détails à venir. 42 millions, c'est le nombre de personnes réfugiées dans le monde. Aux conflits et aux situations politiques dangereuses s'ajoutent désormais les vulnérabilités liées à l'accélération du réchauffement climatique. Vous l'entendrez. Des coups de fusil, des chevaux, des centaines de chevaliers, la poussière qui se soulève dans l'air. La finale du prix Hassan II de Tbourida a lieu ce week-end à Rabat. Reportage en fin d'édition. On ouvre donc ce journal au Moyen-Orient. Près de 4 mois après le déclenchement du conflit entre Téhéran et par Washington et Tel Aviv, pardon, après d'innombrables promesses d'accord annoncées par le locataire de la Maison-Blanche, il semble, ça y est, que les négociations se rapprochent réellement. La délégation iranienne, composée notamment du négociateur en chef Mohamed Barer Ghalibaf, ainsi que du chef de la diplomatie Abbas Araghchi, sont arrivés en Suisse il y a quelques instants. De son côté, le vice-président américain J.D. Vance est en route. Le premier ministre pakistanais Shehbaz Sharif ainsi que le chef d'état-major de l'armée Asim Munir devraient également être présents, ainsi que le gouverneur de la Banque centrale. Les détails sur cette rencontre qui aura lieu, vous l'entendrez sous haute tension, c'est avec Martin Gibert.
4: La Suisse n'a jamais perdu l'espoir d'accueillir les pourparlers entre Téhéran et Washington. La diplomatie suisse a déclaré samedi matin que le pays continuait de garder un cadre discret et fiable pour les négociations. L'organisation de ces discussions est pourtant restée très floue après leur report vendredi dernier. Mais finalement, Iraniens et Américains doivent se rencontrer ce dimanche pour tenter de mettre en œuvre l'accord censé mettre fin au conflit dans la région. Annonce faite par la diplomatie pakistanaise. Mais cette réunion intervient dans un contexte très compliqué. Un contexte de bombardement israélien intensif sur le Liban. La fin de la guerre dans le pays du Cèdre fait pourtant partie de l'accord acté cette semaine. Téhéran envoie donc une délégation en Suisse pour tenter d'obliger les États-Unis à respecter le deal. Et côté américain, J.D. Vance se rendra lui aussi en Suisse. Interviewé sur Fox News, le vice-président américain est revenu sur les dossiers prioritaires de ces négociations.
5: Comme vous le savez, une des priorités absolues du président est l'ouverture du détroit d'Ormuz. C'est désormais chose faite. La deuxième chose que le président a demandé est de nous procurer du stock d'uranium enrichi pour nous assurer que les Iraniens ne peuvent pas reprendre leur programme nucléaire, même sur une longue période.
4: Depuis cette interview, Téhéran a annoncé la fermeture du détroit d'Ormuz.

0: en raison des bombardements israéliens sur le Liban. L'armée américaine dit rester présente et vigilante après cette annonce. Elle assure que les opérations se poursuivent pour maintenir la liberté de navigation. Un dossier qui risque donc d'être une nouvelle fois source de tension entre l'Iran et les États-Unis.
1: Et puis toujours à propos du détroit d'Ormuz, sachez que Donald Trump l'affirme, il n'y aura aucun péage après l'expiration du délai de 60 jours, à moins, je cite, qu'il ne soit imposé par et pour les États-Unis. Vous entendiez juste avant les précisions de Martin Gibert. La situation au Liban, vous l'avez compris, c'est l'un des points clés des discussions qui seront abordées demain lors de ce cycle de négociations. Si un représentant israélien affirme il y a peu avoir reçu l'ordre de cesser le feu, eh bien la journée n'en a pas été moins sanglante. Au moins 7 personnes sont mortes ce samedi au pays du Cèdre, dont 2 enfants, et cela en dépit d'un accord signé vendredi entre le Hezbollah et Tel Aviv, accord évidemment violé par Israël. Une journée aussi placée sous le signe de la douleur et du deuil ce samedi dans l'enclave palestinienne. Alors que les épreuves du bac sont censées se dérouler dans la bande de Gaza, l'armée israélienne poursuit ses bombardements meurtriers et son blocus. Plus de 1000 personnes ont été tuées par l'armée israélienne depuis l'annonce du cessez-le-feu en octobre dernier, dont au moins 10 ce samedi. Les détails, c'est avec Valérie Ferron.
2: Tout au long de la journée, l'armée israélienne a bombardé la région sud de Khan Younes, celle du nord de Beit Laria, ainsi que la région centre et la ville de Gaza. Parmi les victimes, on compte un homme de 60 ans tué par la marine de guerre qui a visé des tentes près de la ville de Gaza. Où des bombardements ont tué 3 personnes d'une même famille. En soirée, des missiles ont ciblé le camp d'Al-Bourej dans la région centre, faisant là encore des morts et des blessés. La puissance occupante israélienne poursuit parallèlement sa guerre totale contre les populations en maintenant son blocus et en empêchant les ONG internationales de travailler. En premier lieu, l'Agence des Nations Unies, l'UNRWA, avec des conséquences graves pour les civils. Kanaan Al-Hamal, responsable du dossier de l'UNRWA pour le comité palestiniens des réfugiés.
3: Nous avons des milliers de patients qui dépendent de l'UNRWA pour leur traitement et leurs médicaments et qui risquent désormais de mourir à tout instant, alors que la puissance occupante contrôle les points de passage et les empêche de sortir, sauf avec une coordination dont l'obtention prend du temps. Et en attendant, les malades meurent.
2: Depuis l'annonce de la trêve en octobre l'an dernier, plus de 1000 personnes ont été tuées par l'armée israélienne, dont 265 enfants selon l'UNICEF. Plus de 3000 personnes ont également été blessées, parmi lesquelles 400 jeunes. En Palestine, Valérie Ferron pour Média.
1: Et puis sachez aussi que parmi les victimes de ce samedi se trouve Ahmed Ouacha, l'un des caméramans du média Al Jazeera, un assassinat revendiqué par Tel Aviv. La chaîne dénonce un acte odieux et appelle la communauté internationale à prendre des mesures concrètes et urgentes pour tenir les responsables, les auteurs de ces crimes et adopter des mécanismes de dissuasion pour mettre fin au ciblage des journalistes. 42 millions, c'est le nombre de personnes réfugiées dans le monde. Des déplacements liés en grande partie aux guerres et aux persécutions que subissent ces populations. C'est le cas au Soudan, en Syrie, au Venezuela, en Ukraine ou encore en Afghanistan. Mais au-delà de ces conflits, eh bien, il y a une autre cause à ces déplacements de personnes dont on parle moins, mais qui est pourtant plus actuelle que jamais. Je vous parle des réfugiés climatiques. Au cours des 10 dernières années, les événements météorologiques ont déclenché en effet en moyenne 21,5 millions de nouveaux déplacements par an. C'est plus de 2 fois les déplacements causés par les conflits et la violence. Alors, à l'occasion de la journée mondiale des réfugiés qui a lieu aujourd'hui, Mélanie Pinto s'est entretenue avec Eugène Bioun, porte-parole du Haut Commissariat aux réfugiés. Et puis, eh bien, selon cette experte, le nombre de réfugiés climatiques devrait aller en s'accroissant. Écoutez.
4: Le changement climatique est plus en plus lié au déplacement de population. C'est ça qui est important. Il ne remplace pas les causes classiques du fuite, mais il aggrave les crises existantes. C'est pour ça que c'est important. Il rend la vie encore plus difficile pour les personnes qui ont déjà tout perdu et déplacé de leur maison ou leur pays. Aujourd'hui, beaucoup de réfugiés et de déplacés vivent dans le pays ou des régions très exposées aux crises climatiques. Cela détruit vraiment souvent les abris. L'inondation, ça détruit les abris, fragilise l'accès à l'eau, augmente les risques pour la santé et pour provoquer de nouveaux déplacements. Pour l'acheter, la réponse doit être double. protéger le droit de demande d'asile et investir davantage.

0: dans l'adaptation climatique pour les réfugiés et déplacés et communautés qui les accueillent.
1: Les propos de Eugène Bioun, elle était au micro de Mélanie Pinto. Le changement climatique est également à l'origine de phénomènes climatiques de plus en plus extrêmes et de plus en plus fréquents. Vous le savez, plusieurs pays du vieux continent traversent en ce moment un épisode de canicule important. L'Espagne, le Royaume-Uni, l'Allemagne ou encore la France. 60 départements ont été placés en vigilance orange canicule ce samedi dans l'Hexagone. C'est sept départements de plus que la veille. Et face à ces températures extrêmes, eh bien le Maroc n'est pas épargné. La dépression thermique venue du Sahara continue de traverser le royaume au cœur des prochains jours. Des températures pouvant grimper jusqu'à 44 degrés sont encore attendues jusqu'à mardi dans les provinces d'Errachidia, Gerada, Taourirt, Figig, Zagora, Tata, Boujdour, Oued Ed Dahab, Ouassard, Guersif, Boulmane, Assazag et Es-Semara. Et puis allez, on reste au Maroc avec cet événement incontournable de la scène culturelle marocaine, la célèbre finale du tournoi Hassan II de Tbourida. 522 chevaux, des fusils, des costumes époustouflants. Notre envoyé spécial Constantin Jallot s'est rendu sur place pour vivre cet événement équestre au plus proche. Récit.
2: Les 10 équipes Sorba de 15 cavaliers paradent tour à tour au club équestre Dar es Salaam de Rabat. La finale du trophée Hassan II de Tbourida dure jusqu'à dimanche devant un public venu par plaisir, mais pas que.
3: La première des choses, c'est un patrimoine. C'est le patrimoine qui nous emmène à voir et revoir la Tbourida, oui. Que le meilleur gagne.
2: Le meilleur, Saïf Edine, autre spectateur, aimerait bien que ça soit son petit frère. Hakim Etouil, 17 ans, il participe avec l'une des 5 équipes juniors encore qualifiées. Rien que d'en parler, son grand frère est ému.
4: C'est un dialogue qu'il ne peut pas te dire. Je sais, c'est le sentiment qui parle. Quand il entre en haut, c'est le terrain. Mon cœur, il est lancé en haut. Tu sais, beaucoup de stress, beaucoup de stress.
2: Capitaine d'une Sorba, junior rival, Anas Othmani, 17 ans, stress, mais cède de l'énergie du public.
5: Le public, il est toujours avec nous.
6: Toujours ils nous supportent, surtout maintenant que nous sommes en finale. Comme vous voyez, ils sont nombreux. J'ai même des amis qui sont venus de plusieurs villes pour nous supporter.
2: L'organisateur Azouz Bahri, lui, est serein. Tout se passe bien.
7: La comité d'organisation a tout prévu. Il a préparé le terrain, les tentes pour recevoir les cavaliers, ainsi que l'endroit où on met les chevaux. On a un service sanitaire aussi, vous le voyez devant vous. Et on a une tribune pour recevoir le public. On a même des grands home cinéma pour voir les matchs de football de l'équipe nationale à l'occasion de la Coupe du Monde.
2: Les coups de feu des 5 Sorba juniors et seniors ont résonné jusqu'à 18h ce samedi. Continueront encore ce dimanche. Et plus les tirs sont groupés, plus ça plaît aux juges et au public.
1: Un reportage signé Constantin Jallot. Et avant de se quitter, un mot de football évidemment. L'Allemagne vient de remporter sa victoire face à la Côte d'Ivoire 2-1 pour la Coupe du Monde, leur match en Coupe du Monde. Et puis on revient maintenant évidemment sur la victoire des Lions de l'Atlas hier face aux Écossais. Moustapha Hadghi, la légende du football marocain, est revenu sur cette victoire des Lions. On écoute son analyse.
8: Après cette magnifique prestation contre le Brésil, certes, il y a beaucoup d'attentes encore, mais on est très exigeant quand on aime le football, on est passionné et qu'on sait qu'on a énormément de qualité dans cette équipe, donc on est exigeant. Moi, personnellement, j'ai trouvé une mi-temps très intéressante, notamment l'entamement du match. Le pressing comme contre le Brésil, très haut. On n'a pas été fainéants sur les efforts. Chacun a fait les efforts qu'il fallait. Et certes, ce but qui a été marqué au bout de... Je crois que c'est un des plus rapides de la Coupe du Monde, de l'histoire de la Coupe du Monde. Et avec un bon ballon de Brahim pour Sabiri, qui fait une finition extraordinaire. Mais dans l'ensemble, la première mi-temps, c'était très intéressant. Dans la position, dans le comportement, que ce soit sur toutes les lignes, défensif ou milieu et attaque, je pense qu'on a été très proches les uns des autres pour pouvoir faire ce pressing. Je pense que là, on a un petit peu pêché, c'est sur la finition. Un manque de lucidité, précipitation peut-être. Mais encore une fois, il va falloir régler un petit peu, à mon avis, clean de finition. Il va falloir se retrouver une efficacité.
1: Vous entendez l'analyse de Moustapha Hadghi. Il était au micro de Mohamed Amimi. C'est la fin de ce journal. Merci de l'avoir suivi. Restez à l'écoute. Médien vous accompagne tout au long de la soirée et de la nuit.
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